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2: Allez, vas-y, on se fait.
3: Bon, alors. Ouah, putain, c'est chiant, mais. Alors, vas-y, on rappe, et genre, moi, je rappe et tout, et tu rappes, genre, dans une oreille, et toi, tu rappes dans l'autre oreille, et genre, après, on lisse les deux en même temps, et ça passe d'une voix à l'autre, et genre, on cut, et genre, après, on ressemble nos voix, et genre, après, on ressemble nos voix, et on les passe à travers un filtre.
4: Pas du tout drôle, c'est
3: Adeline, quoi.
5: Hein.
3: Et on fait un beat juste avec certaines syllabes de nos voix. Et on rappe par-dessus, et après on rappe dans le casque, et le truc est chambé, et après tu mets un beat à l'envers. Tu fais du scratch en même temps, et on remplace nos couplets par des scratchs, et en même temps on fait une structure complètement éclatée. C'est le premier mec qui rappe à partir de 5 minutes, il commence à rapper, il fait juste un frein, et le morceau il s'arrête, quoi. Et c'est trop chambé.
6: La maîtresse, elle a dit qu'il fallait faire des colliers de nouilles. Ok, très bien, bon.

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0: Fred, j'ai bien écouté ce que tu as dit.
1: Ouais.
0: Je suis pas d'accord avec toi.
1: Ah merde.
0: Le MEDEF, c'est super sympa.
2: Je connais pas bien.

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3: h 30 en temps universel, une heure de plus à Kinshasa. 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
3: Et c'est l'heure du journal Afrique. Bonjour Vincent Dublanc.
5: Bonjour Clotilde, bonjour tout le monde.
3: À la une, l'inquiétude en Ituri, dans l'est de la RDC, mais aussi en Ouganda et au Soudan du Sud.
5: Avec cette nouvelle épidémie d'Ebola qui est en cours officiellement depuis hier. Quelques 300 cas suspects, des dizaines de décès déjà potentiellement, et une riposte qui s'organise mais qui a peut-être pris un peu de retard. Inquiétude aussi autour d'une mine artisanale dans le nord-ouest de la Centrafrique. Un effondrement a provoqué la mort de dizaines de mineurs. Le Gabon, à la recherche d'investissements pour des infrastructures économiques vitales. Libreville était en force à Kigali ces derniers jours à l'Africa CEO Forum. Nous y étions aussi. Et puis le journal des sports dans 10 minutes. La finale attendue. La finale retour de la Coupe de la Confédération africaine. C'est du foot, bien sûr. Léger avantage pour l'USM Alger face au Zamalek du Caire. Et en RDC, ce sont trois zones de santé qui sont concernées pour le moment. Celle de Bunia, celle de Mongwalu et celle de Rwampara, toutes dans la province de l'Ituri, dans le nord-est de la RDC donc, frontalier de l'Ouganda et du Soudan du Sud, deux pays où des cas sont aussi rapportés. Et c'est donc bien une nouvelle épidémie d'Ebola qui est confirmée officiellement depuis hier par le Centre des maladies de l'Union africaine et par l'Organisation mondiale de la santé. Mais les premières contaminations au virus remontent probablement au moins à fin avril. Pour l'instant, le patient zéro n'est pas connu. En tout cas, 246 cas suspects sont répertoriés. Pour le moment, 80 décès enregistrés en RDC, un mort en Ouganda, une personne qui avait voyagé en RDC. Paulina Zidi a lu pour nous le rapport des autorités provinciales sur la situation.
6: Selon ce rapport, les premiers décès suspects pourraient remonter au mois d'avril, mais ce n'est que le 5 mai que des messages d'alerte sur les réseaux sociaux attirent l'attention sur une augmentation de la mortalité dans la zone de santé de Mongwalu en raison d'une fièvre hémorragique. Une rumeur évoque d'abord une cause mystique. Un pasteur qui aurait brûlé des fétiches serait mort peu après. Des autorités médicales se penchent sur cette question et découvrent un tableau clinique récurrent. Fièvre, maux de tête, vomissements, fatigue, intense. Il découvre aussi que 4 personnels de santé sont décédés en 4 jours et le rapport évoque enfin le cas d'une famille qui a perdu 15 de ses membres après un rassemblement à Mongwalu. 5 des victimes sont mortes après leur retour à Bunia. Pendant tout ce temps, des prélèvements ont bien été faits. Ils sont revenus négatifs au Covid, au Mpox et même au virus Ebola. Mais les tests n'ont dans un premier temps porté que sur la souche dite Zaïre, celle qui circule le plus souvent dans le pays. Or, l'on sait depuis ce vendredi que c'est le variant Bundibugyo qui est à l'origine de cette nouvelle épidémie, un virus qui n'avait pas été détecté depuis 2012. Paulina Zidi, Kinshasa, RFI.
5: Et il faut maintenant accélérer la riposte. Les prochaines 72 heures vont être cruciales, nous dit ce matin le médecin-chef de l'Union africaine, patron d'Africa CDC, le docteur Jean Kaseya, qui sera notre invité dans une heure. Quant au directeur général de l'Organisation mondiale de la santé, il annonce, lui, débloquer 500 000 dollars de soutien immédiat à la riposte anti-Ebola. Les autorités congolaises, elles, mettent en place un numéro vers le 151. Vous le composez sur votre téléphone pour toute question sur cette maladie. L'Ituri, province de la RDC où de nombreux groupes armés sont actifs, notamment les ADF, ralliés à l'État islamique. Ils sont aussi présents au Nord Kivu voisin et c'est là qu'un de leurs commandants aurait été tué dans la nuit de jeudi à vendredi. C'est en tout cas ce que revendique l'armée congolaise. Il s'agit de Cheikh Ismaël Abou Hussein, de nationalité yéménite. L'État islamique frappé au cœur. Au Nigeria, un des cadres de l'organisation a été tué par les États-Unis et le Nigeria dans une opération commune. C'est en tout cas ce qu'affirme ce matin sur son réseau Truth Social le président américain. Abou Bilal al-Minouki est présenté comme le numéro 2 de l'EI dans le monde par Donald Trump. Abou Bilal al-Minouki qui exerçait des responsabilités dans la faction de Boko Haram ralliée à l'État islamique. Un rapport de l'ONU indiquait en février dernier qu'il pourrait même être devenu le chef des provinces de l'EI dans le monde, c'est-à-dire ses branches comme ISWAP au Nigeria par exemple et autour du lac Tchad. Autre province en Somalie, province de l'EI qui a pris beaucoup de poids dans l'organisation djihadiste ces dernières années. Elle est présente, cette province de l'État islamique, dans le nord du pays morcelé. La Somalie, qui est en crise politique de manière générale, qui est en transition même depuis hier. C'est le terme officiel utilisé par le gouvernement fédéral somalien, puisque le mandat du président Mohamed est terminé, celui des parlementaires somaliens aussi. Les discussions en cours avec l'opposition n'ont pas permis de s'accorder sur le principe des futures élections. Une réforme a récemment en Somalie adopté le suffrage universel, mais cela demeure très contesté.
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5: À la République centrafricaine, où Félix Moulois est reconduit au poste de Premier ministre. Décret du président Touadéra, lui, hier soir à la télévision d'État. La Centrafrique, où le bilan se fait un petit peu plus précis sur ce drame minier dont on parlait hier matin. Il a eu lieu il y a une dizaine de jours dans le nord-ouest du pays, près du Cameroun, mais on ne l'a appris que jeudi. Une soixantaine de morts, plusieurs dizaines de blessés, après l'effondrement la semaine dernière d'une mine artisanale donc à Bembari, Rolf Steve Domialeux.
7: Depuis plusieurs années, des dizaines de jeunes extraient de l'or de manière artisanale sur ce chantier minier. Bien que le site soit connu des autorités, il échappe en grande partie au contrôle de l'État. Eric Mboto est le grand frère de l'une des victimes.
8: C'est une galerie très dangereuse. Chacun y travaille comme il veut, sans respect des normes. Beaucoup d'élèves abandonnent l'école pour venir chercher de l'argent afin d'aider leur famille.
7: Des ressortissants camerounais y travaillent également en raison de la proximité entre les deux pays. Christian Zoumalé, l'un des survivants, témoigne.
9: J'ai vu des scènes de désespoir. Une odeur insupportable se dégage du site. Tout porte à croire que de nombreuses personnes sont encore ensevelies sous les tonnes de terre. Les recherches continuent, mais les moyens restent très limités.
7: Les autorités locales affirment se mobiliser pour effectuer une descente sur les lieux, selon Honoré Kinda, gouverneur de l'Équateur.
10: Le problème, c'est que la loi sur le code minier qui venait d'être adoptée n'est pas suffisamment vulgarisée, surtout en matière d'encadrement, de gestion, de l'exploitation désordonnée de ces jeunes-là. On ne peut pas demeurer silencieux devant une telle tragédie. On est en train de faire le recoupement pour recadrer les informations afin de distiller à la population.
7: De nombreux acteurs de la société civile dénoncent une négligence des autorités. Ils appellent le gouvernement à prendre ses responsabilités. Pour l'instant, aucune réaction officielle n'a encore été enregistrée. Rolf Steve Domialeux, Bangui, RFI.
5: 6h37 à Bangui, même heure à N'Djamena, au Tchad. Il est physiquement éprouvé, mais moralement debout. Un an après son interpellation, les proches de l'opposant Succès Masra se mobilisent au Tchad. Ils réclament un dialogue politique. Ils demandent pour cela la libération de Succès Masra. La justice a fait son travail. Il n'y a pas d'homme providentiel, répond le parti au pouvoir. Les détails sont à lire ce matin à tout moment sur notre application pour mobile RFI. Anglais, Afrique, il y a un an, Succès Masra qui entrait donc en détention au Tchad. Eux en sortaient, ils prenaient le chemin de l'exil au Gabon. La famille Bongo, Ali, le président renversé, sa femme Sylvia, son fils Noureddine. Ils continuent de vouloir défendre leurs droits depuis l'étranger. Ils sont entre Paris et Londres. Pour certains Gabonais, il y a toutefois des regrets. Yves-Laurent Goba, vous nous expliquez ?
11: Au petit matin du 16 mai 2025, beaucoup de Gabonais découvrent avec surprise et agacement les clichés diffusés par la présidence angolaise montrant sur le tarmac de l'aéroport de Luanda Ali Bongo, son épouse Sylvia et leur fils Noureddine. Ce geste présenté comme humanitaire par les autorités est le résultat des tractations en coulisses entre les présidences des deux pays et l'Union africaine. Noureddine Bongo a profité de sa liberté depuis Londres où la famille s'est installée pour régler ses comptes. Il a notamment secoué le nouveau pouvoir en diffusant des vidéos prises clandestinement dans les couloirs de la justice, ainsi qu'une rencontre privée avec le président Brice Clotaire Oligui Nguema avant leur départ du Gabon. La famille a même porté plainte à Paris pour torture et accordé des interviews fracassantes sur les traitements inhumains selon elle subis en prison. À son tour, Libreville a organisé en leur absence un grand procès retransmis en direct à la télévision et censé montrer l'étendue des détournement commis par Sylvia et Noureddine Bongo, condamnés à 20 ans de réclusion criminelle. Yves-Laurent Goma, Libreville, RFI.
5: Le Gabon, où l'ancien Premier ministre, le dernier de l'ère Bongo, Alain-Claude Bilibinzé, voit ses recours rejetés. Il en avait fait 3, ils ont été rejetés hier. Alain-Claude Bilibinzé qui reste donc en détention dans le cadre d'une enquête pour escroquerie et abus de confiance, des faits remontant à 2008. Pour sa défense, les circonstances de son interpellation, l'attitude du parquet laisse planer de doutes sur les causes réelles du placement en détention. Le porte-parole de la présidence gabonaise, au contraire, a défendu mercredi sur RFI l'indépendance de la justice dans son pays. Le Gabon, très présent à Kigali ces derniers jours, à l'Africa CEO Forum, ce grand rendez-vous annuel de chefs d'entreprise. CEO, c'est l'acronyme en anglais de PDG. Il s'est terminé ce forum hier. guerre, mais donc Libreville était en force. Pour preuve, Lucie Mouillot, cette large délégation emmenée par le président Brice Clotaire-Oligui N'Gama lui-même.
12: Pour la délégation gabonaise, un objectif.
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1: Bonjour, je m'appelle Sophie et je vais vous lire Le petit chat de Lina.
2: Miaou, miaou, miaou.
1: Qui pleure comme ça derrière la porte? C'est un chaton tout maigre qui miaule tristement. Derrière lui, une chatte le regarde avec inquiétude, entourée de deux autres petits.
2: Miaou.
1: Elle semble dire à Lina et à sa maman « Adoptez-le, s'il vous plaît. »«
2: Maman, on va le garder, ce chaton ?» demande Lina. « On dirait qu'il a une maladie aux yeux et qu'il va mourir. »«
1: C'est pour cela que sa maman nous demande de l'adopter. »« On va s'occuper de ton petit, Madame Chat. »« Ne t'inquiète pas et reviens le voir quand tu voudras. » La chatte repart avec ses deux autres chatons.
2: On aurait pu en choisir un à l'animalerie, dit Lina. Ils sont bien plus mignons.
1: La maman de Lina enveloppe le chaton dans une serviette et le nettoie délicatement. Lorsque ses yeux sont propres, le chaton les ouvre en grand et regarde Lina intensément.
2: Waouh ! Il a de beaux yeux bleus.
1: Il n'est pas aveugle, heureusement. Demain, nous l'emmènerons chez le vétérinaire, dit maman. Est-ce que je peux le toucher? Bien sûr, fais très doucement. Lina caresse le chaton avec précaution, comme si elle effleurait les ailes d'un papillon. Il se met à ronronner. Elle pose une main sous son ventre et le soulève.
2: Oh, qu'il est léger et doux!
1: Lina prend le chaton dans ses bras. Elle sent son ventre se gonfler à chaque respiration. Il ronronne de plus en plus fort.
2: Il est tout petit, mais il fait beaucoup de bruit.
1: Oui, fais bien attention. Ce n'est pas une peluche. Il est vivant.
2: Miaou !
1: Répond le chaton. En entrant dans la cuisine, le chaton regarde prudemment autour de lui. Lina lui sert un bol de lait. Il le lape bruyamment avec sa petite langue toute rose et fine. Après avoir bu tout le lait, il va se cacher sous le buffet.
2: Il va mieux, dit maman. Laissons-le tranquille maintenant. Il faut qu'il s'habitue à sa nouvelle maison.
1: Avec une boîte à biscuits et des journaux découpés, maman lui fabrique des toilettes. Elle lui prépare aussi un lit avec un carton et une serviette. Pendant ce temps, Lina lui fait un collier avec un joli ruban et un petit grelot. Maman n'a pas vu le temps passer.
2: « Oh là là, je dois vite aller faire les courses. » J'en profiterai pour acheter à manger pour le chaton.
1: Lina, garde la maison. Une fois seule, Lina réfléchit à un nom pour le chaton.
2: Yeux bleus? Maigrichon? Boutchou?
1: Mais au fait, c'est un garçon ou c'est une fille? C'est amusant de penser à tout ça. Lina regarde sous le buffet, mais...
2: Ça alors, le chaton a disparu. Petit chat, où es-tu, petit chat?
1: Il a dû avoir peur dans cette maison inconnue. Peut-être qu'il s'est sauvé quand maman a ouvert la porte.
2: Oh, et s'il s'était perdu? Oh non, alors.
1: Le cœur de Lina se serre.
2: Elle se souvient du jour où elle s'est perdue dans un grand magasin. Il y avait tellement de choses à regarder. C'était fascinant. Elle croyait tenir la jupe de sa maman, mais en fait, elle ne faisait pas attention et tout à coup, elle s'est aperçue que c'était la jupe d'une inconnue. Luna a eu tellement peur qu'elle a éclaté en sanglots. Autour d'elle, les gens lui posaient des tas de questions. Comment tu t'appelles? Où est-ce que tu habites? Finalement, quelqu'un l'a emmenée en disant « Ça va aller, ne t'inquiète pas. » Mais Lina pleurait toujours en appelant sa maman. Elle avait pleinement peur de ne plus jamais la revoir. « Ce chaton doit ressentir la même chose, » pense Lina, en se souvenant de la chatte en train de partir. Il se demande s'il reverra sa maman. « Je dois remplacer sa maman puisqu'elle nous l'a confiée. Vite, il faut que je le retrouve et que je lui donne un nom. » Lina se met à quatre pattes comme une maman chat. Elle cherche le chaton dans tout le jardin. Elle appelle « Miaou, miaou !» Mais personne ne répond. Alors, Lina fait une prière en fermant les yeux. « S'il vous plaît, faites que je retrouve le bébé chat. Je serai toujours gentille avec lui, je m'en occuperai très bien. » Un vent frais souffle à travers les branches. Le soleil se couche, colorant le ciel de belles teintes roses. « Il va bientôt faire nuit. Si je ne le retrouve pas maintenant, je ne le reverrai jamais. Pourvu qu'il ne soit pas trop tard. » Lina prend son manteau et une couverture pour le chaton en pensant « Attends-moi, petit chat, j'arrive, j'arrive !» Mais soudain, « Oh, tu es là !» Sa maman rentre juste à ce moment-là. Lina pleure de soulagement. « Maman, le chaton s'était caché dans la penderie. Quand tu es partie, il s'est endormi sur mon pull !» Maman console Lina et prend le chaton dans ses mains. Il dort toujours profondément. « Ah, je sais comment je vais l'appeler !» s'écrie Lina. « Je vais l'appeler Gros Dodo. Il a l'air

Bonjour, je m'appelle Martine et je vais vous lire le mot sans lequel rien n'existe. Un jour, un oiseau blanc descendit des nuages. Léger, il se posa sur un grand livre ouvert qu'un inconnu avait oublié sur la plage. Un beau livre géant, fragile, solitaire. Le vent, tout doucement, en agitait les pages, un vent doux, insouciant, qui venait de la mer. Et l'oiseau picora des mots sur le papier. Il engloutit justice, parole, liberté. Il dégusta écoute, dignité, tolérance. Se délecta de paix, tendresse, différence. Se rassasia de joie, compassion, amitié. Ayant puisé des forces et apaisé sa faim, il reprit son envol vers des cieux plus lointains. Après des jours, des nuits, d'un épuisant voyage, il se posa enfin sous un soleil torride, dans un vaste désert au sang d'une aride, où le vent déchaîné, ardent, hurlait de rage. Sans barrière, sans but, venant de nulle part, lourd de venins amers et de sables épars. De son regard aigu, il vit poindre un mirage. Bientôt, à l'horizon, flou de sable mouvant, entre le ciel limpide, bleu, sans un nuage, et les plis esquissés du sol incandescent. De terre rouge et d'or, une ville apparut. Close sur ses palais, aux fenêtres obscures et ses jardins secrets envahis de verdure. Des gens silencieux circulaient dans les rues, portant des sacs de fruits, des piles de gâteaux, des montagnes.

0: montagnes de pain, de lourdes jarres d'eau, qui ne calmeraient ni leur peine, ni leur faim, ni les appels muets de leurs grands yeux éteints. Sur les trottoirs, dormaient des enfants épuisés dans les bras impuissants de mères décharnées, cependant que des princes allongés dans la soie jetaient leurs restes aux chiens en riant aux éclats. L'oiseau ouvrit son bec et sema quelques mots sur le sol craquelé des ruelles sans eau. Il sema liberté, justice, dignité, parole, et s'élança à grands battements d'ailes vers d'autres vies errant sur des rives nouvelles. Après des jours, des nuits, d'un épuisant voyage, il se posa enfin au toit d'une cité où se pressaient sans cesse des hommes affairés entre des tours de verre, de béton et d'acier. Il les vit avancer avec indifférence sur des quais, des trottoirs et des tapis roulants, en une interminable, imperturbable danse, aux rythmes implacables, aux sourds piétinements. Il vit des quartiers gris, aux immeubles tassés, où logeaient par milliers des gens désenchantés, leurs têtes débordant de soucis, de détresse, se penchaient vers le sol, alourdis de tristesse, leurs visages de cire, de métal ou d'ébène, disaient la solitude, la fatigue, la peine. L'oiseau ouvrit son bec et sema quelques mots. Dans la ville sans cœur, aux multiples barreaux, là, sur les pavés gris, ne poussaient que violence, compétition sauvage, rivalité, méfiance. Il sema tolérance, il sema différence et il sema tendresse, écoute, dans le silence. Ensuite, il s'envola à grands battements d'ailes vers d'autres vies errant sur des rives nouvelles. Il parvint au-dessus d'un pays dévasté par une guerre absurde, si longue, si cruelle, que l'on ne savait plus qu'il avait commencé. Ouvrant le bec, encore une dernière fois, il sema compassion, paix, amitié et joie. Ensuite, il s'éloigna dans un battement d'ailes pour s'envoler plus haut et plus loin dans le ciel. Épuisé, il revint lentement sur la plage où le livre géant mouvait toujours ses pages. Et là, il s'aperçut qu'il avait oublié de picorer un mot sans lequel rien n'existe. Rien ne peut commencer d'éclore ni de pousser. Il le prit dans son bec et tout comme un artiste lance au vent un poème, un accord de guitare ou un trait de lumière, il le jeta en l'air, gaiement, avec vigueur. Et le mot s'enroula tout autour de la terre. C'était le mot « amour », sans lequel l'existence n'est plus qu'une prison ou qu'une longue errance. Puis, l'oiseau repartit d'où il était venu, aussitôt envolé, aussitôt disparu. Ne resta sur la plage qu'un livre blanc, ouvert, sur lequel des enfants venaient parfois le soir réinventer des mots. Bonheur, gaieté, espoir, innocence, danse, rire, voyage. Le vent, tout doucement, en agitait les pages. Un vent doux, insouciant, qui venait de la mer.
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1: Il est 6h30 en temps universel. 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
1: L'actualité africaine avec vous, Vincent Dublange, et nous sommes au congrès du PPACI pour commencer.
3: Oui, en Côte d'Ivoire, outre la reconduction par acclamation de Laurent Gbagbo, des membres sont exclus de la formation politique. Awa Don Mello, notamment. Notre journal va se poursuivre avec cette alerte d'Amnesty qui interpelle le GNIM au Mali. Respecter le droit international, épargner les civils, demande l'ONG. Le Nigeria au cœur de l'actualité ce samedi, avec ses deux enlèvements massifs d'élèves hier au nord-est, mais aussi au sud du pays, tandis que les États-Unis revendiquent ce matin l'assassinat d'un chef de l'État islamique dans le Borno, opération conjointe avec l'armée nigériane, dit Donald Trump. On va faire le point aussi sur l'épidémie d'Ebola en RDC, en Ouganda, au Soudan du Sud, déclarée officiellement depuis hier. Et puis cette question, notre dossier pour terminer, combien d'artistes compte la RDC? Un recensement est en cours et c'est important, vous allez comprendre pourquoi. Et d'abord, donc, le bilan du congrès du PPACI, le Parti des Peuples Africains Côte d'Ivoire, le premier depuis sa création il y a 4 ans et demi, avec plusieurs décisions importantes. Résumé et témoignage au micro RFI de Binta Diagne.
4: Pendant 2 jours, les militants du PPACI ont planché sur les textes du parti. À la majorité, ils ont voté la radiation de 3 personnalités qui ont bravé les consignes du parti lors des dernières élections. Pour Khaled Diomandé, coordinateur dans l'Ouest, cette posture est indispensable.
5: Les statuts et règlements intérieurs qui ont été conçus vont nous amener à nous restructurer et à régler le problème de discipline à l'intérieur du parti.
4: Temps fort de ce congrès, c'est la reconduction par acclamation de Laurent Gbagbo à la tête du parti. L'ancien président ivoirien a accepté cette requête. Il souhaite cependant réaménager son poste pour prendre du recul. Le parti reste à l'écoute. Sébastien Dano-Djedjé, le président exécutif.
6: Tout dépend de lui. Nous l'avons mis là pour qu'il soit président actif. S'il estime qu'il ne peut pas être actif et qu'il peut proposer d'autres mécanismes, nous sommes prêts. Nous, on prend tout.
4: Pour les militants, conserver Laurent Gbagbo est une évidence. Marie-Clémence Adom, la responsable de l'école du parti.
7: Nous tenons à ce qu'il soit réélu parce que nous estimons que partir à un moment où je pense que le parti n'est pas au mieux de sa forme aurait passé pour une trahison vis-à-vis de l'engagement qu'il a pris de sortir les Ivoiriens d'un état de non-droit.
4: Cet après-midi, Laurent Gbagbo adressera son discours d'orientation devant de nombreux militants au cours de la fête de la Renaissance. Binta Diagne, Abidjan, RFI.
1: Il est 2h32 à New York où le Conseil de sécurité de l'ONU condamne les attaques du 25 avril au Mali.
3: Des attentats terroristes odieux et lâches, dit le texte du communiqué. Les auteurs présentent leurs condoléances aux victimes, réclament justice et ce alors que les exactions du GNIM se multiplient en différentes localités du Mali. Les civils sont visés et non uniquement des cibles militaires. L'organisation Amnesty International appelle les djihadistes à respecter les règles du droit international humanitaire. Ousmane Diallo est chercheur senior sur le Sahel à Amnesty International.
8: Nous appelons le GSIM à respecter le droit international humanitaire, à faire preuve de distinction entre civils et militaires, mais aussi à faire preuve de proportionnalité dans la conduite de ces hostilités. Il ne faut pas que des attaques sur des objectifs militaires aient un impact disproportionné sur les populations civiles du Mali. Et à l'heure actuelle, on peut voir que ce blocus, non seulement par son caractère radical, a un impact, que ce soit sur l'accessibilité de l'essence, mais aussi sur la hausse de certains prix qui sont dépendants de leur acheminement et de la disponibilité du carburant. On parle d'une ville avec plusieurs millions d'habitants et il est important que les intérêts et les droits de ces habitants-là, que ce soit leur droit économique, social et culturel, leur droit à la vie, leur droit à l'éducation, soient respectés malgré la conduite de ces hostilités militaires.
3: Le chercheur d'Amnesty International, Ousmane Diallo, interrogé par Polycarpe et Samba.
1: Dans l'actualité également, les djihadistes, probablement derrière un nouvel enlèvement de masse d'élèves au nord-est du Nigeria.
3: Dans le district d'Askira Ouba, c'est dans l'état de Borno. Et ce n'est pas le seul, puisque des élèves ont aussi été enlevés dans le sud du pays ce vendredi. RFI Lagos, Harmonie Pondinyaga.
1: Peu
9: avant 9h du matin, des djihadistes à moto ont fait irruption dans une école du village de Moussa, dans l'état de Borno. Cette localité borde la forêt de Sambissa, une réserve naturelle connue pour être un repère de djihadistes. Selon le témoignage d'un élu dans la presse locale, l'armée venait de quitter la zone après une patrouille. Cela signifie que les insurgés ou les assaillants espionnaient les mouvements de troupes avant de frapper, commente-t-il. Entre 35 et 43 élèves des écoles primaires et maternelles auraient été kidnappés en moins de 30 minutes, rapportent des habitants à l'AFP. Le même jour, dans l'état d'Oyo, dans le sud-est du pays, à 300 km de Lagos, d'autres enlèvements d'enfants ont été commis lors d'une attaque coordonnée contre trois écoles menées par des hommes armés non identifiés. Malgré la déclaration de l'état d'urgence nationale par le président Tinubu en novembre 2025 et le recrutement croissant au sein des forces armées, le Nigeria est toujours confronté à une recrudescence de l'insécurité, à la fois du fait des groupes djihadistes, mais aussi de bandes armées locales, communément désignées sous le terme de bandits. Harmonie Pondinyaga, Lagos, RFI.
1: L'État islamique frappé au cœur au Nigeria, Abu Bilal al-Minouki, l'un des cadres de l'organisation, a été tué.
3: C'est en tout cas ce qu'affirme cette nuit sur son réseau Truth Social le président américain Donald Trump, qui parle d'une opération conjointe entre les forces américaines et les forces nigérianes. Céline Pellarin, qui est-il? Pourquoi a-t-il été ciblé?
10: Abu Bilal al-Minouki, aussi connu comme Abu Bakr al-Mainouki, est qualifié par Donald Trump, je cite, de terroriste le plus actif au monde, numéro 2 de l'organigramme de l'EI au moment de sa mort. Il avait été placé sous sanctions américaines en 2023 et désigné comme terroriste de classe mondiale, selon le département d'État américain. Il était âgé de 44 ans et originaire de l'État de Borno, c'est dans le nord-est du Nigeria. Il était le haut responsable de la division du lac Tchad de l'EI. Un rapport du Conseil de sécurité des Nations Unies daté du mois de février émet l'hypothèse qu'Abu Bilal al-Minouki était peut-être devenu chef de la direction générale des provinces de l'EI. Et ce, à la suite de la mort d'Abu Khadija en mars 2025.
3: Dans tous les cas, pour Donald Trump, c'est clair, avec son élimination, les capacités opérationnelles de l'État islamique dans le monde sont considérablement réduites.
10: Oui, il pensait pouvoir se cacher en Afrique, mais Abu Bilal al-Minouki, il n'y aurait que nous disposions de sources qui nous tenaient informés de tout ce qu'il faisait. C'est en tout cas ce qu'a claironné le président américain. Des propos de Donald Trump qui pourraient provoquer, Vincent, des remous au sein de l'organisation État islamique.
3: Doute qu'on reparlera de cette mort d'Abu Bilal al-Minouki dans les prochaines éditions et dans les prochains jours sur Radio France Internationale. Un mot du Ghana qui organise, c'était attendu, le rapatriement de plusieurs centaines de ses ressortissants qui vivent en Afrique du Sud, et ce suite à ces violences, notamment dans des marches anti-immigration qui se sont multipliées dans plusieurs villes sud-africaines ces derniers temps.
1: Au Sénégal, des riverains du célèbre Lac Rose s'opposent à la pose de la première pierre de la nouvelle ville verte.
3: C'est prévu pour mercredi. Cette ville verte est située à 40 km environ de Dakar, sur un site touristique réputé, hein, le Lac Rose, un projet immobilier porté par une société égyptienne, elle s'appelle Casa Orascom. Projet qui prévoit la construction de 10 000 logements modernes répartis sur 216 hectares. La raison des inquiétudes locales, c'est que ce projet doit voir le jour dans les dunes entre le Lac Rose et l'océan. En Pauline Le Troquet.
11: Avec la pose de cette première pierre, le signal envoyé est clair. Les acheteurs peuvent désormais se positionner pour des studios ou villas haut de gamme, tous délivrés sur plan. Malgré les résistances locales, les travaux de la nouvelle ville verte sont donc prêts à démarrer. Publication sur les réseaux sociaux, rassemblement sur le terrain, coup de fil aux autorités. Ces dernières heures, Ibrahim Ambaye espère encore faire reculer l'État à l'origine de ce projet. Pour le président de l'Art Lac Rose, protéger le Lac Rose en Wolof, ce chantier menace l'écosystème du site et avec lui 6000 travailleurs. Tous dépendent de la préservation du lac, comme les ramasseurs de sel ou encore les opérateurs touristiques.
12: Même le nom de ville verte, c'est une expression pour essayer de leurrer un peu la population en disant qu'ils vont faire une ville intelligente, une ville écologique. Nous, population qui habite ici, on sait que c'est impossible. Tout ce site, donc, on a les dunes de sable, on a la bande de Filao qui a été plantée pour la protection contre l'érosion côtière et l'avancement de la mer. Les gens ne viennent pas pour voir des immeubles, des installations vraiment imposantes et qui défigurent complètement la Lacrosse. Ça veut dire qu'il y aura plus de touristes.
11: Joint par RFI, la cellule communication de la société égyptienne Casa Orascom répond que le projet est bel et bien en marche et assure, je cite, être capable de construire tout en préservant. La multinationale annonce par ailleurs la création de 20 000 emplois directs et indirects issus du chantier. Pauline Troquier, Dakar. RFI.
3: Ebola de retour en République démocratique du Congo, mais aussi en Ouganda et au Soudan du Sud. Alerte officielle hier de l'Union africaine et de l'Organisation mondiale de la santé. 246 cas suspects recensés pour 80 décès jusqu'à ce jour, même si tous ne sont pas encore confirmés comme ayant contracté le virus mortel. C'est la souche Bundibugyo qui est en cause. Il n'existe apte pour cette souche ni vaccin ni traitement. Les premiers cas d'Ebola remonteraient à fin avril, la première alerte locale au 5 mai. Dieudonné Lossa est le coordonnateur de la société civile de la province congolaise de l'Ituri.
13: Ces trois zones de santé, ce sont des zones de santé à forte concentration de la population. Et cette épidémie pourra entraîner beaucoup de pertes à vie humaine si elle n'est pas bien prise en charge. Déjà, la population avait peur environ deux semaines avant. Ça a commencé à Mungwalu.
14: Sur Radio d'ici, un poème enchanté pour les petits et les grands aussi. Le roi Mo avait réuni son armée, tous ceux du dictionnaire de A jusqu'à Z, avec tous les intermédiaires. Les riches, les beaux, les fiers à bras, ceux qui disaient vrai, ceux qui sonnaient faux. Il leur dit que désormais ils devraient obéir à la lettre. C'était un mot d'ordre. Et les flambeaux convoqués éclairaient le plus obscur de ces mots. Il existe donc un roi des mots comme il existe aussi celui des animaux. Parmi cette foule, il y a aussi les mots flatteurs, discrets, espions, ou les mots traîtres, côtoyant les mots justes, les mots fidèles, ceux qui donnent des ailes, ceux qui sont à la mode, ceux qui servent de code. Dans cette assemblée du dictionnaire, il y a les oubliés, et ceux pour vaincre tous les mots de la terre, ou tout le contraire. Il est des mots comme des couteaux. On peut les utiliser de deux manières.

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4: Bonjour.
5: Bonjour.
0: Bonjour.
5: Aujourd'hui, dans la matinale décoloniale, on a eu envie de vous parler d'essais cliniques dans les colonies et les anciennes colonies françaises. En 2025, la collection Dossiers Noirs, créée et animée par Survie, pour documenter, questionner et critiquer l'impérialisme de l'État français en Afrique, a fait paraître un essai sur l'opération Bangui. C'est une recherche vaccinale secrète sur le VIH, menée par des chercheurs français en République centrafricaine au début des années 90. Cette histoire, vraie, dont on va vous parler, nous a appris ou rappelé que ces agissements, loin d'être exceptionnels, participaient d'une forme particulière d'exploitation que l'auteur propose d'appeler l'extractivisme biomédical.
4: À rebours des idées préconçues sur la colonisation et ses bienfaits pour la santé des populations colonisées, nous vous proposerons différents exemples d'expérimentations médicales développées au détriment des populations locales. Ces exemples, nous le verrons, explique fort bien la méfiance actuelle pour la médecine occidentale. Évitement de toute interaction avec les services de santé. Caillassage des soignants dans certains villages lors de l'épidémie d'Ebola. Ou refus du vaccin contre la Covid. C'est parti pour le 14e épisode de la matinale décoloniale. Et on commence avec un peu de contexte, d'histoire et de géographie.
5: Alors je vais tâcher de vous faire un résumé succinct de l'histoire coloniale de la Centrafrique. Initialement, colonie française dès 1905, sous le nom d'Oubangui-Chari, qui sont le nom des deux fleuves principaux du territoire, la France y installe des concessions d'exploitation, avec donc travail forcé à la clé et toutes les atrocités que cela suggère, pour assurer la culture de l'EVA et la production de caoutchouc. La République centrafricaine accède à l'indépendance le 13 août 1960 et s'ensuivra une succession interminable de putsch et d'élections plus ou moins régulières, quasiment toutes arbitrées par l'armée française. Les violations massives des droits de l'homme, exécutions sommaires, tortures, viols, recrutement d'enfants soldats, taxation illégale, etc. sont pratiques courantes. À cela s'ajoute une grave faillite économique du pays avec une très forte corruption de l'administration. L'État limite son investissement à Bangui et à quelques grandes villes, laissant le reste du pays hors de toute administration. Pour preuve, il n'y a pas de route ou de chemin de fer qui traverse le pays. À noter quand même que malgré cet abandon d'une grande partie du territoire dans le domaine social et sécuritaire, la République centrafricaine conserve toutes ses prérogatives dans l'exploitation minière et forestière en délivrant les droits à concession. Mais dans ce secteur aussi, le transfert de bénéfices reste d'une opacité extrême. La crise politique, économique et sécuritaire de la République centrafricaine a plongé le pays et sa population dans une crise humanitaire permanente. Dans ce contexte, les périodes de conflits armés sont sans doute plus que récidivantes. Concernant les intérêts français, comme le nom même du pays l'indique, la République centrafricaine se trouve au centre du continent, une position idéale pour le prépositionnement des troupes armées avec un rayonnement assuré vers toute l'Afrique centrale. Elle recèle aussi de nombreuses matières premières dignes d'intérêt, comme le pétrole, l'uranium, l'ivoire et le diamant.
0: Alors moi j'enchaîne avec une petite question quiz pour parler d'actualité, parce que je ne sais pas si vous avez entendu dire que le 12 et 13 mars dernier, là, notre ministre des Affaires étrangères, Jean-Noël Barrot, il était en voyage diplomatique en République centrafricaine. Et alors c'était quand même une nouveauté, parce que est-ce que vous savez depuis combien de temps et pourquoi il n'y avait pas eu de représentant officiel de l'État français en Centrafrique?
4: Non, je ne sais pas. Je ne savais pas qu'il était allé non plus.
0: Il y a eu en fait un gros froid, parce que le dernier en date, c'était Le Drian, et c'était en 2018. Donc il y a eu plus de 7 ans où il y a eu coupure un peu entre la France et la Centrafrique. Ouais, c'était un peu le gros froid. Et parce que, du coup, le pourquoi, c'est parce que la République centrafricaine, elle avait fait le choix de se rapprocher de la Russie. Et alors ça, ils n'ont pas aimé les Français, notamment autour des questions de sécurité qui étaient jusque-là vraiment un domaine réservé à la France. Donc ça fait un gros froid, il y avait quasiment plus de relations centrafricaines, enfin avec franco-centrafricaines, pardon. Et du coup, il y a eu des suspensions de coopération militaire, suspension des aides budgétaires, tout ça. Mais bon, il faut croire que maintenant, la présence de ces lignes rouges que représentait la présence des paramilitaires russes, c'en est plus une, puisque déjà, Macron avait commencé à recevoir ces derniers temps le président centrafricain. Et puis là, on voit qu'ils essayent de retisser le lien avec ce pays qui, comme l'a dit Roxane, était quand même un pays emblématique de la France-Afrique. Et donc, pas de doute que la France, derrière ça, elle cherche quand même toujours à promouvoir ses intérêts. Donc, par exemple, en premier lieu, à ne pas laisser le champ libre à la Russie, mais aussi aux Émirats Arabes Unis, dont la Centrafrique s'est rapprochée récemment. Et on imagine aussi un petit œil sur les richesses du pays aussi. Et puis la localisation un peu stratégique de la Centrafrique. Alors, on enchaîne tout de suite avec un petit peu de musique. On va s'écouter, pour rentrer dans notre thème d'aujourd'hui, une chanson qui s'appelle « Zéro discrimination » par le chanteur centrafricain Ozaguin, qu'il a écrit en 2001 sur une commune de l'ONU SIDA. 2021, pardon, oui, merci.
6: Mettre fin aux inégalités. 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

0: On est bien sur Radio Campus Grenoble 90.8 dans la matinale décoloniale. Je crois que c'est la première fois qu'on écoute une chanson avec de l'autotune depuis le début de l'émission. C'était une bonne première. On va maintenant faire un focus sur le livre qui est intitulé Opération Bangui, promesse vaccinale en Afrique postcoloniale. Donc un livre écrit par Pierre-Marie David, édité chez Lux en 2025. Donc l'auteur est professeur en fac de pharmacie à Montréal. Il est aussi sociologue et pharmacien. Et il nous a expliqué lors d'une interview qu'il s'est intéressé à l'accès aux traitements antirétroviraux en Afrique centrale et plus particulièrement en République centrafricaine dans les années 2000. Et que ça l'a amené à regarder plus précisément l'histoire du sida vue depuis l'Afrique dont nous parlera Anneli tout à l'heure.
1: Alors, il s'est intéressé à la Centrafrique et dans les années 80, il faut savoir que Bangui, la capitale de la Centrafrique, elle faisait référence dans la recherche contre le sida, puisqu'il existe une définition clinique du sida appelée la définition de Bangui. À un moment où on n'avait pas encore l'ensemble des tests biologiques, cette définition, elle proposait, grâce à l'observation d'une personne, d'attribuer un score aux différents symptômes. Par exemple, la perte de poids importante et l'asthénie prolongée, c'était 4 points. La fièvre répétée depuis plus d'un mois ou des diarrhées répétées depuis plus d'un mois, 3 points. Et en fait, si on obtenait un score de 12 ou plus, on pouvait alors diagnostiquer formellement un sida de manière clinique. Donc, dans son livre, l'auteur nous explique qu'en Centrafrique, dans les années 80, il y a une grosse prévalence du sida qu'on observe dans les hôpitaux, mais aussi auprès de certaines populations, dont les travailleuses du sexe et les militaires. Des militaires qui sont, on l'a vu, soutenus par la France. En Centrafrique, à Bangui, il y a aussi un institut Pasteur qui a été fondé juste après l'indépendance. Il travaille en lien avec le ministère de la Santé centrafricain, avec des missions de santé publique, mais il est sous la tutelle de l'Institut Pasteur de Paris, avec des financements gouvernementaux français. Bref, des liens postcoloniaux qui ressemblent fort à des liens coloniaux. D'autant plus que le livre nous montre comment des chercheurs français vont mettre en place une recherche secrète en surveillant une population de militaires centrafricains, notamment des membres de la garde présidentielle, sur qui on prélève des échantillons de sang. Le secret a pour but de ne pas attirer l'attention de la concurrence scientifique pour les chercheurs français, ni celle des médias internationaux pour les autorités politiques locales qui ne tiennent pas à ce que l'épidémie soit dévoilée au grand jour. Et elle présente de sacrés avantages, car les militaires, ils ont un fort taux d'infection. Ils seraient donc une population idéale pour prouver l'efficacité d'un éventuel vaccin. Et en plus, ça permet stratégiquement de limiter les coûts de la recherche, car les essais réalisés au Nord coûtent beaucoup plus cher que ceux réalisés en Centrafrique.
0: Et du coup, on va écouter un premier extrait donc, de l'interview qui a été réalisée de l'auteur de ce livre Opération Bangui, donc Pierre-Marie David.
2: À l'époque, effectivement, la question du sida est prise très au sérieux par l'armée française, puisque en fait, on sait qu'il y a pas mal de militaires français qui sont au début des années 80 sur des théâtres d'opération en Afrique centrale, au Tchad. Donc en Centrafrique, on a des grosses bases qui sont présentes et donc on commence à parler d'éventuels sida d'importation. Et donc c'est une vraie question pour l'armée française qui ne veut surtout pas d'une telle publicité et donc veut vraiment contrôler ce qui se passe aussi au niveau de ses militaires. Et donc en fait c'est ce que je raconte dans le livre, c'est que ça a été une des premières enquêtes faites dans le pays. Ça n'a pas tant été pour regarder où en est le sida comme épidémie dans le pays, mais plutôt de regarder quel était le risque que les militaires

0: sanitaire française sur place s'infecte et ramène le sida en France. Bah, là-dessus, il y a une enquête qui a été faite dans la ville de Boire, vraiment classée top secrète, et qui a consisté en fait à prélever tout un tas de ce qu'ils appelaient des hôtesses, c'est-à-dire des travailleuses du sexe en fait, qui avaient l'habitude de fréquenter le camp de Boire, et donc de voir quelle était l'infection à VIH, de vérifier aussi avec les militaires français qui étaient atteints ou pas. Et donc en fait, le bilan de l'opération de tout ça, c'est que il y a très peu de militaires français qui sont atteints. Par contre, les filles qui fréquentent le camp militaire, ben, on a beaucoup qui sont infectées, et beaucoup dans des proportions qui peuvent paraître assez conséquentes. Et donc en fait, ce qui est plutôt une bonne nouvelle pour l'armée, c'est-à-dire le risque est plutôt faible que nos militaires nous ramènent le sida, d'un point de vue local et de santé publique, c'est plutôt, on a vraiment une épidémie qui est en train de partir et donc il faudrait faire attention. Et donc là encore une fois, double standard ou en fait double préoccupation, double priorité, à la fois on est capable de valoriser les corps, l'exposition des militaires français et d'un autre côté un certain aveuglement par rapport à l'exposition des corps centrafricains pour lesquels par ailleurs on participe en termes de coopération avec le ministère de la Santé, etc.
1: Voilà, donc ça c'était le premier extrait. Comme le disait Élise tout à l'heure, donc cette opération Bangui a été menée par l'Institut Pasteur, donc l'antenne locale de l'Institut Pasteur qui était située à Bangui. Et donc là, on va réécouter un autre extrait de l'interview de Pierre-Marie David, plus sur ce volet médical, des structures médicales.
0: Il y a une économie politique de la recherche qu'il faut bien remettre en perspective. Ça me semblait important parce qu'il y avait des pratiques qui étaient vraiment extraordinaires au sens premier du mot, qui étaient hors de l'ordinaire, qui se passaient localement. Les scientifiques travaillaient là-bas avec peu de moyens et avec une ingéniosité qui était vraiment à la fois assez exemplaire et d'un autre côté, de raconter tout ça en termes d'aventure et etc. nous fait passer à côté, parce que c'est ça aussi ce qu'on aime souvent raconter, hein, la biomédecine hors de nos frontières est une grande aventure, etc. Donc c'est vrai que c'est des grandes aventures qui inspirent les gens. On voit moins les aspects matériels et infrastructurels qu'il peut y avoir. Et effectivement, ce qui m'a permis moi-même en fait, de refaire une histoire de l'Institut Pasteur, qui est très connu, mais qui est à la fois déjà premièrement un institut basé sur des règles de droit privé, hein, c'est une fondation privée à la base. Deuxièmement, le fait qu'il y avait des grandes difficultés dans les années 70 et que l'État a conditionné sa participation à l'Institut Pasteur à ce que cet Institut Pasteur développe un côté production, donc l'Institut Pasteur production dans lequel investit aussi des compagnies pharmaceutiques et qui finalement deviendra le bras industriel qui pouvait effectivement bénéficier du travail de recherche fait par l'Institut Pasteur, institut de recherche fondamentale, et qui nous montre aussi une histoire en fait du capitalisme de la biologie française en fait au XXe siècle, avec cette figure centrale qui est Charles Mérieux. Charles Mérieux qui développe son propre institut, réussit à devenir une puissance à la fois scientifique et commerciale, et qui devient aussi après sa fusion avec Pasteur, précisément Pasteur Mérieux sérum et vaccin, le leader, un des leaders mondiaux de la vaccination dans les années 90. On peut pas faire l'impasse sur ces intérêts qui pouvaient y avoir là derrière, et c'est pour ça que j'avance aussi ce terme d'extractivisme biomédical, puisqu'en fait on va à la fois aussi utiliser de manière souvent consciente, parfois plus inconsciente, en fait, différents sujets de recherche pour minimiser les coûts de la recherche, mais d'une recherche qui est directement comme branchée sur l'infrastructure, parce que l'infrastructure, c'est développer un vaccin contre le sida pour ce qui est, à cette époque, ce qu'on reconnaît être potentiellement le plus grand marché pharmaceutique mondial. C'est-à-dire, à partir du moment où il est clair dans les années 80 qu'il y a une pandémie de sida, développer un vaccin contre le sida à des enjeux qui sont colossaux. On voit bien, et c'est ça que j'essaie de développer dans le livre, que ce vaccin français pourrait aussi finir en fait d'unifier le capitalisme français de la biologie à travers à la fois l'Institut Pasteur et à la fois Mérieux, et faire un grand groupe de production et de diffusion des vaccins.
2: Alors pour poursuivre après cette interview, moi j'avais envie de vous lire des petits passages du livre de Pierre-Marie David. Donc par exemple, donc, si deux définitions de sida existent en même temps, elles ne servent pas les mêmes fins. L'une vise à soigner les patients du Sud, la définition clinique, et l'autre à surveiller l'épidémie dans les populations du Sud et éventuellement prémunir le Nord. C'est la définition biologique. Et dans le glissement d'une définition clinique à une définition biologique, se joue le passage d'une logique de soins à une logique de surveillance, dans laquelle les prélèvements sanguins y prennent une valeur importante en regard des préoccupations biosécuritaires et de recherche mondialisée orientée vers la thérapie ou le vaccin. Voilà qui constitue un aspect important de l'extractivisme biomédical, une compréhension partielle, sciemment organisée et orientée directement vers ce qui peut être tiré et valorisé de la situation sanitaire, que ce soit d'un point de vue stratégique, économique ou académique, dans des réseaux d'échanges qui se situent ailleurs que là où se trouvent les patients en quête de soins. Voilà, je ne sais pas si c'est facile à comprendre, mais voilà.
3: Moi, je trouve que c'est un peu ardu à lire, mais en tout cas, je trouve qu'il y a vraiment là la base un peu de ce que c'est que la recherche, en tout cas pour l'Institut Pasteur à ce moment-là, mais en général, la recherche qui se fait, la recherche des pays du Nord dans les pays du Sud, avec vraiment cette idée d'utiliser vraiment les corps, mais à aucun moment de les protéger ou de faire de la prévention. Par exemple, à aucun moment dans l'opération Bangui, il y a quelque chose autour de la prévention sur le sida, notamment vis-à-vis des militaires. Ouais. À un moment donné, il dit qu'il y a un distributeur de préservatifs et qu'il est payant. Ouais. Et que c'est la seule, et que tout le long de cette recherche qui durera plusieurs années, il n'y a pas du tout de prévention pour que le sida ne passe pas, quoi.
1: Oui, et du coup, ce que tu dis, ça ressort aussi par un autre aspect qui est décrit dans le bouquin, c'est qu'ils se rendent compte à des moments que les militaires deviennent un peu méfiants et des fois ne viennent pas quand ils devraient venir se faire prélever du sang. Et donc pour ça, alors soit ils leur donnent des boîtes de sardines et des jus, soit ils leur donnent des vaccins, en fait, mais d'autres vaccins, comme une carotte un petit peu pour les motiver à venir, mais c'est vrai que ces vaccins, ils sont donnés. Parce que en fait, les militaires commencent à moins venir aux essais et que donc ils sont en train de perdre un peu les corps dont ils ont besoin, quoi, pour faire leur
2: oui.
1: test.
2: Sans quoi ils leur auraient pas proposé de vaccin. J'ai un autre petit extrait peut-être que je peux vous lire sur justement la différenciation des corps. Alors donc je lis toujours Opération Bangui. Donc si les militaires français sont des sujets politiques trop sensibles pour leurs autorités de tutelle, les corps des militaires centrafricains représentent une opportunité de recherche. Ils sont de bons candidats pour devenir une population sentinelle, c'est-à-dire un sous-groupe dont la surveillance permet de mieux connaître l'épidémie, en préservant les corps des militaires français et en mettant à disposition de la recherche des corps de militaires centrafricains. La politique postcoloniale dessine une ligne de partage racial qui permet concrètement la recherche biomédicale. Et un petit peu plus loin, un peu dans la même thématique, ça va un petit. Stiman exprime par ailleurs une certaine fierté concernant les travaux sur ses militaires, grâce aux prélèvements qu'il mène et centrifuge chaque jour dans sa clinique avant de les envoyer à Pasteur. Le rôle des défenses immunitaires sécrétoires est mis en évidence. Il enjoint aussi les militaires à donner leur sperme à Pasteur. Leur compagne se voit par ricochet prélever sang et sécrétion. L'expérimentation dépasse donc bien la simple surveillance. Les militaires centrafricains sont progressivement transformés en objets de recherche, sans que les conditions de ces prélèvements soient explicitées, ni qu'un quelconque consentement ne leur soit demandé. On voit ici le cynisme, quoi.
3: Ah oui, c'est ça. Enfin, en tout cas, ça fait vraiment ce truc que c'est un peu rat de laboratoire. Du coup, on va utiliser quand même tous ces corps pour essayer de produire ce vaccin qui, de toute manière, s'il avait été produit, aurait été utilisé en Europe, en Occident en tout cas.
2: Oui, et on ne sait pas si eux-mêmes auraient eu accès. C'était la carotte quand même aussi à un moment, et pour l'État et pour les militaires, mais rien ne dit qu'ils auraient eu accès.
1: Après, il y a aussi le truc là que j'ai appris dans le bouquin, c'est que au début de cette expérimentation, en fait, les scientifiques pensaient que le sida qui était présent en Afrique n'était pas le même que celui qui commençait juste à émerger dans les pays du Nord. Et donc, les gens de l'Institut de Bangui là ont mis du temps, en fait, à faire accepter aux scientifiques mondiaux un petit peu le fait que c'était même la même maladie qui touchait des blancs et des noirs dans des contextes très différents, en fait.
2: Ouais. Moi, j'avais un autre extrait, je sais plus, ouais, qui disait aussi qu'on voit que les médecins, ils ont pas du tout les médecins centrafricains. Eux, ils sont très vite rendus compte que les médecins et chercheurs français, ils profitaient des données liées à leurs patients pour gagner, au fait, aussi en légitimité et tout ça. Et eux, ils ont été effacés. Alors qu'ils menaient les recherches sur place aussi, sur le terrain, quoi.
3: Oui, c'est ça, c'est qu'on voit aussi dans le livre, et c'est intéressant que dans l'Institut Pasteur, enfin dans l'antenne à Bangui de l'Institut Pasteur, les médecins centrafricains sont écartés. Enfin, il y a vraiment une mainmise des Français et des Blancs, en l'occurrence, sur cette antenne, et qu'il n'y a vraiment pas une volonté de collaborer ou de passer des informations ou de donner la main... Ou centrafricains, quoi. Il y a vraiment. C'est des manards, quoi, les centrafricains. C'est...
2: Et j'avais un autre petit bout pour reparler encore de cet extractivisme biomédical. Donc, comme le montrent les multiples prélèvements auxquels les pasteuriens soumettent les militaires, les recherches vont bien au-delà des dépistages initialement consentis. Il n'y a plus de limites, ni de cadre éthique, politique et scientifique clairement défini. Que la recherche bénéficie à ces sujets n'est même pas réfléchi. Car cette ligne de partage racial, tracée au point de rencontre d'une domination postcoloniale, de préoccupations locales et de dispositifs scientifiques, fait de ces corps racialisés des objets disponibles hors de tout cadre. Et c'est précisément cette opportunité des corps racialisés qui caractérise l'extractivisme biomédical. Voilà, parce que moi j'ai appris en fait dans ce livre ce qu'était l'extractivisme biomédical, et je trouve que c'est vraiment une thématique majeure dans le...
3: Je sais pas si c'est lui qui le...
1: Je sais pas.
3: Qui en fait un concept, mais...
1: C'est la première fois que j'ai entendu, mais je sais pas.
3: En tout cas, je trouve ça intéressant, effectivement, de parler du... Enfin, de vraiment prendre les corps comme quelque chose qui peut être extrait. Enfin, en tout cas, de parler de cette extraction-là qui est sur les corps des personnes, quoi. Sur un truc de dire, bah, on va tout extraire, les ressources d'un pays, tout et jusqu'au corps, quoi.
2: Et jusqu'au corps, ouais.
4: Ouais, moi j'ai cherché sur internet un peu justement extractivisme biomédical sur mon moteur de recherche que j'utilise. Et quand ça ressort que ça ramène que vers le bouquin, en fait.
2: D'accord.
4: J'ai pas trouvé d'autres définitions ou d'autres liens avec ce mot-là. Ouais. Voilà.
2: Eh ben, si on fait venir Pierre-Marie David à Grenoble, on lui demandera donc si c'est bien lui qui a inventé ce concept.
3: On va se faire une petite pause musicale. C'est un extrait du morceau Attention Nacida de Franco Victoria Ellison, qui aussi s'appelle le grand maître Franco. C'est du coup, c'est en 1987 que cette chanson elle est diffusée. Et du coup, c'est une dénonciation des pays occidentaux qui désignent un peu l'Afrique comme le continent de tous les maux. Et ce chanteur, à ce moment-là, il est atteint du sida, et c'est aussi un peu quelque chose aussi de pédagogique, où il explique qu'il faut se protéger, etc., et que tout le monde peut être atteint par le sida.

0: Et on est bien sur Campus Grenoble 90.8 FM dans la matinale décoloniale. Et un des points qui est un peu soulevé dans le livre et que j'avais envie de plus approfondir, c'est l'histoire justement du sida. Alors on a beaucoup appris hein, que le VIH c'est un virus qui vient du chimpanzé, qui a été transmis à l'humain et que ça s'est passé sur le continent africain. Mais par contre, on connaît assez peu finalement le contexte dans lequel s'est passée cette contamination et la suite de l'histoire. Et ce qu'on sait aujourd'hui sur l'histoire des sida, ça vient de l'analyse biologique de tissus, d'organes, de restes, de morceaux humains qui ont été conservés par la médecine coloniale en Afrique. Du coup, c'est pas très réjouissant, mais en tout cas, ça donne aussi une autre vue de l'histoire. Alors le VIH, en fait, il était présent en Afrique bien avant sa découverte en Occident en 81. Il y avait déjà des descriptions de symptômes de la part de la médecine coloniale, des descriptions de symptômes de patients qui mouraient d'une maladie inconnue, et notamment beaucoup dans l'ex-Congo belge, qui est aujourd'hui la République démocratique du Congo. Et les analyses génétiques de tous ces restes humains qui ont été analysés, là, elles ont pu remonter jusqu'à 1908 comme première trace d'une infection de l'humain par le VIH. Alors pour remettre un peu d'histoire, de 1884 à 1908, le Congo, il appartient au roi de Belgique Léopold II, c'est sa réserve personnelle, hein. C'est vraiment ça appartient pas à la Belgique, ça appartient vraiment au roi. Et ce dernier, avec d'autres capitalistes, il va vraiment piller le pays, dévaster les terres et ses habitants et habitantes. La moitié de la population mourra pendant cette colonisation. Elle mourra des violences, bien sûr, de la colonisation, de la famine et des maladies. Et à cette époque, ce sont l'ivoire, le caoutchouc et les bois précieux qui font la richesse des capitalistes, et les forêts vont être décimées. Et cela permet aux humains de pénétrer toujours plus sur le territoire qui à ce moment-là était inaccessible, des territoires d'animaux de brousse. Et les premières contaminations, elles ont pu avoir lieu à ce moment-là, c'est-à-dire au cours du braconnage pour attraper des singes, ou en préparant la viande de brousse, ou par des blessures infligées par les singes au moment de la chasse. Et dans le même temps, à cette époque, il y a besoin de transporter toutes ces matières premières qui ont été pillées. Et ce sont des dizaines de milliers de femmes et d'hommes qui sont réduits en esclavage. Alors, c'était pas vraiment l'esclavage, mais c'était du travail forcé. Du coup, c'est un peu pareil. Enfin, c'est pareil. Et du coup, toutes ces personnes, elles vont transporter sur de très longues distances les matières premières pour aller les vendre ailleurs, etc. Et ces énormes déplacements de population, ça va faciliter complètement la propagation du virus. Ah oui, et aussi dans le même temps, il y a la construction de lignes de chemin de fer, parce qu'en fait, la plupart des matières premières, elles passent par le fleuve Congo, mais il y a des moments où c'est impossible de passer parce qu'il y a des chutes, etc. Du coup, c'est pour ça que les gens transportent à pied. Et du coup, il y a l'idée à un moment donné de construire les chemins de fer pour justement traverser un peu l'Afrique, aller vendre les matières premières ailleurs. Et du coup, ces lignes de chemin de fer, ça sera des travaux complètement mortels pour plein d'ouvriers, mais ça brasse énormément de main d'œuvre. Et du coup, ça va faciliter cette propagation du virus. Et Léopoldville, la capitale du Congo belge, qui est l'actuel Kinshasa, c'est l'un des centres de commerce d'ivoire et de caoutchouc les mieux desservis de l'Afrique centrale. Et du coup, c'est cette ville qui est l'épicentre de l'épidémie du sida, et notamment liée à cette activité de commerce et d'exploitation. Et puis... aussi, à ce moment-là, il y a une autre épidémie qui sévit et dont le déplacement des populations va accélérer aussi la propagation. C'est la maladie du sommeil qui est provoquée par les piqûres de la mouche tsetse. On va y revenir plus précisément dans la suite de l'émission. Mais pour faire bref, les Européens sont très inquiets de voir leur rendement diminuer à cause de la mort de nombreux travailleurs et travailleuses forcées. Et ils vont donc créer des vaccins pour résoudre ce problème pour eux, qui est un problème davantage économique à leurs yeux qu'un problème humain ou sanitaire. Et donc, entre 1920 et 1950, au Congo belge et en Afrique équatoriale française, de grandes campagnes de vaccination ont lieu contre la maladie du sommeil. Mais à cette époque, les seringues et aiguilles coûtent cher et donc les vaccinations, elles se font avec du matériel non stérile, enfin avec les mêmes seringues et aiguilles nettoyées mais non stériles. Et il y a des chercheurs et des chercheuses qui avancent qu'en une campagne de vaccination, les médecins français utilisaient 6 seringues pour injecter 80 000 travailleurs et travailleuses. Et on pense aujourd'hui que ces vaccinations massives non stériles ont participé grandement à la propagation du VIH et à d'autres virus dans les populations vaccinées. Et puis enfin, la colonisation, elle a amené également des maladies qui n'existaient pas sur le continent africain. Et par exemple, la syphilis, qui a été amenée par les colons, est une maladie qui multiplie par 400 le risque de contracter le VIH. Voilà, tout ça pour dire, toutes ces étapes ont amené l'épidémie mondiale du sida, dont on a entendu parler à partir du début des années 80 en Occident, mais qui a vraiment, on voit vraiment la responsabilité du début jusqu'à toute l'épidémie quoi, de l'histoire coloniale. De cette histoire coloniale, quoi, qui est vraiment responsable en grosse partie de cette épidémie.
1: Merci. Du coup, on va écouter un dernier extrait de l'interview donc de Pierre-Marie David pour clore un petit peu le sujet donc de Bangui, avant ensuite de passer à d'autres sujets qui sont liés.
2: Et donc voilà comment, finalement, sous de bonnes intentions, c'est-à-dire développer une recherche secrète, ce secret profite à la fois aux chercheurs de Pasteur, où ils pensent avoir un coup d'avance par rapport à la concurrence, ce secret bénéficie aussi aux autorités centrafricaines, ça permet de pas trop ébruiter le fait qu'il y a éventuellement du sida dans le pays, donc c'est proposé de manière opportune. Et d'un autre côté, qu'est-ce que ça fait ce secret dans des conditions particulières, quand on prend pas attention, ça peut amener à des rumeurs, puisqu'en fait on est dans une recherche secrète et qu'on dit jamais vraiment les vraies affaires et les vrais messages, ben on se retrouve avec des gens comme ce militaire qui dit ben c'est vrai qu'à un moment j'ai quand même douté. Est-ce qu'au moment où on nous prélève pour faire une recherche contre le sida et qu'on nous donne un vaccin, est-ce qu'on n'est pas en train de nous inoculer le VIH? Donc il n'y a pas eu d'inoculation du VIH, etc. Mais on voit comment des rumeurs peuvent monter, notamment en contexte où il peut y avoir aussi de l'hostilité par rapport à la présence française et à ses réelles intentions.
3: Voilà, moi je vais vous parler donc de la maladie du sommeil qu'on a évoquée tout à l'heure, qui s'appelle la trypanosomiase humaine. Et c'est une infection parasitaire mortelle transmise effectivement par la mouche tsetse, et dont une épidémie importante sévit au début du XXe siècle dans la région des Grands Lacs. Les empires coloniaux, l'Allemagne, le Royaume-Uni et la France s'inquiètent du manque de main-d'œuvre que cela va pouvoir générer. Leurs intérêts financiers impériaux sont menacés. Ils décident donc d'envoyer un médecin renommé, père de la microbiologie et lauréat du prix Nobel, le docteur Robert Koch, qui est vraiment très connu, notamment il a fait des gros travaux sur la tuberculose, pour établir un camp d'expérimentation humaine, bien que l'expérimentation humaine ne soit pas du tout autorisée en Europe à cette époque-là. Il part s'installer sur les îles Cesse avec une sélection de médicaments que les laboratoires pharmaceutiques lui fournissent. Des médicaments qui ont plus au maximum été testés sur des animaux et encore pas tous. Et il fait venir en masse le plus grand nombre possible de porteurs de la maladie. Bien sûr, il ne les invite pas gentiment, hein, il les font venir sous la contrainte. Et il injecte en premier lieu un médicament à base d'arsenic qui s'appelle l'atoxyl. Mais rapidement, il se rend compte que pour obtenir une efficacité, il faut qu'il mette des doses très importantes. C'est des doses qui sont parfois mortelles. Il y a eu au moins un décès sur 10, ou au moins des doses toxiques qui provoquent des douleurs intenses ou la cécité dans 2 cas sur 10 aussi. Mais cela ne décourage pas du tout les autorités coloniales d'établir d'autres camps médicaux sur le même modèle pour administrer la toxile à un maximum de personnes. Petit à petit, quand même, la toxile sera remplacée par un autre médicament qui s'appelle la lomidine, qui, elle, pour le coup, est administrée à titre préventif, donc à tous les habitants des villages, que ce soit des personnes atteintes ou des personnes non malades. Mais il faut savoir quand même que ce médicament était considéré trop dangereux pour être injecté aux Européens. Voilà, je rigole jaune bien sûr parce que je trouve ça tellement choquant qu'on puisse raisonner comme ça. Mais... Et effectivement, c'est un médicament qui avait des effets secondaires terribles lui aussi, qui pouvait provoquer des malaises cardiaques, des arrêts cardiaques, des décès du coup, et bien sûr des gangrènes, mais plus liées à la... au mode d'injection dont parlait Anneli tout à l'heure. Et tout ça pour reconnaître finalement, une paire de dizaines d'années après, que c'était un médicament qui finalement n'avait pas d'action préventive contre la maladie du sommeil.
0: Et ouais, donc au Cameroun, dans les années 1950, il y a une chanson en langue éton qui parle justement de la maladie du sommeil, qui parle en fait de ce qui s'appelle la lomidinisation, qui est ces campagnes de vaccination.
4: Et donc on va faire une traduction de cette chanson. 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L'injonction contre la maladie du sommeil m'a fait trop mal.
1: 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Ils m'ont piqué au cou. Ils m'ont piqué au dos.
0: 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Les urines même veulent jaillir.
4: Et encore, ils veulent m'envoyer puiser de l'eau. 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
3: Merci. Et moi, je vais vous parler maintenant d'un autre cas qui est celui d'une épidémie d'hépatite C au Cameroun. En fait, ce qui s'est passé, c'est que dans les années 90, peu après la découverte du virus de l'hépatite C, qui est un virus à transmission sanguine, des enquêtes ont été faites dans les régions forestières d'Afrique centrale et montrent une importante épidémie au Cameroun. C'est une épidémie qui touche préférentiellement les personnes âgées de plus de 60 ans, qui vivent dans des zones isolées ou enclavées, donc plutôt en forêt. Certains des villages sont touchés à plus de 60%, alors que d'autres, à quelques kilomètres seulement, sont totalement épargnés. Donc à l'époque, quand même, ces résultats interrogent et... Aucune explication n'est confirmée. C'est ni des piqûres d'insectes, ni la transmission sexuelle, ni les pratiques traditionnelles de scarification ou de tatouage qui expliquent cette forme d'épidémie. Donc ça reste un vrai mystère pendant des années. Et en 2010, il y a des nouvelles études qui sont menées au Cameroun et en République centrafricaine et qui montrent que finalement, le virus avait été transmis de façon massive aux populations locales par des injections non stériles lors de campagnes médicales qui étaient menées à l'époque coloniale. Parce qu'en fait, le Cameroun était un véritable laboratoire de lutte contre les maladies tropicales pendant la période coloniale. Parce que il avait une situation épidémiologique particulière, et on l'a dit tout à l'heure, ce qui intéressait à cette époque-là les colons, c'était d'avoir de la main-d'œuvre valide, et aussi c'est un pays qui avait une visibilité sur le plan international assez importante parce que il était sous mandat de la Société des Nations, puisqu'au départ c'était une colonie allemande. Et à la fin de la Seconde Guerre mondiale, les colonies allemandes ont été passées sous mandat de la Société des Nations et c'était la France qui avait récupéré, entre guillemets, la colonie camerounaise. Et donc, on y développe à cette époque-là la médecine mobile. On l'expérimente en tout cas et ensuite elle pourra servir de modèle dans toutes les autres colonies. Donc, c'est des campagnes médicales qui sont concentrées sur les régions endémiques, donc où il y a des maladies, mais aussi utiles économiquement, bien sûr. Et il se trouve qu'en étudiant la carte de la fréquence du virus de l'hépatite C, on se rend compte qu'elle se superpose complètement à celle des zones d'endémie de la maladie du sommeil et d'une autre maladie qui s'appelle le pian, qui est une maladie cutanée due à une bactérie de la même famille que celle de la syphilis. Donc les endroits où se concentraient finalement l'effort médical colonial. La médecine de masse à l'époque a fonctionné de manière autoritaire et à plein régime jusque dans les années 60, soit la période des indépendances. Et il apparaît maintenant que le type de traitement, c'était des séries d'injections répétées et les conditions d'administration, c'est-à-dire sans stérilisation adéquate du matériel, on le disait tout à l'heure, une seule aiguille pour énormément de personnes, et en plus en réunissant l'intégralité d'une communauté ou d'un village par la force si besoin, le même jour, ça rendait possible une transmission à grande échelle de pathogènes sanguins qui circulaient à ce moment-là à bas bruit. Il suffisait finalement d'une personne atteinte dans un village pour que la transmission se fasse à tout le reste du village. Bien qu'à l'époque le virus de l'hépatite C soit inconnu, on parlait quand même de la pathologie de la seringue. C'était les abcès, la gangrène, la syphilis, finalement tout ce qui se transmettait et qui était visible et qui commençait à être décrite. Et la stérilisation du matériel faisait l'objet de règles détaillées et normalement les infractions étaient sévèrement sanctionnées. Mais malgré tout, les règles étaient souvent contournées par souci d'efficacité et surtout bien sûr d'économie encore une fois. Enfin, on en a parlé aussi tout à l'heure, il semblerait quand même que ces pratiques expliquent aussi les épidémies du virus de l'hépatite C au Gabon et au Congo et en République démocratique du Congo, et serait une piste plus que sérieuse à l'émergence du VIH, qui a lieu finalement au même endroit, au même moment un peu.

0: Ben moi, je vais un peu avancer dans le temps, parce que finalement, ces expérimentations, elles continuent. Hein. Et je vais vous parler du tenofovir. C'est un médicament antirétroviral, du coup, sur le traitement du VIH. Il est utilisé aujourd'hui, il est commercialisé hein, dans le traitement de l'infection au VIH et à l'hépatite C. Et il est produit par le laboratoire Gilead. Et donc, en 2004 et 2005... 1200 travailleuses du sexe séronégatives réparties dans trois pays, le Ghana, le Cameroun et le Nigeria, participaient à l'étude. La moitié d'entre elles recevaient un placebo. Et au bout de 12 mois, l'idée était de voir combien étaient devenues séropositives et de voir la différence entre les deux groupes, celles qui prenaient le tenofovir et celles qui prenaient le placebo pour voir ben, si le tenofovir était efficace. Du coup, bon, voilà, c'est un peu dégueulasse. Et enfin, pas qu'un peu. Et Acte Paris a très vite dénoncé l'essai clinique au Cameroun et relevé le cynisme de la recherche.
1: La prise en charge psychosociale et les moyens mis en œuvre pour favoriser l'usage du préservatif sont nettement insuffisants, voire ridicules. Seulement 5 conseillers et un médecin pour 400 prostituées. Pas d'accès au préservatif féminin, pourtant beaucoup plus facile à utiliser pour les prostituées dans la négociation avec leurs clients. Mais scientifiquement, il faut des contaminations pour que les résultats de l'essai soient intéressants.
0: Voilà, bah ça relève bien effectivement ce que cherchait le laboratoire. Et en plus de ça, du coup, l'étude a été vraiment très mal expliquée aux participantes camerounaises. La plupart pensaient en fait qu'il s'agissait d'un vaccin contre le VIH. Et le protocole de l'étude était écrit en anglais, alors que la plupart d'entre elles étaient analphabètes. Et en plus de ça, elles étaient francophones. Et donc, pensant avoir accès à un vaccin, la prise de risque a pu être vraiment beaucoup plus grande pour une partie d'entre elles. Et puis le laboratoire Gilead ne prévoyait pas non plus de donner un traitement aux participantes qui devenaient séropositifs au cours de l'étude, alors qu'à l'époque au Cameroun, il y a 40 000 personnes qui attendaient un traitement antirétroviral, ils proposaient juste de les renvoyer vers l'hôpital. Et donc, pour reprendre le slogan d'Act Up Paris, « Tenofovir me fait vomir ». Et on continue dans plus, toujours plus proche de nous. On va écouter un extrait audio qui est vraiment raciste et choquant, qui a été diffusé sur la chaîne LCI en avril 2020 pendant la première épidémie du Covid. Il dure 47 secondes. Si vous n'avez pas envie d'écouter, faut attendre une minute. On reprend après.
2: C'est pour ça que cette étude est une étude à grande échelle dans plusieurs pays étrangers et on essaie tous se coordonner avec le même type de protocole, avec le même type de vaccin parce qu'il y a plusieurs BCG différents et aussi avec le même type de placebo. Et donc on espère quand même d'avoir des chiffres suffisamment importants pour avoir une valeur statistique.
3: Si je peux être provocateur, est-ce qu'on ne devrait pas faire cette étude en Afrique où il n'y a pas de masque, pas de traitement? Pas de réanimation, un peu comme c'est fait d'ailleurs pour certaines études dans le sida, où chez les prostituées, on essaye des choses parce qu'on sait qu'elles sont hautement exposées et elles se protègent pas. Qu'est-ce que vous en pensez?
2: Alors vous avez raison, et d'ailleurs on est en train de réfléchir en parallèle à une étude en Afrique justement.
1: Ouais, ben, tu nous l'avais annoncé, il est vraiment dégueulasse cet extrait. Et tu sais s'il y a eu des suites à ça aussi?
0: Alors oui, déjà je peux dire que c'est une discussion entre Jean-Paul Mira, qui est un chef de la réanimation à l'hôpital Cochin de Paris, et Camille Locht, je sais pas comment c'est, directeur de recherche à l'INSERM. Du coup, c'est des pontes hein, qu'on entend, c'est pas n'importe qui.
1: Ah, c'est ouf.
0: Et effectivement, il y a quand même eu des dénonciations, notamment d'un dirigeant de l'OMS, l'Organisation Mondiale de la Santé, qui a quand même dénoncé les propos racistes des deux personnes, enfin en tout cas notamment de Jean-Paul Mira, qui dit « est-ce que je peux être provocateur ?» ce qui voulait dire « est-ce que je peux être raciste ?» Et du coup, et il y a eu beaucoup de personnes qui ont repris ce bout d'interview et qui ont un peu dénoncé en expliquant que voilà, l'Afrique n'est pas, on n'est pas des rats de laboratoire, quoi.
1: Ouais.
0: Voilà, mais en tout cas, cet extrait, il révèle bien l'aspect colonial et raciste de la médecine occidentale. On retrouve les mêmes réflexions que pour l'opération Bangui. et pour toutes les expérimentations d'ailleurs dont on a parlé, c'est que pour tester les médicaments, la recherche, elle a avant tout besoin de gens très exposés qui ont de très forts risques d'être contaminés. Et donc les labos, ils vont choisir des pays plutôt pauvres, où d'une part, les personnes, elles sont très exposées, mais en plus de ça, elles vont être facilement convaincues de participer à un essai clinique parce que ça rapporte un peu d'argent, même si les dédommagements sont en réalité vraiment extrêmement faibles. C'est 5 fois moins cher pour les labos de faire une étude clinique en Afrique qu'en Europe. Et les labos pharmaceutiques, ils vont aussi avoir beaucoup plus de facilité à faire prendre des traitements à risque avec de forts effets secondaires à des personnes qui seront assez peu averties du risque qu'elles prennent ou qui sont suffisamment précaires pour prendre le risque. Et puis surtout, comme on l'a vu, la recherche, elle ne fait rien ou quasiment rien en termes de prévention parce que très cyniquement, la recherche, elle a besoin de contamination et de pratiques à risque pour tester ces médicaments. Et puis toujours plus cyniquement et de manière raciste, après avoir testé les vaccins sur des personnes précaires en Afrique, l'accès aux vaccins de la Covid-19 ne sera que pour les pays qui peuvent les payer. Et en 2022, alors que les pays du Nord étaient au moins à leur 3e dose, en Afrique, 1 personne sur 6 n'était pas vaccinée. Et quand l'OMS a accordé la possibilité de fabriquer un vaccin africain contre la Covid-19, les firmes Moderna et Pfizer, qui étaient les firmes qui diffusaient les plus grosses firmes qui diffusaient les vaccins contre le Covid, ils ont tout simplement refusé de collaborer, refusé de, par exemple, aider à la production. Et par ailleurs, une étude a montré et montre que les pays qui ont subi la médecine coloniale avec les campagnes de vaccination, et c'est notamment le cas du Cameroun, comme le disait tout à l'heure Roxane, ce sont les pays où les gens sont le plus méfiants vis-à-vis des vaccins, ce qui est pas étonnant et ce qui est complètement normal, vu que les vaccins pouvaient faire mourir et qu'ils ont été responsables d'autres épidémies par la manière dont ils ont été administrés.

0: Alors, on est toujours dans la matinale décoloniale sur Campus Grenoble 90.8. C'est bientôt la fin de notre émission et on vient de s'écouter un extrait de Colonial Mentality de Fela Kuti, qu'il a écrit en 1977. Et je dis un extrait parce qu'en fait, le morceau original, il dure plus de 13 minutes. Donc, c'est vraiment même pas la moitié du morceau qu'on a entendu. Donc, pour conclure un peu sur ce qu'on disait juste avant, dans la matinale décoloniale, on avait déjà évoqué ça, la médecine, dans notre cinquième émission qui s'intitulait Racisme et néocolonialisme français et qui est disponible en podcast sur le site de Campus Grenoble. Et depuis ce qu'on disait dans cette émission-là, le racisme biologique, il a été invalidé. Eh bien, l'épisode d'aujourd'hui nous montre bien en fait comment la médecine, elle a pu continuer, elle continue encore à ne pas traiter de la même manière les corps selon qu'ils sont ressortissants de pays du nord global ou du sud global. Alors, qu'est-ce que c'est que ce nord global et ce sud global? C'est pas vraiment des lieux, hein. Moi, j'ai trouvé une définition qui disait qu'en fait le nord, c'est finalement ceux qui peuvent choisir de ne pas voir et de ne pas s'émouvoir, tandis que sud, bah, ça a rien à voir avec la latitude, mais c'est bien ce qui subsiste quand tout a été détruit sauf la dignité. Et donc on espère bien qu'on vous fera un de ces jours une autre émission sur d'autres aspects des traitements différenciés des corps et de la médecine selon qu'ils sont ou ne sont pas racialisés. Voilà, on a ça en tout cas dans nos projets.
1: Et du coup, on est arrivé à la fin de cette émission. La prochaine, ça sera le 22 mai. Et on sera dans la poursuite du thème de ce que tu disais, Élise, avec une quatrième émission. On va continuer de creuser cette question du racisme.
0: Et donc, on vous invite à réserver votre week-end du 5-6 juin pour un événement qui s'appelle Pushback Frontex et qui aura lieu à Grenoble. En parallèle, pour ceux qui le souhaitent, il y aura l'AG national de l'association Survie et qui se tiendra à Paris. Sachez qu'il est encore temps d'adhérer et de nous rejoindre. On mettra un petit truc sur la page internet de l'émission.
2: Et du 13 au 14 juin, il y a le sommet anti-G7 à Annemasse. On vous renvoie vers des sites qui vous expliquent comment y aller, qu'est-ce qui va se...
0: Ouais, pour le moment, il n'y a pas encore beaucoup d'infos, mais bon, il va se faire quelque chose, c'est sûr.
2: Eh ben, salut.
1: Merci, salut.
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Bonjour à toutes et à tous. On se retrouve pour le 4e épisode de L'Allongé. Merci d'être au rendez-vous. Merci à Radio DC de nous permettre d'enregistrer et de partager ces épisodes. Je suis Benoît Youx, le fondateur de Petit Kogi, et je cherche à sensibiliser les gens sur le vrai café et sur le monde du producteur. Aujourd'hui, on continue notre voyage du café, de la graine à la tasse, et on va s'arrêter sur une étape essentielle, souvent méconnue, le moment où le café est vendu. Le tout premier instant où le prix est fixé sur ses grains, un moment décisif dans la chaîne de valeur qui peut tout changer pour celles et ceux qui le produisent. Alors installez-vous confortablement, c'est un gros épisode, prenez votre café du matin et c'est parti pour l'épisode du jour. Nous sommes en Colombie, dans les montagnes où le café commence sa vie. Depuis le début, nous suivons deux familles, l'une dans l'Eje Cafetero, où l'on produit pour faire vivre la finca et assurer une stabilité économique. L'autre, dans la Sierra Nevada, où l'on cherche à révéler toute la complexité du café à travers des fermentations plus poussées. Le café a été récolté, fermenté et séché. Il est stable, autour de 10 à 11% d'humidité, et maintenant, il va être vendu.

Chez Miguel, les sacs sont empilés sous l'auvent. Il y en a beaucoup. 2 tonnes, dit-il. 2 000 kilos de café en pergamino. Le prix aujourd'hui est à 17 000 pesos le kilo. Pour situer, ça représente un peu moins de 4 euros le kilo. Il y a quelques mois, on était à 22 000, presque 5 euros le kilo. La différence semble faible, mais elle est énorme. À 17 000 pesos, ces 2 tonnes représentent environ 34 millions de pesos. À 22 000, ça aurait été 44 millions. Presque 10 millions de pesos d'écart. Tu comprends pourquoi je regarde le prix tous les matins? Mais il ne peut pas attendre indéfiniment. Les cueilleurs, eux, je dois les payer maintenant. Nous chargeons les sacs dans le camion. À la coopérative locale, le processus est précis. Un technicien prélève un échantillon représentatif dans plusieurs sacs. On va maintenant vérifier le rendement. Le pergamino est décortiqué dans une petite machine test. On enlève la parche pour révéler le café vert. Mais on ne calcule pas encore. D'abord, on trie. Les grains noirs sont retirés. Les grains cassés sont retirés. Les grains piqués par les insectes sont aussi retirés. Ce n'est qu'après ce tri que le rendement est calculé. On pèse le pergamino de départ, puis on pèse le pergamino vert réellement exportable. Rendement 91. Cela signifie qu'il faut 91 kg de pergamino pour obtenir 70 kg de café vert propre, prêt à être exporté. Ensuite, l'humidité. 10,8%, c'est parfait. Le prix final, il est donc ajusté selon le prix du jour, le facteur de rendement, l'humidité et la proportion de défaut. Miguel écoute attentivement le montant total. 34 millions de pesos. Mais ce n'est pas son bénéfice net. Il doit payer la main-d'œuvre, les intrants, le transport, les crédits. À la fin, il ne reste pas 34 millions, me dit-il. Son café sera ensuite décortiqué à grande échelle, trié par densité et par taille, puis mélangé à d'autres lots similaires. Il devient un volume standard. Une fois que je le vends, il n'a plus mon nom.

Dans la Sierra Nevada, l'ambiance est différente. Les montagnes sont plus abruptes et l'air est plus frais. 400 kilos, me dit Juanito. Mais chaque lot est séparé. Une table est installée, une balance de précision, un moulin calibré et une bouilloire. Le Q-Grader pèse exactement la même quantité de café pour chaque tasse. L'eau est versée à environ 93 degrés et on attend 4 minutes. On casse la croûte. Fruits rouges propres. Il goûte en aspirant pour répartir le café sur toute la langue. Et il note chaque critère. Arôme, acidité, corps, équilibre, propreté. Score 86,5. Le prix proposé pour ce lot anaérobie 48 heures est de 30 000 pesos le kilo. Presque le double du prix que reçoit Miguel aujourd'hui. Puis vient le lot 72 heures anaérobie. Même protocole. Il casse la croûte, inspire profondément. Floral, jasmin, sucre brun. Il goûte à nouveau. Très élégant et belle longueur. Le prix proposé est de 32 500 pesos le kilo. L'écart devient clair. Miguel vend autour de 17 000 pesos et Juanito, quant à lui, vend entre 30 000 et 32 500 pesos. Mais le risque aussi est plus élevé. Si le score chute, le prix chute. Juanito ouvre un sac. À l'intérieur, il y a une doublure légèrement verte. Grain pro, me dit-il. Ce sac hermétique limite les échanges d'air et d'humidité. Un café vert est stable à 10 ou 11% d'humidité, mais il absorbe encore l'humidité pendant le stockage ou le transport. Il peut perdre en netteté, en vivacité.

deux logiques. Miguel vend 2 tonnes à 17 000 pesos le kilo, dépendant du marché mondial. Juanito, quant à lui, vend 400 kilos entre 30 000 et 32 500 pesos, dépendant d'un score, d'un profil aromatique et d'un acheteur spécifique. L'écart est presque du simple au double, mais aussi, il en est de même pour la prise de risque. Et la question reste suspendue. Comment faire pour que plus de valeur reste dans ces montagnes ?

On va maintenant passer à l'analyse de cette histoire qui montre quelque chose d'essentiel. Ces deux cafés ont leur place. Ils ne répondent juste pas aux mêmes besoins. Le café, c'est une boisson quotidienne. Des millions de personnes en boivent chaque matin. Tout le monde ne peut pas ou ne veut pas payer le prix d'un micro-lot fermenté 72 heures en cuve anaérobie, ce qui est normal. Et le café de Miguel répond à cette réalité. Il sera peut-être mélangé, standardisé, torréfié, très foncé. Il deviendra un café puissant, amer, simple, efficace. Un café qui correspond à l'image que beaucoup se font du café. Noir, fort, sans trop de variation. Sur le paquet, on lira « café de Colombie », peut-être doux, acidulé, fruité, mais on ne verra jamais le nom du producteur, jamais l'altitude et jamais l'histoire. Regardez sur les paquets que vous avez chez vous et vous ne verrez rien. Ce café ne paie pas toujours le producteur à la hauteur de son travail, mais il lui permet de continuer, de maintenir le rythme, de survivre. Et ce n'est clairement pas le pire des cafés, car la récolte, elle est faite à la main. Il y a du soin, il y a du travail. Mais il existe aussi un autre monde, des exploitations immenses où la récolte est mécanisée, où tout est mélangé, où la qualité n'importe peu tant que le volume est là. C'est ainsi que l'on peut voir en France des paquets de 250 grammes à 3 ou 4 euros. À ce prix-là, la chaîne elle est clairement comprimée et quelqu'un, quelque part, absorbe la pression. Et c'est souvent le producteur. Parce que le café ne pousse pas ici, parce que nous ne voyons pas ces montagnes et parce que nous nous sommes habitués à un goût torréfié, très amer, très uniforme et un goût qui n'est clairement pas celui du fruit, mais celui du process industriel appliqué au fruit. Et puis il y a le café de Juanito, plus cher, plus précis, plus aromatique. On parle de fermentation contrôlée, de jasmin, de sucre brun, de score au-dessus de 86. Mais là aussi, il faut rester lucide, parce que ce café devient une tendance, un produit désirable, un objet de marketing. On met en avant le nom du producteur, l'altitude, le process, c'est important et c'est très bien, c'est super. Mais peu de gens savent réellement combien gagne ce producteur. Combien d'intermédiaires se trouvent entre la montagne et la tasse et quels sont les coûts logistiques, financiers, commerciaux qui s'ajoutent en chemin. Le café, c'est un produit mondial, porté par des flux d'argent considérables. Et comme dans beaucoup d'industries, tout n'est pas totalement transparent, et même dans le café de spécialité. Beaucoup aiment la complexité aromatique, mais peu connaissent la complexité humaine derrière. Savoir le nom du producteur, c'est très bien. Comprendre sa réalité, ses choix de vie, sa pression climatique, l'instabilité des prix, c'est clairement autre chose. Un café de spécialité, ce n'est pas seulement une note florale, c'est une décision prise dans une montagne, un risque financier, une fermentation surveillée la nuit et un pari sur un score. Le café, c'est un fruit, mais c'est aussi un système. Et entre la cerise rouge cueillie à la main et la tasse servie dans une grande ville européenne, il y a des choix. Des choix économiques, des choix culturels, des choix politiques parfois. Et la question n'est pas seulement quel café est le meilleur, mais quel modèle voulons-nous soutenir ? Le point méthode. Alors, on va passer sur l'expresso en percolateur. Ça, c'est une méthode qui est incroyable pour tous ceux qui aiment vraiment le café. Le percolateur, ça fonctionne par pression. Donc, c'est une petite pompe qui envoie de l'eau chaude à environ 9 bars de pression à travers une galette de café qui est finement moulue et tassée. L'extraction, elle est très courte, entre 25 et 30 secondes en moyenne. C'est une méthode qui est rapide, concentrée et précise. Mais du coup, chaque

détail compte et a une importance et un impact direct sur le goût final en tasse. Voici quelques petits points clés. Pour le café, il faut utiliser une mouture très fine, beaucoup plus fine que la cafetière italienne. Si la mouture est trop grosse, l'eau passera beaucoup trop vite. Ça, c'est la même chose pour toutes les méthodes. Et le café, du coup, sera sous-extrait, acide, léger ou un peu fade. Et si la mouture, à l'inverse, est beaucoup trop fine, l'eau ne passera pas, on aura le classique goutte à goutte et un café très concentré qui sera hyper amer et vraiment pas agréable. Pour la dose, en général, on utilisera entre 18 et 20 grammes de café pour un expresso double. Toujours, on fait les réglages sur l'expresso double, jamais sur l'expresso simple. Parce que c'est beaucoup plus simple et c'est beaucoup plus répétitif. On tasse fermement, de manière régulière. Il faut toujours, à chaque fois qu'on tasse de la même manière. Et quand on fait un changement, il faut faire le changement d'un seul paramètre. Sinon, on ne saura jamais lequel impacte réellement l'extraction. La température de l'eau, elle doit être entre 92 et 94 degrés. Donc ça, c'est souvent les machines qui le font, hein. c'est pas vous. Mais c'est important, c'est un critère à prendre en compte. Et elle ne doit pas être trop chaude. Si elle est trop chaude, elle brûle les arômes et on aura du coup souvent beaucoup plus d'amertume. Si elle est trop froide, ça sous-extrait et du coup, on aura souvent plus d'acidité. Donc ça aussi, la température, ça peut être un moyen, un levier pour pouvoir affiner les réglages à la fin, une fois que vous avez une extraction à peu près correcte. Pour le temps d'extraction, l'objectif, c'est toujours être entre 25 à 30 secondes. On vise toujours l'équilibre entre l'acidité, les sucres et l'amertume. L'acidité, c'est ce qui va sortir en premier dans une extraction. Le sucre, c'est ce qui va sortir en deuxième. Et l'amertume, c'est ce qui va sortir en troisième. Donc si on fait une tasse hyper longue qui coule des heures, et ben, ça va être très amer. On va surextraire le café. Alors que à l'inverse, si on fait un ristretto très court, on va sortir que la partie acide. Donc un bon expresso, il doit être dense, équilibré et avec une petite créma fine en surface qui doit être stable. C'est une méthode pour ma part que j'apprécie beaucoup. Elle permet de vraiment mettre en avant certaines caractéristiques du café et on peut booster certaines parties des cafés un peu acides, des cafés florals. C'est super sympa. Donc n'hésitez pas à tester. C'est une méthode qui, pour le coup, prenez le temps de bien la régler parce que c'est assez complexe. Mais renseignez-vous sur Internet et vous verrez, vous pourrez vraiment sentir la différence à chaque tasse que vous ferez. Le percolateur, c'est une méthode qui peut vite coûter cher. La machine est un investissement de base qui est assez conséquent. Moi, je ne suis pas du tout celui qui va prôner les machines les plus chères. Moi, j'ai envie de vous montrer qu'on peut faire les choses bien avec le minimum. Aujourd'hui, il y a beaucoup de petites cafetières percolateurs de Longhi qui coûtent une centaine d'euros et qui, pour le coup, vont vous faire l'essentiel de l'extraction. Ce qui est important, c'est la taille de la mouture. Un petit moulin à côté d'un percolateur, c'est ce qui fera le fait que vous puissiez bien affiner vos réglages. Ou alors, travaillez avec votre torréfacteur, allez voir un torréfacteur local, vous lui expliquez, vous lui dites, après avoir fait certaines extractions, le résultat que vous avez eu, et lui pourra ajuster la finesse de la mouture en fonction de votre machine. Mais vous n'êtes pas obligé d'acheter une machine à 500 ou à 1000 euros. C'est pas du tout l'objectif, mais si vous voulez le faire, c'est très bien. Mais avec juste l'entrée de gamme de De'Longhi, vous pouvez déjà faire des belles extractions. Ce qui est important, c'est de prendre le temps. Et deux, faire attention à ce que vous faites. L'anecdote. À votre avis, quel est le score SCA le plus élevé jamais attribué à un café lors d'une compétition internationale? 85, 90 points, 95 points? La réponse pourrait vous surprendre.

certains lots exceptionnels, notamment des geishas du Panama, présentés au Best of Panama, ont dépassé les 96 à 97 points sur 100. C'est un niveau qui est rarissime. À titre de comparaison, je rappelle, au-dessus de 80 points, on est sur un café de spécialité. Entre 85 et 87, on est sur un très bon micro-lot. Au-dessus de 90, c'est vraiment déjà des cafés exceptionnels. Au-dessus de 95, c'est un niveau de compétition mondiale. Et au-delà de 96-97, on est sur des cafés qui sont presque uniques. C'est des choses qui n'ont pas de prix, hein, bien sûr. Là, on sort vraiment de toute catégorie. Mais c'est important que vous compreniez aussi que ces scores, ils sont attribués par des jurys formés, d'accord ? Dans le monde du café, c'est hyper, hyper strict. Et c'est dans des conditions précises et qu'il n'existe pas de record mondial officiel universel. C'est vraiment, ça évolue tout le temps. Ils reprennent les règles, les normes, etc. tous les ans, tous les deux ans. Pour être au plus juste et faire ça de manière universelle à l'échelle du monde. Merci à toutes et à tous pour votre écoute aujourd'hui. C'était un épisode super sympa, super important, super fort. Moi, j'espère que vous l'avez aimé parce que pour moi, c'est vraiment un épisode qui me tient à cœur. Le monde du producteur, c'est un monde merveilleux et il faut vraiment penser à eux quand on boit nos cafés aujourd'hui. Et que j'espère que cet épisode, il vous aura donné envie de tester, malgré leur prix un petit peu plus élevé, certains cafés de spécialité qui sont plutôt cool. Alors, n'hésitez pas à aller voir les torréfacteurs proches de chez vous ou juste à regarder au supermarché, à comparer un petit peu les différents cafés et vous verrez, c'est un monde incroyable. Merci à tous et à toutes. On va vous laisser avec un super son de Colombie qui s'appelle En Barranquilla Me Quedo. C'est Je reste à Barranquilla. Barranquilla, c'est une ville qui est juste en dessous de Santa Marta, donc là où Juanito fait son café. Et c'est une ville qui est très connue pour le carnaval de Barranquilla. Et c'est une salsa super sympa. Donc n'hésitez pas, si vous avez envie de danser un petit peu, c'est le moment. C'est En Barranquilla Me Quedo de Joe Arroyo. Et bonne découverte. Merci encore à toutes et à tous. Et à très bientôt pour de nouveaux épisodes.

0: Vous êtes bien à l'écoute de Radio France Internationale, 9h en temps universel, 11h ici à Paris, 17h à Pékin. Et à la une de cette nouvelle édition, la mise en garde de Donald Trump contre Taïwan à l'issue de sa visite en Chine. Le président américain avertit contre toute proclamation d'indépendance de l'île. Un changement de ton qui pose question sur l'avenir du soutien militaire de Washington à Taipei. Au sommaire également, le retour de l'épidémie d'Ebola en République démocratique du Congo. 80 décès enregistrés sur les 246 cas potentiellement contaminés par cette souche dite de Bundibugyo. Les explications dans un instant. Nous serons aussi en Pologne, où le Pentagone a décidé d'annuler le déploiement de 4000 militaires américains. Avant de prendre la direction de Cannes, dans le sud de la France, le plus grand festival de cinéma au monde qui a dévoilé hier Congo Boy, le deuxième film du centrafricain Rafiki Faryala. Taïwan est une nation démocratique, souveraine, indépendante et qui n'est pas subordonnée à la République populaire de Chine. Réaction du ministère taïwanais des Affaires étrangères ce samedi, quelques heures après la mise en garde de Donald Trump. Le président américain a ouvertement averti contre toute déclaration d'indépendance de l'île. Une prise de position à l'issue de 2 jours de visite en Chine et après un avertissement particulièrement ferme de Xi Jinping, pour qui la question taïwanaise reste la ligne rouge absolue dans les relations sino-américaines. À Pékin, le récit de notre correspondante Cléa Broderst.
1: Pendant toute sa visite à Pékin, Donald Trump avait soigneusement évité d'évoquer publiquement Taïwan, mais dans l'avion du retour, le ton a changé.
2: Je vais vous dire une chose, je ne souhaite pas que quelqu'un fasse sécession. Et vous savez, on est censé parcourir 15 000 kilomètres pour aller faire la guerre. Ce n'est pas ce que je veux. Je veux qu'il se calme, je veux que la Chine se calme. Nous ne cherchons pas à entrer en guerre, et si vous laissez les choses telles qu'elles sont, je pense que la Chine s'en accommodera. Mais nous ne voulons pas que quelqu'un dise « déclarons notre indépendance » parce que les États-Unis nous soutiennent.
1: Donald Trump reprend ici presque mot pour mot la logique du statu quo défendue depuis des décennies par Washington. Pas d'indépendance officielle de Taïwan, mais pas non plus d'unification forcée avec la Chine. Mais ses propos interviennent surtout après une mise en garde très directe de Xi Jinping pendant le sommet. Le président chinois a prévenu que si la question taïwanaise était maltraitée, les deux puissances pourraient entrer en conflit. Reste désormais une question centrale. Donald Trump ira-t-il jusqu'à ralentir, voire bloquer, les importantes ventes d'armes promises à Taïwan ? Pékin pousse clairement en ce sens et les prochains mois diront jusqu'où Washington est prêt à aller pour préserver cette fragile stabilité avec la Chine. Cléa Broderst, Pékin, RFI.
0: Et la visite de Vladimir Poutine en Chine confirmée par le Kremlin ce samedi en déplacement du président russe prévu les 19 et 20 mai prochains. Il rencontrera son homologue Xi Jinping pour renforcer d'après Moscou le partenariat et la coopération stratégique avec Pékin. Restons en Chine pour évoquer cette fois-ci un anniversaire, celui de la révolution culturelle lancée officiellement le 16 mai 1966. Un soulèvement de la jeunesse porté par Mao Zedong est transformé en un véritable bain de sang. Entre 500 000 et 2 millions de morts ont été recensés pendant cette décennie de chaos. Un traumatisme collectif, mais aussi personnel pour l'actuel dirigeant chinois. Selon la sinologue Marie Holzman, cette période a profondément marqué Xi Jinping dans sa pratique du pouvoir. On l'écoute.
3: Son père a été exilé, son père a subi toute l'amertume de la révolution culturelle, parce que quand vous étiez envoyé en camp de rééducation, en quelque sorte, c'était très très dur. Vous deviez travailler dans les champs, vous deviez vous livrer à des activités plus ou moins humiliantes. Je sais pas moi, le poète Ai Ching a dû balayer les toilettes pendant des années, etc. Donc, je pense que Xi Jinping, ayant vu ce que son père avait subi, s'est dit il faut avoir tous les pouvoirs pour être sûr de ne pas se retrouver dans une situation semblable. Et donc, il a, lui, en quelque sorte, conforté le totalitarisme chinois dans ce but. Du moins, c'est comme ça que je le vois.
0: La sinologue Marie Holzman au micro de Nicolas Roca. Dans le reste de l'actualité internationale, le Liban, à nouveau frappé par l'armée israélienne, elle a surciblé le Hezbollah dans le sud du territoire. De nouvelles violences au lendemain de l'annonce d'une prolongation du cessez-le-feu entre Beyrouth et l'État hébreu. Une extension de la trêve de 45 jours décidée à l'issue de 2 jours de discussion à Washington. RFI, 11h04 ici à Paris, une heure de moins à Kinshasa, en République démocratique du Congo, où l'agence sanitaire de l'Union africaine alerte sur une nouvelle épidémie d'Ebola. Plusieurs échantillons analysés ont été déclarés positifs à la souche dite de Bundibugyo, et d'après l'Institut, sur les 246 cas suspects, 80 personnes en seraient mortes. Les précisions de Pauline Asti.
4: Plusieurs souches existent pour cette maladie d'Ebola. La souche Zaïre, qui est responsable de la plupart des épidémies, notamment celle qui a touché l'Afrique de l'Ouest entre 2013 et 2016. Un variant de la maladie contre lequel il existe un vaccin qui a fait ses preuves sur le terrain et un traitement mis au point ici, à Kinshasa. Il y a aussi le variant dit Soudan, où il a sévi pour la première fois en 1976. Depuis, ce variant est apparu plusieurs fois, notamment en Ouganda. Pour cette souche, il existe 3 vaccins candidats, dont un très prometteur qui a déjà été utilisé lors d'une précédente vague. Et puis il y a cette souche, Bundibugyo, du nom du village ougandais où elle est apparue pour la première fois en 2007. Souche que l'on retrouve en 2012 au nord de la RDC, à Isiro, lors d'une épidémie qui a fait 29 morts avec 50 cas recensés. 14 ans plus tard, c'est ce variant qui vient de réapparaître en Ituri. Il a été moins étudié que les deux autres et il n'y a pas à ce jour de vaccin disponible. Pauline Azidi, Kinshasa, RFI.
0: Direction l'Europe, à présent, après l'Allemagne, autour de la Pologne, devoir annuler le déploiement de militaires américains. L'annonce a été faite hier par le Pentagone. Les 4000 soldats censés arriver sur le territoire polonais ne seront finalement pas envoyés par les États-Unis. De quoi semer le trouble à Varsovie, qui a toujours entretenu une relation très forte avec Washington. Adrien Sarlat.
5: 4000 soldats américains de moins que prévu, les déclarations du général Christopher Leniw sonnent comme un coup dur pour la Pologne. À la fois voisine de l'Ukraine, de la Biélorussie et de l'enclave russe de Kaliningrad, le pays compte historiquement beaucoup sur sa relation privilégiée avec les États-Unis pour assurer sa défense. Mais pour la ministre des politiques régionales, Katarzyna Pełczyńska-Nałęcz, le pays doit faire face à une nouvelle réalité.
6: La présence de soldats américains en Pologne est dans notre intérêt en tant qu'alliés des États-Unis. Mais les décisions qui sont prises outre-Atlantique sont ce qu'elles sont. Et nous nous devons d'être réalistes sur la façon dont agit le président Trump.
5: De son côté, le Premier ministre Donald Tusk se veut rassurant.
7: J'ai la confirmation que ces décisions sont d'ordre logistique et qu'elles n'auront pas d'impact sur les capacités de dissuasion polonaise et la sécurité des relations américano-polonaises.
5: La thèse du gouvernement voudrait que les 5000 soldats américains retirés d'Allemagne début mai soient relocalisés en Pologne, rendant ainsi le déploiement de 4000 soldats supplémentaires inutile.
8: La réorganisation menée par le Pentagone peut avoir un impact sur le type d'armée déployée ou sa répartition géographique en Europe. Mais ces changements ne concernent pas une réduction du contingent américain en Pologne.
5: Le Pentagone, de son côté, a refusé de commenter ou d'expliquer sa décision. Adrien Sarlat, Varsovie, RFI.
0: Et comme promis, avant de refermer ce journal, on parle cinéma dans le sud de la France, où le 79e Festival de Cannes bat son plein. Hier, le réalisateur Rafiki Fariala a dévoilé Congo Boy. C'est son second long métrage présenté cette année dans la catégorie Un certain regard, un film qui raconte une histoire très proche de la sienne, celle d'un lycéen né en République démocratique du Congo, réfugié en Centrafrique, et qui trouve dans la musique sa planche de salut. Léa Boutin-Rivière. Je suis
9: Congo Boy, moi les gars, c'est quoi? Congo Boy s'ouvre sur une scène nocturne, un Nganda à Bangui, la bière qui coule à flot et deux garçons bien décidés à jouer leur musique en public. Pendant quelques instants, Robert, 17 ans, oublie que dehors, il faut éviter les milices, qu'il doit élever ses quatre frères et sœurs et que ses parents, réfugiés, sont en prison.
10: Tu dois avoir ton bac, mon fils.
9: La musique devient sa ligne de fuite autant que sa ligne de vie, avec un objectif, un concours pour jeunes talents organisé par l'UNICEF. Une histoire directement inspirée de celle du réalisateur Rafiki Fariala, mais que son jeune acteur Bradley Fiomona a su transfigurer.
11: J'étais très content de travailler avec Bradley. Il est différent, il est unique. Au début, quand j'ai

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Merci d'être avec nous sur la Radio du Monde. À suivre, grand reportage.

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1: Et bonjour à toutes et à tous, auditeurs, auditrices de Radio D'ici. C'est notre rendez-vous hebdomadaire, la bidomadaire. On est aujourd'hui spécialement à Annonay. C'est une édition spéciale. Voilà, petit souci technique à Saint-Just. Et puis, ça fait plaisir de changer de lieu et de changer de technicien. Parce que c'est Quentin cette semaine. Salut Quentin.
2: Bonjour à toutes et à tous. Vous allez bien?
1: Eh ben ouais, carrément. Je sais pas si tu parles à nous, aux auditeurs, aux auditrices.
2: Mais à tout le monde, je parle.
1: Ok. Moi, en tout cas, ça va bien.
2: Bon, tant mieux.
1: Et toi, Lélé, parce que du coup, t'es la troisième personne de ce bidomadaire. Ça va?
3: Oui, ça va. Merci. Je serai pas avec vous pour toute la bido, je pense. Mais je suis là au moins au début. Voilà, je vais devoir vous quitter parce que le devoir m'appelle ailleurs.
1: Oh là là, un petit atelier dans une école, c'est ça?
3: Oui, c'est ça. Okay. Avec la compagnie La Volubile, c'est vraiment sympa. C'est très, très chouette.
1: Trop bien. Eh ben allez, on va faire comme d'habitude, écouter une petite auberge espagnole.
4: Et top. La vraie révolte, c'est de penser par toi-même. Maxime Forger. Et top.
1: C'était pas celle de la semaine dernière déjà?
3: Je sais pas, moi j'étais pas là.
1: Ça ressemblait un peu, non? Parce que là j'ai envie de dire la même chose que j'ai dit la semaine dernière.
2: En fait, je crois que c'est celle de la semaine dernière même.
1: Ah
2: J'en suis quasiment sûr, donc tu le dis. Moi je te dis, oh sympa et tout. C'est vrai que non, tu le dis. Bah,
1: c'est vrai qu'elle est super, hein, on peut redire.
3: C'est toujours aussi bon en réchauffé du coup.
1: Ouais,
2: carrément.
1: Enfin, moi je peux redire ce que j'ai dit la semaine dernière. C'est-à-dire que c'est super de réfléchir par soi-même, mais qu'en vrai, t'es toujours inspiré de ce que tu lis, de ce que les autres disent. Voilà, c'est rare qu'il y ait des personnes qui formulent des idées qui leur viennent
3: complètement novatrices, quoi.
2: Mais du coup, Léa, tu en as pensé quoi, toi, vu que tu n'étais pas là la semaine dernière?
3: Moi je l'ai trouvé génial, et c'est vrai qu'effectivement c'est un premier pas vers la liberté pour moi, de penser par soi-même, même si on s'inspire de ce qu'on entend consciemment ou inconsciemment, ou de ce qu'on lit. Mais oui, ça nous sort un petit peu du système, quoi, donc c'est ce qu'il faut faire en vrai.
1: Et d'avoir, de prendre aussi cette liberté, d'avoir la confiance de se dire qu'est-ce que je pense, ça peut être légitime. Ma coloc, là, elle dit souvent que c'est un privilège d'être soi, de pouvoir s'exprimer, de pouvoir être assumé, d'être comme on est. Et que tout le monde n'a pas cette chance.
3: C'est génial, c'est la vérité, ouais. C'est vrai qu'on a la chance de pouvoir avoir cette chance, justement, d'être soi-même et d'exprimer ce qu'on ressent au fond de soi sans avoir peur de finir au fond d'une cellule ou pire, quoi.
1: Ouais, carrément. Et ben voilà, c'est fini pour ce moment.
2: Cette bidou.
1: Ouais, allez. Non, pour ce point philosophie, et puis on va partir sur des choses plus terre-à-terre avec les annonces.

0: Et on commence les annonces par une séance ciné au foyer à Bourg-Argental. La soirée débutera avec la retransmission en direct du Festival de Cannes à 19h. Puis à 20h, une avant-première avec le film La Vénus électrique, dont voici un synopsis. Paris 1928. Antoine Balestreau, jeune peintre en vogue, n'arrive plus à travailler depuis la mort de son épouse et désespère Armand, son galeriste. Un soir d'hiver, Antoine tente d'entrer en contact avec sa femme par l'intermédiaire d'une voyante. Sans le savoir, il parle en réalité avec Suzanne, une modeste foraine qui s'est glissée dans la roulotte pour y voler de la nourriture. Suzanne se révèle douée pour l'imposture et, rapidement secondée par Armand, elle enchaîne les fausses séances. Peu à peu, Antoine retrouve l'inspiration, mais pour Suzanne, les choses se compliquent alors qu'elle tombe doucement amoureuse de l'homme qu'elle manipule. Ce film est présenté en hors compétition au Festival de Cannes 2026 et en fait l'ouverture. Dès 19h, venez assister à la retransmission en direct de la montée des marches du 79e Festival de Cannes. Et ça se passe non pas à Cannes, mais ce mardi 12 mai au foyer à Bourg-Argental. Et ça commence à 19h.
1: L'opération du printemps de l'alimentation organisée par les centres sociaux d'Annonay continue jusqu'au 13 juin. C'est sa quatrième édition. Voici quelques idées de sortie pour s'interroger sur notre façon de manger et plus largement de consommer. Ce mardi 12 mai, si vous écoutez en direct, un ciné-discussion à l'accorderie d'Annonay avec la projection du film « Leur chant du cœur ». Commence à assurer une production alimentaire de qualité, rémunératrice et accessible au plus grand nombre. 15 agriculteurs nous parlent de leurs galères, des solutions possibles, de la beauté du métier. Aussi avec le Secours catholique CCDF Terre Solidaire, Mon Miandon Film. La soirée est gratuite et commencera à 19h30 à l'accorderie et s'adresse à tous les publics.
2: Et on reste à la corderie pour un atelier de cuisine participative qui aura lieu ce mercredi 13 mai. Cuisinons ensemble ce que nous recevons des ramasses d'Inter, de Biocop et des Restos du Cœur. Avec la corderie, le collectif 31 et le 26 FK. Rendez-vous de 10h à 14h pour ce rendez-vous gratuit et tout public. Cette activité sera reconduite le mercredi 20 mai. Et ce même mercredi 13 mai, visite conviviale d'une ferme ouverte à toutes et tous pour découvrir le monde agricole, les modes de production. Cette animation gratuite et tout public a lieu de 14 à 17 heures au GAEC des Champs Fruitiers à Colombier-le-Vieux. Le départ se fera des centres sociaux de la Crose ou du Zodiac en minibus. Cette activité est sur inscription auprès d'Anaïs. Allez, allez, petit numéro.
3: Ouais.
2: 06 23, 49, 96, 22. Voilà, c'est fini pour les annonces du mercredi 13 mai à la corderie, mais ça continue.
0: Et oui, puisque samedi 16 mai, ce sera l'inauguration anniversaire de l'épicerie solidaire Les Mamas qui déchirent.
2: Elles sont super.
0: C'est vrai, j'y suis jamais allée.
2: Moi non plus, mais on commence à faire des trucs avec elles. Elles viennent faire des récups de légumes chez un maraîcher à Macla.
0: D'accord,
4: très chouette. Elles sont très cool.
0: Bonne énergie. Ah ouais. Ok. Eh bien, du coup, si vous voulez participer à ce premier anniversaire de l'épicerie solidaire annonéenne, vous pouvez partager un moment festif avec un buffet convivial ainsi que des boissons. Ce rendez-vous est gratuit et tout public. Il se déroulera de 10 à 14 heures à l'épicerie des Mamas qui déchirent, qui se trouve 1 rue Eugène Maisonnier à Annonay. Et on finit ce printemps de l'alimentation avec une activité jardin proposée le mardi 19 mai prochain. Venez planter semis et plants avec la corderie et Cap Solidaire. Le rendez-vous est à 17h à la corderie. C'est une activité gratuite et tout public.
1: Plusieurs plusieurs rendez-vous cette semaine aux centres sociaux d'Annonay. D'abord, un rendez-vous réservé aux jeunes ce mercredi 13 mai avec un échange info-drogue proposé par l'association Addiction France. C'est un temps animé pour échanger autour de la consommation de drogues et de leur impact sur l'organisme. Rendez-vous de 13h30 à 17h30 le mercredi 13 mai à l'espace InfoJeune. Et tout le mois de mai, venez découvrir une exposition photo ouverte à tous intitulée « Un voyage solidaire et de découverte du patrimoine au Maroc ». Elle est visible aux horaires d'ouverture des centres sociaux du Zodiac.
2: Et on reste à Annonay avec l'équipe de la Baraka qui vous propose de nouvelles répétitions publiques de spectacles de danse à la chapelle Sainte-Marie d'Annonay. C'est gratuit et c'est ce mercredi 13 mai et mercredi prochain, le 20 mai, de 18h30 à 19h30. Place à Ce qu'il nous laisse, un spectacle d'Alexandre Fandard Augier Spindler en cours de création. Né en 1989 dans une banlieue périphérique de Paris et d'origine afro-caribéenne, Alexandre est plasticien, danseur et chorégraphe. Ses origines multiples l'amènent à penser et à travailler avec la pluralité. À travers ses œuvres picturales comme chorégraphiques, il explore les questions d'identité, d'altérité, de mobilité, de mémoire et se définit comme un plasticien.

0: l'héritage vivant des Caraïbes qui, à travers la danse, s'épanouit et se réinvente sans cesse. Ce qu'il nous laisse tremble sous nos pieds. C'est une danse sur un volcan. Une éruption où le corps devient un céleste chaos. Un lieu de passage où résonnent les voix de l'histoire et la mémoire des grandes Antilles et des Caraïbes. Les répétitions publiques, je vous le rappelle, ont lieu mercredi 13 et 20 mai de 18h30 à 19h pour un public à partir de 8 ans. L'entrée est gratuite, mais sur inscription. Il faut cependant prendre une adhésion à l'association La Baraka. La réservation se fait par téléphone ou par mail auprès de la compagnie. Indiquez les noms, les mails et les numéros de portable pour chaque personne à inscrire, ainsi que la date de votre venue.
1: Il se passe toujours quelque chose au Monteiller Café à Vanosque. Et cette semaine, la chorale continue de travailler. Chants de lutte et d'espoir, des chants qui donnent les frissons quand on les chante à plusieurs, les 2e et 4e jeudi de chaque mois, de 19h à 21h. C'est un atelier gratuit pour les adhérents du Monteiller Café. Tout le monde est accepté, il n'y a pas de niveau requis et la prochaine date, ce sera le 14 mai. Donc si vous êtes intéressé par faire de la chorale, eh ben, c'est le 2e et 4e jeudi de chaque mois de 19h à 21h. Il y a aussi des soirées-jeux, vous aimez jouer et partager un bon moment de détente, rigolade et réflexion. Venez les 1er et 3e vendredi de chaque mois aux ouvertures du café de 18h à 23h. Vous pourrez partager les jeux que vous aimez avec les autres participants, participantes. La prochaine date, c'est vendredi 15 mai. Et le Monteiller Café, c'est avant tout un café. En plus des activités, le café est ouvert tous les vendredis de 18h à 23h et le samedi de 19h à 23h pour boire un verre, discuter ou jouer.
2: Dans les murs qui ont longtemps résonné du bruit des métiers à tisser, une nouvelle histoire s'écrit. Rendez-vous à Saint-Julien-Molin-Molette pour la première édition du Festival des 5 du 14 au 17 mai pour découvrir spectacles de danse, créations et installations. Déambulation avec artistes locaux et internationaux en dialogue avec les espaces. Ça se passe tous les matins. Ça commence avec de la méditation de 9h à 10h. C'est gratuit mais sur réservation. Et puis ensuite, il y a des ateliers de danse menés par les artistes invités. Les après-midi et soirées, spectacles et performances selon l'agenda, le jeudi, vendredi, samedi et dimanche jusqu'à 17h30. Vendredi, un événement gratuit, la déambulation parmi les artistes locaux. Vous pouvez retrouver le programme complet sur le site, attention, www.myouidanceart.com/d5. myouidanceart.com/d5.
0: Que se passe-t-il du côté de l'espace de vie sociale des quatre versants à Pélussin? Eh bien, la toute nouvelle recyclerie La Récup ouvre ses portes tous les vendredis de 14h à 18h, donc ce vendredi 15 mai. Rendez-vous au 11 rue de la Barge à Pélussin.
1: Vendredi 15 mai, c'est une soirée vinyle au bar La Caberne Noire à Saint-Julien-Molin-Molette avec la participation de la Disco Mobile. Donc voilà, si vous aimez beaucoup les vinyles, et ben c'est le moment d'y aller à La Caberne Noire à Saint-Julien-Molin-Molette vendredi 15 mai.
2: Et vendredi, c'est Swing Party au Juste à Côté à Annonay avec une initiation au swing qui est gratuite. Le rendez-vous est dès 21h. Waouh, c'est tard, pas pour moi. Rendez-vous dès 21h donc pour ce moment de danse et de partage.
1: Ouais, pour l'avoir fait, la première qui a eu lieu le mois dernier.
2: Allez.
1: Je suis très mauvais en danse, moi d'habitude. Hein, et c'est vraiment cool et c'est vraiment accessible à tous. Si j'y suis allé. Et que j'ai participé, c'est vraiment accessible à tous.
0: Mais la question la plus importante, c'est est-ce que tu t'es éclaté?
1: Bien sûr, ça a beaucoup amusé de danser.
2: On n'a pas eu de démo, c'est dommage.
1: Ouais. Non, mais
2: c'était la.

0: J'ai hier, t'aurais pu nous faire un petit truc.
1: Ouais, c'est trop compliqué.
2: La prochaine réunion.
1: C'est ça.
2: Et on continue avec une séance vendredi du genre à Cinépila ce vendredi 15 mai, avec la projection du film d'horreur gothique Marama. De quoi ça parle ? En 1859, dans les Landes désolées du Yorkshire du Nord, à l'époque de l'Angleterre victorienne, Mary Stevens, une jeune femme maori en quête de vérité sur ses origines, rejoint le manoir. J'ai bugué sur le nom suivant. Je ne sais pas comment le prononcer. Le manoir Hoxer.
1: Hoxer, ouais.
2: Ouais. Et renverse la violence de la colonisation britannique. Entre les couloirs lugubres apparaissent alors d'ancestrales visions qui révèlent peu à peu un mystère terrifiant. Le cinéaste néo-zélandais Taratoa Stapar manie avec une certaine habileté l'ironie macabre. Ce film sera projeté en VOST, en VOSTF, en version originale sous-titrée français, avec avertissement. Donc il y a une interdiction aux moins de 12 ans. La séance sera précédée d'une conférence démonstration de 1 heure avec maquillage, VFX, effets spéciaux. Je ne sais pas du tout ce que c'est, vous savez, vous ?
1: Ouais, c'est tout ce qui est le maquillage pour le cinéma, etc. Le sang, les plaies, choses comme ça.
2: D'accord.
1: Les prothèses de visage.
0: J'imagine que c'est en rapport avec l'horreur.
1: Ouais. Je suppose, ouais.
2: Donc cette séance d'une heure, elle sera en direct de maquillage avec les professionnels Hélène Tournaire de l'atelier d'Isis et Mathieu Perdry, connu sous le nom de Perdry FX. Donc le tarif adulte pour la séance de ciné, ça va de 5,70€ à 6,80€. Pour les moins de 15 ans, mais les plus de 12 ans, donc pour cette séance, c'est à 4,20€. Rendez-vous à 20h30 ce vendredi 15 mai à Cinépila, à Pélussin, pour cette séance vendredi du genre avec Marama.
1: Les concerts se suivent à la brasserie du Pila à Saint-Julien-Molin-Molette, mais ne se ressemblent pas. Ce vendredi 15 mai à 19h, place au groupe Brass is Here. Ces 5 cuivres chevronnés, sublimement rythmés par la batterie, vous proposent de revisiter les grands classiques de la pop internationale. Des Bee Gees à Avril Lavigne, en passant par Michael Jackson et Norah Jones, laissez-vous porter par des arrangements originaux qui vous feront passer à coup sûr un agréable moment. Vous retrouverez le food truck Mesclume qui vous régalera à coup sûr. Ce concert est sur libre participation aux frais, donc n'oubliez pas votre porte-monnaie.
0: Et on part du côté de Saint-Genès-Malifaux pour une soirée théâtre avec la troupe du Bois Joli. Le spectacle présenté ce vendredi 15 mai à 20h s'intitule « Femmes en révolte, six destins pour une révolution ». Il met en lumière 6 figures féminines emblématiques de la Révolution française. La saison à la Grange Othec démarre donc avec du théâtre en accueillant la troupe de Jonzieux. Cette année, Bernard Margarin a pris la plume pour glorifier quelques grandes héroïnes de la Révolution. Son écriture documentée sur les derniers jours de ces femmes reflète une époque qui nous semble important de ne pas oublier dans notre histoire. Femmes en révolte est une pièce de théâtre qui met en lumière 6 figures féminines emblématiques de la Révolution française. Mais qui sont-elles ? C'est Olympe de Gouges, Charlotte Corday, Madame Roland, Théroigne de Méricourt, Claire Lacombe et Pauline Léon. Ces femmes, souvent reléguées au second plan dans les récits historiques, sont ici placées au cœur de l'action pour leur courage, leur engagement et leur détermination à changer le cours de l'histoire. L'originalité de la pièce réside dans son narrateur inattendu, Charles Sanson, le bourreau de la Révolution. C'est lui qui, depuis les coulisses de l'histoire, présente ces femmes au public. Sympa. À travers son regard tantôt cynique, tantôt fasciné, il retrace leur combat, leur procès mené par l'accusateur impitoyable Fouquier-Tinville et leur fin tragique sous la lame de la guillotine. Waouh. L'entrée au spectacle est libre, mais les places sont limitées, donc la réservation est obligatoire auprès de la Grange Othec de Saint-Genès-Malifaux par téléphone ou par mail. Donc, pour rappel, c'est ce vendredi 15 mai à 20h.
2: Deux événements à ne pas manquer au Baroscope cette semaine sur la commune de Pélussin. Tout d'abord, vendredi 15 mai, un baro jam. Amène ton instrument acoustique pour un jam. Oui, ton instrument acoustique pour un jam. Oui, j'imagine qu'on ne peut pas venir avec sa petite guitare électrique, du coup, à moins que vous ayez un petit ampli. C'est une soirée qui est sans réservation. Donc voilà, ça se passe ce vendredi 15 mai au Baroscope. Et ensuite, le samedi 16 mai, toujours au Baroscope, il y a une soirée cuisine japonaise avec Midori et le saké des larmes du Levant de Pélussin. La réservation est conseillée auprès du Baroscope.
1: C'est le printemps musical en mai et en juin à la médiathèque Le Shed à Pélussin. Venez découvrir des artistes locaux ce samedi 16 mai à 10h à la médiathèque donc. C'est Atman Damani qui sera en concert avec ses chansons à texte, cet auteur-compositeur en ruban, ses chansons d'une écharpe de poésie sous les vents utopiques de la vie. Convivialité et partage assuré, l'entrée au concert est libre et gratuite.
0: Une journée autour du fil est organisée ce samedi 16 mai de 9h à 17h à l'espace Jules Verne à Saint-Genès-Malifaux. La section dentelle au fuseau de la MJC vous invite à venir partager votre passion du fil, tricot, couture, crochet, etc. Plutôt que d'agiter vos aiguilles seules dans votre coin, partagez une journée sous le signe de la bonne humeur et des échanges. Repas de midi tiré du sac. Donc c'est ce samedi 16 mai de 9h à 17h à l'espace Jules Verne de Saint-Genès-Malifaux. Et par curiosité, vous cousez, vous tricotez
2: Moi, il y a une période où je cousais à la main, mais je ne couds plus. Depuis un moment, je cousais mes costumes médiévaux pour les fêtes médiévales.
0: Allez
2: ouais.
0: Ok, super.
1: Moi, je répare. Dès qu'il y a un bouton cassé, un truc comme ça. Je ne vais pas coudre un vêtement en soie, mais s'il faut réparer avec du fil et une aiguille, il n'y a pas de souci.
0: Ok. Bon, vous ne m'avez pas demandé, mais moi, je ne coupe pas. Je ne tricote pas.
2: Tu ne fais pas de crochet ?
0: Non.
2: J'aurais bien vu faire du crochet.
0: Ah ouais, j'ai pas du tout la patience pour ce genre de truc.
2: D'accord. Non.
0: Mais c'est super, voilà. Si vous voulez aller partager ça avec d'autres gens, c'est ce samedi 16 mai de 9h à 17h à Saint-Genès-Malifaux.
2: Le duo Nisiac donnera son concert Charmante Nuit ce samedi 16 mai à 18h à la chapelle Saint-Ignace à la Louvée. Ce concert célèbre l'amour et ses tourments en français et en occitan, mêlant l'élégance des airs de cour aux traditions populaires. Porté par la voix d'Ariane Nefourny et le luth de Pierre-Baptiste Brioude, ce concert est proposé au tarif unique de 14€ avec la gratuité pour les moins de 18 ans. C'est donc ce samedi 16 mai à 18h à la chapelle Saint-Ignace à la Louvée.
1: Ce week-end du 16 et du 17 mai, pourquoi ne pas faire un tour au marché des créatrices organisé par les artisans et artisanes de Créa Art à Boulieu-les-Annonay. Une quarantaine d'exposants et exposantes passionnés vous feront découvrir leurs créations et toutes leurs nouveautés. Bijoux, poterie, maroquinerie, bois, bougies, carterie, couture, etc. C'est l'occasion de faire des cadeaux uniques pour la fête des mères. Ça se passe à la salle polyvalente de Boulieu-les-Annonay ce samedi 16 mai de 14h à 21h et ce dimanche 17 mai de 9h à 18h.
0: Et on retourne à Saint-Julien-Molin-Molette avec une nouvelle projection proposée par Ciné-Molette ce samedi 16 mai avec La parole d'Orphée, un documentaire d'Arnold Pasquier. Cette projection en avant-première, en présence du réalisateur, sera suivie d'une table ronde. Rendez-vous à 9h30. Cette séance s'inscrit dans le cadre du festival du studio D5, studio de danse de Saint-Julien-Molin-Molette, dont on vous parlait un peu plus tôt. À Wuppertal, deux danseurs apprennent Orphée et Eurydice de Pina Bausch sous la direction de Dominique Merci, créateur du pôle d'Orphée en 1975. Entre répétition et travail avec le corps de ballet, la transmission s'affine, reconstruisant patiemment cette œuvre majeure du Tanz Theater jusqu'à la première. Et voilà ce qu'en dit le réalisateur Arnold Pasquier. Début juin 2021, en parcourant le programme de saison du Tanztheater Pina Bausch, installé en Allemagne, j'apprends que l'opéra-ballet Orphée et Eurydice sera repris en avril 2022 à Wuppertal avec les danseurs-danseuses de la compagnie. La nouvelle est d'importance car l'œuvre n'a jamais été remontée depuis près de 30 ans. J'écris à Dominique Merci, danseur aujourd'hui retraité, ami de longue date et créateur du pôle d'Orphée, pour savoir s'il participera à cette reprise. Orphée et Eurydice est une œuvre phare du premier répertoire de Pina Bausch. Aux côtés d'Iphigénie en Tauride, qui date de 1974, et du Sacre du Printemps de 1975, elle marque l'émergence d'une écriture chorégraphique singulière, développée en collaboration avec son compagnon scénographique Rolf Borzik, et qui fera d'elle une figure majeure du XXe siècle. Filmer aujourd'hui les répétitions de ce spectacle dans les lieux mêmes de sa création à Wuppertal, ville imprégnée par des décennies de présence du Tanztheater, représente une occasion unique. C'est l'opportunité inespérée d'exprimer à travers ce film mon attachement à un ballet, à ses interprètes, à une chorégraphie qui a marqué l'histoire de la danse. C'est ce qu'en disait le réalisateur Arnold Pasquier, qui sera présent ce samedi 16 mai à 9h30 à Cinémolette.
2: On clôture les annonces avec un moment musique et chanson au jardin de Brogieux à Roiffieux. Ça se passe ce dimanche 17 mai à 15h30. C'est une parenthèse artistique en pleine nature. Venez visiter les jardins de Brogieux, véritable écrin de verdure, et vous détendre en musique. Voilà le programme de cette journée tout en douceur. Le concert sera suivi d'un verre de l'amitié. Le thème de ce moment musical est « Coup de blues et jour de fête ». Et jour de fête. Au chant, Claire-Marie Grenier, Jean-Bernard Mouret et leurs fidèles amis instrumentistes. La billetterie pour l'événement est sur le site Ardèche Grand Air. Les tarifs, donc c'est gratuit pour les enfants, 6 euros pour les 10 à 18 ans et 8 euros pour les adultes. Ça se passe ce dimanche 17 mai à 15h30 au jardin de Brogieux.
0: Et avant de vous passer un petit son de l'envers du grenier, on vous rappelle que le samedi 30 mai aura lieu la fête du vélo. Je suis plus sûre qu'elle s'appelle comme ça, mais en tout cas, c'est ça l'idée. Entre Saint-Julien, Bourg-Argental et Saint-Sauveur-en-Rue. On vous en reparlera plus en détail lors de la bido qui aura lieu la semaine avant cet événement. Et peut-être que vous pourrez entendre un petit jingle qui rappelle les événements de la journée sur Radio d'ici. Et ben voilà, on passe maintenant à un son enregistré par l'envers du grenier.
3: Bonjour, c'est Angélique de l'association L'Envers du Grenier, située à Saint-Sauveur-en-Rue, avec sa recyclerie et son café, ouvert les mercredis et samedis de 10h à 19h. Et aussi sa programmation d'ateliers, soirées et autres moments festifs. Mercredi 20 mai, de 15h30 à 17h30, c'est l'espace rencontre ludique. La ludothèque Tu joues s'installe chaque troisième mercredi du mois avec des espaces de jeu pour s'inventer des histoires de pirates, enfiler des perles, faire un jeu de stratégie, un puzzle ou tout simplement câliner des doudous. C'est gratuit et ouvert de 0 à 99 ans. Du 20 au 30 mai, c'est la quinzaine Bricojardin. Tout le bricolage et jardinage de la recyclerie est à moins 50%. Pour rappel, la recyclerie est ouverte les mercredis et samedis de 10h à 19h. Et vendredi 22 mai, à partir de 17h, c'est la fête des 2 ans de l'envers du grenier. À 17h, on vous propose un goûter. Vous prenez un cookie et on vous offre une boisson. À 17h30, spectacle familial avec les histoires ambulantes de la compagnie Kairos Théâtre. À la façon des colporteurs du 19e siècle, le marchand d'histoire arrive sur son tricycle chargé de grands paniers. Ce qu'il a à vendre, les récits qu'il recueille au fil de ses voyages. C'est un spectacle à partir de 5 ans. De 18h30 à 19h, vous retrouverez Jean-Baptiste Mathulin et son piano à queue qui s'invite pour une session piano sur cours. Il y aura aussi des grands jeux de l'association Tu joues et bien sûr la buvette et le food truck Mesclin et ses burgers, empanadas et frites. À 19h15, place au défilé participatif. Seul ou à plusieurs, costumés ou pas, en tenue de tous les jours ou alors avec les vêtements de la recyclerie, tout le monde se prend pour une star. Une surprise vous attend en clôture de défilé. Et enfin, à 20h, c'est un concert de Vincent Prémel et ses chansons vagabondes. Il chante le monde et sa bourlingue, accompagné de sa guitare, son esprit frondeur sur fond de saudade, son sourire en coin et son engagement fertile.
0: Et voilà, c'était ce qui se passait à l'envers du grenier. On va revenir un peu en arrière. En fait, j'avais oublié que on a enregistré un petit teasing pour la fête du vélo. Voilà, c'est moi qui l'ai fait. Désolée les amis qui sont venus en studio pour ça. Et ben, on part là-dessus.
4: Qu'est-ce

0: Et salut, on est dans le studio de Radio d'ici, un peu avant la bido, avec trois invités, Lydiane, Émilie et Claire, qui sont venues nous présenter le programme d'une journée qui aura lieu le 30 mai autour du vélo. Salut à toutes les trois.
1: Coucou.
2: Bonjour.
3: Salut.
0: Est-ce que vous pouvez commencer par faire une petite présentation de l'événement ?
3: Mon Pile à Ancel, c'est une initiative de plusieurs associations du territoire, donc La Fourmilière de Saint-Sauveur-en-Rue, Du Vent dans les Mollets de Saint-Julien-Mont-la-Molette et Ma Vie à Vélo, bon, qui n'est pas une asso mais qui est une vélo-école. En fait, on est des associations qui fonctionnons déjà ensemble depuis plusieurs années autour du vélo, sur la question de la réparation et de l'apprentissage du vélo. Et cette année spécifiquement, grâce à un financement ADEME, communauté de communes, on a la chance de pouvoir organiser un événement incroyable. Et on a choisi de le faire en mai, puisque mai, c'est mai à vélo, c'est un gros événement national. Ce sera le 30 mai, donc, sur le territoire du Pilat, et on a choisi de faire ça sur trois villages, Saint-Julien-Mont-la-Molette, Bourg-Argental et Saint-Sauveur-en-Rue. Le but de cette journée, c'est de sensibiliser la population à l'usage du vélo au quotidien, que ce soit pour les activités, pour le travail, pour les déplacements, pour essayer de sortir du tout voiture et puis inciter un peu plus les collectivités locales à aménager les routes pour que ce soit plus simple de se déplacer à vélo, seul, en famille, entre amis, mais plus que pour du sport, vraiment pour de la mobilité quotidienne.
0: Ok, super, merci. Est-ce que vous pouvez nous présenter un peu le programme plus en détail ?
1: Du coup, la journée commence à Saint-Julien-Mont-la-Molette. À partir de 9h, il y a une bourse à vélo. Donc vous pouvez venir déposer vos vélos à mettre en vente à partir de 8h30. On vous demande juste une adhésion à prix libre à l'association Le Vent dans les Mollets. L'équipe sera présente pour faire les petites réparations avant la déambulation itinérante jusqu'à Bourg-Argental, départ à 11h45. Venez avec votre enceinte, votre téléphone connecté pour écouter la même playlist sur Radio d'ici. Le rendez-vous pour toutes ces activités, c'est au parking de l'ancienne boucherie, 2 rue Neuve, en face de la pharmacie.
2: Pour la suite du programme, ça se passera à Bourg-Argental. Le petit village d'animation sera au City Stade. On pourra, dès l'arrivée, manger tous ensemble. Il y aura ensuite plusieurs activités en même temps, dont trois tables rondes. La première partie à 14h sera sur la présentation du plan vélo en présence d'élus et avec des discussions sur les aménagements cyclables prévus. Il y aura ensuite une discussion sur le vélo taf, c'est-à-dire comment on se débrouille pour aller en vélo jusqu'à son travail. Il y aura également une discussion sur le voyage à vélo avec des témoignages de personnes qui pourront vous aiguiller pour partir sereinement voyager en vélo. À côté de tout ça, il y aura également un parcours de maniabilité pour apprendre à mieux manœuvrer avec votre vélo, destiné à tous les publics. Un parcours ludique avec des panneaux routiers plutôt axés pour les enfants. De la vélo-école pour apprendre aux enfants qui ne savent pas encore en faire ou même aux adultes à faire du vélo. Il y aura aussi de nombreux essais de différents types de vélos, comme des vélos assistance électrique, des vélos cargo, long tail, des fat bikes et également un espace compte pour tous ceux qui ont envie d'écouter des histoires sur le vélo avec un kamishibai et une animation ludique, la Vélo Take Race. Le son sur place lors des tables rondes sera pris par la radio d'ici. Il y aura Hard Rider qui sera présent, aussi les cyclotouristes annonéens. C'est la station Biz qui nous louera des vélos pour faire les essais de vélos électriques. Également Pila Expérience sera là.
3: Diversion Nature qui vient présenter ses activités de voyage à vélo.
2: C'est le réseau de lecture publique qui viendra pour les comptes. Mais je crois que c'est tout.
3: On a fait le tour.
2: Il y aura des parkings, un parking à vélo pour garer son vélo en sécurité à Bourg-Argental. À 17h, il y aura le départ pour Saint-Sauveur-en-Rue, qui passera par la Via Fluvia pour être plus en sécurité. À cette occasion, une conteuse nous accompagnera, Émilie Desfonds, pour nous faire des petites pauses contées dans la forêt du Taillard.
3: Donc c'est ouvert à tout le monde, à tous les âges. On espère cette balade comptée assez familiale. En tout cas, elle est pensée pour accueillir des personnes de tous les âges avec des pauses régulières, tout ça. L'idée, c'est d'arriver de la balade comptée à vélo à l'envers du grenier entre 19h et 19h30, où nous attendra un petit espace de restauration proposé par Gastronovrac. La compagnie La Poursuite, qui viendra de Lyon, animera un peu ce temps de repas avec le vélo platine. C'est un dispositif d'art de rue avec des vinyles et un vélo. Parce qu'en fait, ça va vraiment être vélo, vélo, vélo, vélo, vélo toute la journée. Et la soirée continue aussi à vélo avec à 20h30 le concert de Combine les Ruines, qui n'est pas du tout à vélo, mais donc son nouvel album qui s'appelle Carré Carré. À 21h30, Ciné-Cyclo, et là pour le coup c'est une projection pédalée. C'est une compagnie qui nous vient de Dijon et qui nous propose un cinéma spécial où on va regarder un super film sur le vélo, étonnant. Voilà, donc normalement la soirée devrait finir à peu près, la grande journée même je dirais, devrait finir vers 23h. Et ce qui est très important de savoir, c'est qu'on a mis en place un système de navette. Donc vous pouvez trouver toutes les infos sur www.cc-mondupila.fr. Donc c'est bien le site de la communauté de communes qui est notre financeur. Un système de navette a été pensé avec Entreprise Barallon, Transport Barallon, les fameux bus de Saint-Sauveur-en-Rue. Vous avez envie de faire toute la journée. Vous venez à Saint-Julien le matin. Vous déposez votre vélo dans les parkings à vélo. Vous montez en voiture à Saint-Sauveur-en-Rue, par exemple, si c'est là que vous voulez finir la journée, ou à Bourg-Argental, si c'est là que vous voulez finir votre après-midi. Vous laissez votre voiture, et là, une navette passera à 10h, à 11h ou à 14h, et vous ramènera à Saint-Julien, ce qui permet de faire la route à vélo en toute liberté, l'esprit libre, avec une voiture disponible à la fin pour pouvoir rentrer de nuit en groupe sans rentrer à vélo, même si ce serait fabuleux si on pouvait circuler à vélo la nuit dans le Pila. Les navettes sont gratuites, elles sont réservables grâce à un QR code et grâce à un petit lien que vous trouvez sur Helloasso. Voilà, on espère vraiment vous voir nombreux, nombreuses lors de cette grande journée. Et surtout, ça va être l'occasion de parler de notre réalité à vélo au quotidien et de venir parler avec les élus et de venir parler entre usagers et usagères et de se donner nos petits tips de par où on passe, c'est quoi nos petites routes au quotidien.
0: Super. Eh ben, est-ce que vous avez envie de rajouter quelque chose?
2: C'est aussi pour les personnes qui n'osent pas faire du vélo et qui ont envie d'expliquer pourquoi ils n'en font pas, alors qu'elles aimeraient en faire.
0: Merci beaucoup à toutes les trois d'être venues dans le studio. Et puis, on se retrouve le 30 mai pour vivre cette journée ensemble.
3: Merci Radio DC.
0: Salut.
2: Salut.
1: Ciao.

0: Et ben voilà, c'était le son pour la fête du vélo. Je sais pas comment j'ai pu oublier ça. On a enregistré ça avant la bido de la semaine dernière. Et voilà, il y avait les élèves de Gaston Bâti, tout ça. Et puis peut-être mon cerveau à trous aussi. On passe maintenant à la rubrique émission de la semaine. Sur Saint-Julien, ce jeudi matin, il y aura pas de grasse mat parce que c'est férié, tout simplement. Mais sur le créneau de place publique, vous pourrez entendre l'interview de Linaria qui vient présenter son métier de botaniste et puis le collectif dont elle fait partie, les Naturalistes des Terres. Et sur le gros format du samedi à 15h, vous pourrez entendre une émission. Alors c'est une émission qui s'appelle « Entre Jourdain et Méditerranée » qui est produite par Radio Saint-Féréol. Et cette semaine, les personnes qui font l'émission ont réussi à avoir une interview avec des personnes qui sont sur la flottille, enfin sur les flottilles qui sont parties en direction de Gaza et qui ont été arrêtées. Voilà, ça c'est sur le créneau de gros format. Et puis, assez fréquemment, on vous repasse des interviews proposées par le Blues Café. Et ça, c'est sur le créneau de Surprise sortie du chapeau. On va repasser un petit son, Les Voix de l'eau. C'est le troisième qu'on vous présente, qui fait partie d'une restitution, d'une collaboration avec le réseau de lecture publique des médiathèques des Monts du Pilat. Et Lélé, tu restes encore avec nous ?
1: Non, je vais y aller, malheureusement. Trop triste. Je vous laisserai deviner la lucette de cette semaine, puisque c'est moi qui l'ai préparée.
0: Ouais, c'est dur ou pas ?
1: Non, il y a des indices. Okay. Franchement, il y a des gros, gros indices. Il faut juste bien tendre l'oreille.
0: Ok, c'est encore plus gênant si on trouve pas.
2: Elle vient nous dire, c'est très simple, donc ne vous trompez pas.
1: Moi, ça me paraît évident parce que je l'ai préparé. C'est toujours la même chose. Mais ça se trouve, je le trouverais pas si on me le faisait écouter.
0: Ok.
1: Voilà. Mais bon, amusez-vous bien et puis bonne fin de bido à toutes et à tous et à vous qui nous écoutez.
0: Merci, merci.
2: Merci beaucoup. Allez, on continue avec Les Voix de l'eau.
3: 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J'ai marché dans le gué qui chante à sa manière. Étoile et cailloux sous mes pas le jonchaient. J'allais vers le gazon, j'allais vers la forêt où le vent frissonnait dans sa robe légère. J'ai nagé, j'ai passé, mieux vêtu par cette eau que par ma propre chair et par ma propre peau. C'était hier, déjà l'aube et le ciel s'épousent. Et voici que mes yeux et mon corps sont pesants. Il fait clair et j'ai soif, et je cherche à présent la fontaine qui chante au cœur d'une pelouse.

0: Par contre, vas-y.
1: Bah non, bah
0: on était parti pour reprendre en même temps, donc vas-y, je te laisse.
1: Bah non, c'était juste pour dire que c'était un son des voix de l'eau, et puis vas-y, je te passe la parole.
0: Oui, on va continuer comme depuis 3 ou 4 semaines, je me trompe peut-être, avec un atelier réalisé avec Joël Soyer et Morgan à l'école de Saint-Julien-Molin-Molette. Le principe est simple, on est en 2150 et ils ont demandé aux élèves de raconter leur rencontre avec un animal. Et aujourd'hui, si je ne me trompe pas, c'est la panthère des neiges. On écoute ça tout de suite.
2: Vous êtes bien installé ? Super. Et ben, quand ? Vous voulez. Allez, c'est parti. Donc, vous commencez avec vos prénoms ?
3: Anna, Louange. Nous sommes en 2150, nous rencontrons une panthère des neiges. Elle a une crinière blanche et un petit peu de noir. Elle s'approche, alors nous lui demandons : comment t'appelles-tu ?
4: Je m'appelle Tempête.
3: Quoi ? Tu parles ?
4: Bah oui,
3: tu crois quoi ? As-tu des pouvoirs ?
4: Oui. Quoi donc ?
3: Je peux courir à 820 km/h.
4: Comment ?
3: Bah quoi ?
4: Je sais juste courir à 820 km/h.
3: Tu peux nous emmener faire un tour dans ton pays ?
4: Bien sûr, mais c'est un peu loin.
3: Vous êtes prêts ?
4: C'est parti !
3: Vous voulez aller plus vite ?
4: Non, c'est bon.
3: Je vais juste à 720. Les deux amis vont bientôt arriver dans son pays. On arrive ! Pour arriver chez moi, il faut gravir cette montagne.
4: Quoi ?
3: Celle-là ?
4: Mais non, celle-là, la plus haute.
3: Mais c'est pire ! Mais elle fait juste 3000 mètres de haut.
4: 3000 mètres ?
3: La panthère les prend sur son dos et gravit la montagne en quelques secondes.
4: Ça y est, on arrive !
3: Je vous présente ma famille. Ça, c'est mon grand frère. Et là-bas, c'est mon père et ma mère.
4: Et ils peuvent courir à combien de kilomètres-heure ?
3: Mon frère peut aller à 900 km/h et ma mère à 950.
4: Devinez à combien court mon père ?
3: À 980 ?
4: Mais non, à 1000 km/h !
3: Les deux amis sont très surpris.
4: D'ailleurs, tu as quel âge ?
3: J'ai 14 ans.
4: Tu cours aussi vite à 14 ans ?
3: D'ailleurs, j'ai oublié de vous dire, faites attention, je griffe plus vite que mon ombre.
4: Fin.
2: Super, bravo.
3: Je suis pas là, t'as pas dit.

0: Et voilà, c'était un son proposé par les élèves de l'école de Saint-Julien.
1: Ils ont une sacrée imagination.
0: Ouais,
1: c'est impressionnant, c'est trop bien.
0: On va finir avec la dernière rubrique de cette émission, le jeu Pauvre Lucette, avec un petit générique et puis un son que nous a préparé Lélé, qui est maintenant partie. Mais voilà, on va pouvoir jouer ensemble avec Quentin. Je pense que ça va être fabuleux.
1: On va trouver à coup sûr.
0: Ah ouais, c'est certain.
1: Il y a plein d'indices apparemment, on peut que trouver.
0: Allez, ben j'espère que vous jouez avec nous.
2: T'es prête ?
3: Hein ?
2: Je te disais, je me lance.
3: Quoi ?
2: Je me lance. Australie.
3: Ah non, pas encore.
2: On tombe dessus, c'est le jeu, ma pauvre Lucette.

0: Ein Blick auf den Verkehr in und um Liechtenstein.
1: Aktuell erfordern einige Abschnitte auf den Liechtensteiner Straßen etwas mehr Geduld am Steuer. Auf der Straße im Bretscher bei Schaan verlangsamt eine Baustelle den Verkehrsfluss. Auf einer Strecke von rund 150 Metern dauert die Fahrt wegen der Bauarbeiten gut 10 Minuten länger. Ein identisches Bild zeigt sich ebenfalls bei Schaan auf der Straße in der Specki. Auch dort führt eine Baustelle auf rund 150 Metern dazu, dass die Fahrt 10 Minuten länger dauert. In Vaduz ist auf der Straße Städtle die Fahrbahn auf knapp 200 Metern komplett blockiert. Hier stehen die Räder aktuell still. Die Fahrt nimmt dadurch ebenfalls gut 10 Minuten mehr Zeit in Anspruch. Allen Autofahrern eine gute und sichere Weiterfahrt.
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3: Alors?
4: Ben, ça ressemble à de l'allemand pour moi.
3: Ouais.
4: Du coup, ça peut être soit l'Allemagne, soit... Il y a en Suisse aussi que des personnes parlent allemand.
3: Ouais, ouais.
4: Mais...
3: En Belgique aussi, je crois.
4: Ah ouais?
3: Je crois.
4: C'est possible, ouais. Ou c'est flamand, non?
3: Ouais.
4: Ouais, ça ressemble possible. Peut-être. Mais après, ça peut très bien être un autre pays, genre l'Autriche, par exemple. Ou aussi,
3: ouais.
4: C'est aussi la langue allemande. Bah voilà, après j'ai pas...
3: T'as pas d'autres idées?
4: Ouais, il y avait le nom de la radio, non? Ou...
3: Moi je crois avoir entendu Liechtenstein, mais je suis pas sûr.
4: Ah, le Liechtenstein.
3: C'est dur à dire, mais je crois l'avoir entendu, mais je suis pas sûr en fait.
4: Ça ressemble à Lélé de nous faire des petites feintes
3: ouais,
4: comme
3: ouais.
4: ça.
3: C'est fort probable.
4: Et alors le Liechtenstein, on s'avance à dire que c'est un petit pays?
3: Je crois que c'est un petit pays.
4: Okay.
3: Mais nous, pareil, on est toujours aussi mauvais en géographie. C'est un peu notre credo.
4: Ouais. Va falloir qu'on change de jeu, peut-être.
3: Ouais, ou qu'on. Je sais pas.
4: qu'on laisse tomber.
3: qu'on essaye.
4: Ou voilà, on assume.
3: Oui,
4: c'est
3: bah
4: comme
3: ouais,
4: ça.
3: Ouais, ouais.
4: Et t'as la réponse, non?
3: J'ai la réponse. Alors, que nous écrit Lélé? Je le grandis parce que c'est.
4: C'est petit.
3: Ouais, c'était Radio Vetterland qui amène à Vaduz, la capitale du Liechtenstein.
4: Wow,
3: j'avais raison,
4: bravo.
3: Il me semblait l'avoir entendu. Ce n'était pas le plus simple, mais il y avait un gros indice dans le bulletin journalistique. On entendait Liechtenstein deux fois. Il me semblait l'avoir entendu. Et s'il y avait le nom de la radio, il y avait le nom de la radio de jingle. J'ai fait un petit montage. Je vous laisse les indices quand même. On n'avait pas tant tort que ça, parce qu'elle a même une petite liste. Le Liechtenstein, c'est gentil de m'avoir laissé un mot si dur à lire en tant que dyslexique. Le Liechtenstein est un pays alpin d'Europe centrale sans accès à la mer, bordé à l'ouest et au sud par la Suisse, par l'Autriche à l'est et au nord. Sa superficie est de 160 km². Donc c'est vraiment petit quand même.
4: C'est petit.
3: Et sa population est estimée à un peu plus de 40 000 habitants. C'est autant que la ville de Montélimar. Sa capitale est Vaduz. Et c'est la plus grande ville est Schaan.
4: D'accord.
3: Je pense pas que je le dis comme il faut. La langue officielle est l'allemand. Voilà, c'est un petit piège. Cependant, la langue usuelle est le Liechtensteinois. Bon courage pour le lire. Je découvre les trucs au fur et à mesure, c'est très
4: drôle.
3: Qui ressemble à deux dialectes germaniques. Elle a écrit un truc super long.
4: Un petit pavé.
3: Ouais. En 2017, selon The World Factbook, le Liechtenstein possède l'un des plus hauts PIB par habitant. Le pays a également l'un des taux de chômage le plus bas au monde, 2,5%. Il fait bon d'être né au Liechtenstein, visiblement. Bah oui, en même temps, ils sont 40 000. Donc c'est vrai que je crois que l'agglo d'Annonay, c'est 55 000 personnes.
4: Ah bon?
3: Ouais, l'agglo.
4: Ah oui,
3: pas
4: l'agglo.
3: La ville. Ouais.
4: J'allais dire, il y a plus de monde qu'à Montélimar. Non, c'est l'agglo.
3: L'agglo d'Annonay, je crois que c'est 55 000 personnes. Donc. Je comprends, ils sont pas très nombreux. Ça aide. Et je m'avance peut-être, c'est sûrement un paradis fiscal aussi.
4: Je sais pas, mais il y a moyen. Ouais.
3: Je sais pas, en général, les petits pays.
4: C'est vrai.
3: Ils aiment pas. Bah, je veux dire, ils aiment bien faire ça. Mais
4: allez, on balance une info comme
3: ouais,
4: ça
3: comme
4: au
3: ça.
4: Pif.
3: On balance des fake news. On est comme ça. On sait pas si c'est vrai ou faux.
4: Ouais. On n'est pas journaliste en fait. Hein.
3: Non.
4: On
3: bah
4: est
3: non.
4: Animateur, animatrice.
3: J'ai pas ma carte de presse.
4: Eh
3: hein.
4: Non.
3: Mais oui, bah, je crois que c'est sur ces bêtises qu'on peut clôturer la bido.
4: Allez, eh ben, merci à toutes et à tous pour votre écoute en direct et en différé. Et puis on se retrouve la semaine prochaine, mardi à midi, pour une nouvelle bidomadaire. Salut.

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0: Bonjour à toutes et à tous, vous êtes bien à l'écoute de Radio D'ici sur les créneaux de Place Publique. Et cette semaine, en studio avec moi, je reçois Linaria. Salut.
1: Salut.
0: Alors Linaria, je vais te laisser te présenter, mais je vais quand même dire que tu es naturaliste et que tu vas venir nous parler de ton métier un peu, mais surtout du collectif dont tu fais partie. Mais ben, je te laisse te présenter en quelques mots, dire ce que tu as envie.
1: Oui, ben bonjour à tout le monde. Donc moi, je suis effectivement naturaliste et plus précisément botaniste. Donc je m'intéresse particulièrement aux plantes. Et de manière générale, c'est vrai que les naturalistes s'intéressent à tout le monde vivant et la faune, la flore et toutes les espèces qui vivent autour de nous.
0: C'est une formation du coup où tu vois et la faune et la flore, où tu te spécialises du coup, j'imagine, par la suite.
1: Oui, alors moi j'ai pas vraiment fait de formation officielle naturaliste. C'est plutôt quelque chose que j'ai acquis par les sorties avec des assos justement. En fait, les sciences naturelles, elles ont été un peu oubliées dans les dernières réformes, enfin en tout cas dans les études à la fac, etc., au profit de plutôt des filières comme les biotechnologies, biochimie, etc. Bon, après, ces dernières années, ça revient un petit peu, donc ça c'est plutôt positif. Mais sinon, moi j'ai appris effectivement plutôt l'agriculture, l'agronomie, et je me suis spécialisée ensuite en écologie et ensuite en botanique.
0: Et alors, ton travail depuis que tu es naturaliste, ça consiste en quoi exactement? Tu me parlais d'une expérience précédente, du coup.
1: Oui, alors j'ai commencé en tant que botaniste au sein d'un bureau d'études privé. Et donc, la plupart de mes missions, c'était plutôt de faire du terrain et d'aller sur des zones sur lesquelles il y avait des projets d'aménagement divers et variés. Donc, ça pouvait être une zone commerciale, une route, un lotissement, voilà. Et l'objectif, c'était d'aller voir ce qu'il y avait concrètement sur le terrain et de relever toutes les espèces végétales présentes. Et ensuite, s'il y avait des espèces protégées, par exemple, il fallait vraiment les mettre en évidence et en alerter le porteur de projet.
0: Ok, qui lui-même ou elle-même derrière essayait d'alerter les autorités publiques.
1: Eh ben, en fait, on faisait du coup des études d'impact environnemental et on essayait de faire en sorte qu'il y ait le moins d'impact sur, donc moi en l'occurrence, la flore et les milieux. Et sinon, mes collègues, c'était sur la faune. Mais du coup, c'est plus compliqué que ça. Et au départ, je partais en me disant que c'était vraiment nécessaire de faire ce genre d'études d'impact parce que bah, c'est la loi et c'est ça qui nous permettrait de justement protéger au maximum le vivant. Et puis, bah, au bout de quelques années, je me suis quand même rendu compte que c'était un peu toujours la même chose et qu'on allait sur le terrain, on disait « Ah, il y a tel enjeu, il y a tel enjeu, il y a tel enjeu ». Et qu'au final, le projet se faisait quand même.
0: Ah ouais. Ouais, ça perd un peu du sens, quoi.
1: Oui.
0: Et du coup, c'est ça qui t'a poussé. Mais la bonne nouvelle, c'est que c'est ça qui t'a poussé vers ce collectif dont tu viens nous parler aujourd'hui.
1: Ouais, c'est ça. Donc, à force d'être confrontée à ce genre de projet où certes, c'est intéressant de faire des hôpitaux, des écoles. On ne va pas non plus considérer que tous les projets sont à oublier. Mais quand c'est une énième route, un énième centre commercial. Là, ça participe à de la bétonisation à outrance. Et au final, moi, j'en avais vraiment marre d'avoir l'impression de cautionner ça. Surtout que vraiment, on était dans quelque chose où, à l'origine, on est censé éviter en premier l'impact, ensuite réduire l'impact et en tout dernier recours, vraiment compenser. Et en fait, on avait souvent tendance à proposer la compensation. Enfin, en tout cas, on nous demandait de faire en sorte que le projet se fasse. Et du coup, on était obligé d'avoir recours à la compensation. Mais ça, c'est pas quelque chose de souhaitable quand on regarde les écosystèmes. Du coup, effectivement, je me suis retrouvée confrontée à un problème d'éthique, quoi. Je pouvais pas continuer à faire mon travail correctement. Et du coup, effectivement, j'ai rejoint plutôt des groupes de lutte locale sur des projets en particulier autour de chez moi, où je mettais mes compétences de botaniste au service de ces luttes pour justement trouver des arguments complémentaires qui permettraient peut-être de stopper le projet. En fait, moi, j'essayais de faire les choses dans les clous. Je pensais que ça allait marcher et au final, je me suis retrouvée à être justement confrontée à ce problème réglementaire aussi, quoi, et de politique et d'intérêt économique qui prime avant tout. Et effectivement, au départ, ça n'existait pas encore, en fait, les naturalistes des terres, quand j'ai commencé à être dans des groupes de lutte. Donc, on faisait un peu comme on pouvait avec les moyens du bord, ou alors en allant voir aussi des groupes tels que Extinction Rébellion ou ANV, COP21... Voilà, des groupes comme ça qui permettaient d'avoir un peu des billes sur comment ça pouvait se passer. Et moi, comme j'avais de l'expérience sur comment on fait un dossier réglementaire, j'avais quand même une idée de ce qui pouvait être utile pour freiner un projet.
0: Donc c'est ça l'assaut, tu l'as dit, les naturalistes des terres, c'est un collectif, tu me disais que c'était pas une association.
1: Oui.
0: Et donc t'as participé à la création de ce collectif
1: Non. Mais c'est vrai qu'une fois que j'ai participé à ces différents mouvements contre des gros projets inutiles ou des petits projets inutiles, et il y a quelques années, du coup, je crois que c'était il y a 3 ans, c'est une amie naturaliste, elle aussi, qui m'a parlé de ce collectif. Et qu'en fait, ça m'a tout de suite parlé parce que je me suis dit, ça c'est typiquement, on est plusieurs à être confrontés à cette même réalité et du coup c'est super qu'on puisse s'allier et qu'on puisse discuter ensemble, échanger, se donner des trucs et astuces pour que ça marche plus facilement. Et du coup, ça c'était il y a peut-être 3 ans, oui, je dirais, je crois que le mouvement... Enfin, le collectif, il a été commencé en 2023. À la fois, il y a une vision nationale, enfin, il y a un peu des engagements. Il y a eu une tribune qui est sortie dans la presse. Et il y a aussi ensuite la constitution de groupes locaux. Et c'est ça qui a plus de sens. En fait, c'est de se constituer un petit réseau local de personnes naturalistes qui vont ensuite... pouvoir mettre en commun leurs compétences sur des projets aussi, des collectifs qui sont en lutte. Donc par exemple, dans le coin, il y a un groupe local Drôme Ardèche. On a travaillé un petit peu pour aider le collectif de la lutte des sucres.

0: toujours confrontés à des projets de route et encore des projets de route et encore des projets de route. Ils ont voulu mutualiser toutes les expériences de tout le monde sur justement c'est toujours la même chose en fait. Souvent c'est des projets qui ont plusieurs dizaines d'années, c'est des projets politiques, c'est toujours les mêmes arguments qui sont opposés, oui mais il faut fluidifier le trafic, alors qu'en fait élargir des routes ou faire plus de routes, bah ça va juste amener plus de voitures, enfin, et du coup ça c'est aussi le fait d'avoir un collectif, ça permet d'aller chercher directement les arguments sans avoir à rechercher de ton côté. Et sur le cas précis des routes dans le coin, c'est la route la RN 88, du coup la route à Vauquier, on l'appelle. C'est vraiment un peu son projet, son envie de mettre à deux voies une route déjà existante. Et du coup, bah, ça va passer par des zones humides, des prairies, des zones avec beaucoup d'enjeux naturalistes.
1: Ça, c'est la déviation de Saint-Péret ?
0: Non, ça, c'est la RN 88. Du coup, c'est plutôt...
1: Ah oui, Saint-Austin.
0: Oui, voilà, c'est en Haute-Loire. Enfin, ça traverse en gros entre Saint-Étienne et Le Puy. Et du coup, il y a un collectif déjà qui existe qui s'appelle la lutte des sucs. Et en fait, les naturalistes des terres ont proposé lors des rencontres, parce que du coup, il y a des rencontres tous les ans. Donc lors des rencontres de l'année dernière, de faire des inventaires participatifs, enfin avec toutes les personnes qui étaient présentes, pour essayer de trouver des arguments supplémentaires ou des choses qui n'avaient pas été vues. Parce qu'en fait, on est quand même obligé de se battre sur cet aspect-là un peu réglementaire. Enfin, en tout cas, moi, c'est la chose que je fais, mais il y a aussi d'autres façons de... Voilà, tu peux aussi faire des balades de sensibilisation naturaliste. Enfin, il y a aussi d'autres moyens de lutter sur... De la communication, faire des tribunes, des articles, etc. Mais en tout cas, l'acquisition des connaissances, vraiment des données naturalistes, c'est aussi un gros aspect.
1: Donc ça, c'est un peu la grosse mission du collectif, d'aider, d'apporter ces connaissances pour aider les luttes locales. Est-ce qu'il y en a d'autres, des missions ? Par exemple, tu parlais d'écrire des articles. Ça, est-ce qu'il y a des rapports, je sais pas, un travail de lobbying, est-ce que vous êtes toujours en lien, toi, avec les assos que tu citais tout à l'heure, COP21, Extinction Rébellion?
0: En fait, c'est après l'idée, c'est d'avoir vraiment les groupes locaux qui vont gérer un peu à leur manière, en fonction des territoires et des enjeux qu'il y a sur le territoire, et aussi des personnes, parce que du coup, tout le monde est différent. Donc, y a des personnes qui vont être plus justement dans quelque chose de purement naturaliste, d'aller chercher telle espèce, et puis d'autres qui vont préférer le côté... sensibilisation, parler de toutes ces questions du vivant et de la préservation du vivant, lors de journées de rencontres, etc. Donc chacun va apporter aussi sa patte en fonction des groupes locaux. Mais c'est vrai qu'en tout cas, il y a aussi des coordinateurs à l'échelle nationale. Enfin bon, voilà, ça s'organise un petit peu comme un collectif. Qui essaye d'être le plus transversal possible.
1: Et tu disais que tout à l'heure qu'il y avait des regroupements, je me souviens plus, mais c'était des propositions de regroupements pour mettre en commun. Ça, c'est au niveau national que tu disais ou pas ?
0: Ça, c'était pour la déroute des routes, par exemple.
1: Ah oui, c'était pour la déroute des routes.
0: Ouais. Okay. Mais là, l'idée, c'est aussi, oui, de bénéficier des expériences des autres. Groupes locaux, imaginons tout ce qui a été fait dans l'Ouest avec les méga-bassines. C'est bien d'être au courant. Comme ça, si jamais il se passe quelque chose chez nous, on saura un peu plus comment faire. Et effectivement, le but, c'est pas de remplacer des assos déjà présentes, c'est de travailler avec elles, quoi.
1: Et je me demandais, est-ce qu'il y a des choses

0: comme ça qui existent au niveau international. Alors, des projets inutiles, j'imagine plein. Mais est-ce que il y a un engagement des naturalistes dans d'autres pays ?
1: Eh ben ça, je sais pas.
0: À creuser.
1: Oui. Après, nous, on est quand même entre guillemets privilégiés en France, parce que c'est vrai que dans certains autres pays, tu peux carrément être menacé de mort, quoi, quand t'es militant écolo. Donc,
0: ouais.
1: C'est pas les mêmes enjeux partout, quoi.
0: Ouais. Ok. Et dans le PILA, du coup, est-ce que, je sais pas, t'as des choses à nous dire sur la faune et la flore du secteur? Et des petites espèces à préserver, des pépites.
1: Ouais, bah je dirais que le Pila, c'est un territoire qui est assez varié, comme t'as tout le gradient entre la plaine, on va dire la vallée du Rhône, et puis ça monte jusqu'à 1400 mètres, donc l'étage montagnard. Du coup, c'est assez varié en termes de type de milieu et du coup d'espèces. Moi, ce qui m'a marqué en arrivant ici, c'est le fait que les forêts sont quand même beaucoup transformées maintenant en plantations de Douglas. Et du coup, ça, c'est normal, on a besoin de bois, mais en même temps, c'est pas vraiment de la forêt fonctionnelle. Et par ailleurs, il y a des secteurs tellement beau et tellement écosystémiquement, ça c'est pas bon, des forêts qui ont un super bon état de conservation et qui sont fonctionnelles, notamment les hêtraies de montagne ou les hêtraies sapinières, que moi j'aimerais bien qu'on les préserve au maximum. Et ça, c'est pour l'instant, c'est des choses qui sont pas encore vraiment traitées au sein des naturalistes des terres, parce que souvent on est un peu en urgence, mais en tout cas on va se positionner plutôt dans des aides de projets destructeurs. Mais c'est vrai que l'implication avec le monde agricole ou sylvicole, elle pourrait tout à fait se faire aussi, quoi.
0: Quand tu parles de forêt fonctionnelle, c'est-à-dire que oui, elle remplit un rôle d'accueil, de développement pour de la faune et de la flore, alors que là, les forêts bien rangées, bien propres de Douglas, où on ratisse les branches mortes, ça peut pas marcher, ou alors c'est un autre écosystème qui se met en place.
1: Bah, disons qu'il y aura sûrement certaines espèces dans la plantation de résineux, mais ce ne sera pas aussi riche que si tu as une forêt naturelle. Ouais.
0: Et tu disais qu'un des trucs qui t'avait gonflé, voire carrément dépité dans ton ancien travail, c'était cette histoire de compensation. C'est-à-dire, c'est un droit à polluer, à dégrader les milieux naturels si c'est compensé par ailleurs, c'est ça ?
1: Ouais, c'est la séquence ERC, on appelle ça, donc éviter, réduire, compenser. Du coup, tu es censé au maximum pouvoir éviter l'enjeu, donc soit une espèce, soit un habitat. Si vraiment tu prouves que ton projet, il ne peut pas se faire autrement que... du coup, tu essayes de réduire au maximum l'impact. Et en dernier recours, si vraiment, là, ton projet est d'intérêt public majeur et qu'il n'y a pas d'autre choix que de faire passer la route ici parce que voilà, tu as étudié toutes les autres possibilités, mais que tu vas quand même détruire des espèces protégées, par exemple, tu fais un dossier de dérogation de demande protégée, les services de l'État le lisent et puis estiment si, oui, ok, tu peux. Et du coup, tu peux... avoir à compenser un impact. Par exemple, imaginons tu détruis une prairie humide de 2 hectares. Tu vas dire, oui, mais c'est pas grave parce que je vais en restaurer une tant de kilomètres plus loin. Donc, je vais recréer une prairie humide fonctionnelle à côté et c'est OK. Alors que ça marche pas vraiment comme ça, quoi. On sait bien que... Il y a des choses qui se restaurent, bien entendu, mais qu'en premier lieu, il vaut mieux éviter de perturber un écosystème et que tu vas, par exemple, tu peux pas restaurer une, enfin, compenser une tourbière. C'est pas possible, tu vas pas pouvoir recréer une tourbière comme ça en deux secondes, quoi.
0: Oui, c'est des écosystèmes qui existent, qui ont mis du temps à se construire et qui existent parce qu'il y a, un écosystème particulier à cet endroit-là. Donc, imaginez qu'on peut le recréer ailleurs, ouais, c'est, c'est original comme idée.
1: Ouais, du coup, il y a des choses qui peuvent se faire un peu classiquement. Tu vas replanter une haie, des choses comme ça qui peuvent éventuellement s'entendre. Et encore, vu que la haie, elle est très jeune, donc elle n'a pas du tout le même rôle écosystémique qu'une haie qui est très âgée avec des vieux chênes ou alors des frênes avec des cavités qui accueillent plein de petits insectes, etc. Donc bon, déjà, c'est discutable. Mais oui, il y a certains habitats que tu ne peux pas retrouver, quoi. Et puis tu sais même pas si ça va marcher, donc t'as aucune garantie. Et du coup, la compensation, ça paraît théoriquement super, mais en fait, dans la réalité, c'est beaucoup plus compliqué que ça. Et t'as jamais les mêmes conditions de milieu. Voilà, c'est.
0: Ouais, ça marche, je vois. Eh ben, peut-être qu'on va faire une première pause musicale pour se remettre, digérer un peu toutes ces informations. Et donc, c'est toi qui as choisi cette chanson. Donc, une chanson issue du spectacle Furtive, créé par la compagnie La Baleine Cargo. C'est un spectacle que tu as vu, que tu as bien aimé, j'imagine.
1: Ouais, j'ai vu ça il y a quelques mois dans le coin et ça m'a vachement touchée parce que ça... Ça parle à la fois des aspects écologiques, donc on en a déjà beaucoup parlé, mais aussi sociaux. Et aussi, elle chante et elle signe en même temps qu'elle chante. Du coup, il y a plein de différents aspects qui me touchent particulièrement.

0: Vous êtes toujours à l'écoute de Radio D'ici et on écoutait une chanson qui s'appelle « Noué » qui fait partie du spectacle Furtive créé par la compagnie La Baleine Cargo. Et puis on est toujours avec Linaria, naturaliste des terres, qui fait partie de ce collectif-là. Et hors antenne, tu me disais aussi que c'était possible de trouver des articles rédigés par le collectif en ligne.
1: Oui, il y a une tribune qui a été sortie dans Terrestre qui explique un petit peu les positionnements du collectif. Et aussi sur Reporter, il y a pas mal d'articles qui parlent de tout ce qu'on vient de tout ce dont on vient de parler. Donc le fait que les naturalistes en bureau d'études, ils ont un peu du mal avec leur positionnement, et puis des articles sur la 69, sur la route RN88, la déviation de Saint-Péray, etc. La Nars de Nouvial aussi, dans le Cantal.
0: Pour parler de Saint-Péray, là, il y a un événement qui va se dérouler du 14 au 19 mai. Je vais lire le petit message du collectif. Du 14 au 19 mai, la communauté de communes Rhône-Cruzol, la SNCF Réseau et ses sbires sans foi ni loi, là, ça n'engage que elle, hein. Donc 72 heures pour poser un pont rail, un créneau prévu depuis 3 ans et qui, en cas d'échec, ne sera plus réservable avant longtemps. Petit clin d'œil. 4 jours durant, nous manifesterons, nous ferons la fête, nous nous retrouverons entre luttes locales et collectifs engagés pour rendre impossible ce chantier absurde. Le coût du pont rail a déjà augmenté de 50% et le projet de déviation n'est toujours pas autorisé. Et il y avait aussi un autre projet dont on avait envie de parler ensemble, c'est un projet... à la base, comme d'habitude, c'est un projet d'étalement de l'industrie et qui se compense comme il peut. donc c'est un projet qui s'appelle Inspira et qui est sur le secteur Salaise-Sablon dans la vallée du Rhône, pas très loin d'ici. Où en fait le deal, un peu la manière dont ils présentent leur projet, c'est que ils s'étendent petit à petit, mais en contrepartie ils préservent certaines choses et notamment ils veulent mettre en place préserver une forêt alluviale le long du Rhône. Mais pour ça, il faut couper, abattre des vergers de pommiers qui étaient utilisés avant et qui ont été préemptés, j'imagine.
1: Oui, là, l'idée c'était de compenser en restaurant une zone de forêt alluviale, et sauf qu'ils n'ont pas vraiment pris en considération l'usage agricole de la zone. Enfin, en fait, l'intérêt du verger a été complètement oublié dans l'histoire de la compensation. Donc ils se sont dit, super, on va pouvoir répondre à nos objectifs de compensation, mais en fait on n'est pas forcément d'accord.
0: Et oui, et c'est pour ça notamment que s'est créé un collectif qui s'appelle Les Vergers du Turfu et qui prend soin de ce verger, qui l'a un peu remis en état de marche depuis quelques années déjà. Et là, il y a un nouvel événement qui se prépare au verger. Donc, c'est le samedi 23 mai. Donc, il y a plein de choses qui vont se dérouler, mais notamment une balade bota ou des balades bota, peut-être. Bota, oui. Pour botanique.
1: Oui, tout à fait. Normalement, on sera plusieurs naturalistes des terres à présenter un petit peu la flore et peut-être la faune aussi du secteur, et voir comment justement le verger, qui certes est une utilisation par l'humain d'un secteur, enfin d'un habitat, on peut quand même trouver de la flore et de la faune qui s'installe.
0: Et on peut aussi dire que ce samedi 23 s'inscrit dans un appel plus large au niveau national, un appel de terre de lutte qui s'inscrit dans ce qu'ils appellent le printemps des luttes locales, avec un zoom sur la bétonisation, là qui est pas vraiment le cas, enfin si en fait, qui est le cas dans le projet Inspira aussi, vu qu'il y a le projet de d'étendre la zone industrielle. Donc il y aura, on a dit, les balades botaniques faites par les naturalistes des terres. Il y aura aussi un travail d'entretien des vergers, donc ce sera pas la taille, mais ce sera un petit nettoyage, un peu de débroussailleuse ou de faux pour personnes courageuses et courageux. Et puis il y aura aussi un toxic tour, voilà l'idée d'aller se balader et puis de voir tous les trucs pas cool qu'il y a autour de ça. Et puis un petit atelier pancarte. Voilà, donc si vous avez envie de rejoindre cette journée et cette lutte, c'est le samedi 23 mai, c'est à Sablon. Et pour contacter ce collectif des vergers du Turfu, vous pouvez écrire un mail à les vergers du Turfu, T-U-R-F-U, @riseup.net. Riseup, c'est R-I-S-E-U-P. Et pour celles et ceux qui n'auraient pas la référence, Turfu, c'est futur à l'envers. Voilà, en verlan, on ne sait jamais. Donc ça, c'est la journée du 23. Et on va faire une petite pause musicale, une deuxième, avec une nouvelle chanson que t'as choisie, Linaria. Une chanson, c'est une reprise, c'est ça ?
1: Oui, c'est une reprise de Henri Salvador par Imani. Et j'adore sa voix et le fait qu'elle joue du violoncelle, et c'est vraiment très très beau. Et ça parle de lutte.

0: C'était Imani qui reprenait une chanson d'Henri Salvador qui s'appelle Les voleurs d'eau. Vous êtes toujours à l'écoute de Radio d'ici sur Place Publique et avec nous, bah, il y a toujours l'Inaria Naturaliste des Terres. Et si par exemple il y a un nouveau collectif qui se crée ou une nouvelle lutte qui se monte, on peut faire appel au collectif des Naturalistes des Terres par exemple?
1: Oui. Alors, il existe une carte qui recense toutes les personnes qui appartiennent au collectif. Donc, en fonction de où vous vous trouvez, vous pouvez regarder autour de vous et il y a les différents contacts qui peuvent aider, en tout cas, qui ont une compétence naturaliste. Et aussi, je voulais rappeler que là, moi, je suis professionnelle, mais que aussi les connaissances des amateurs, amatrices sont toujours les bienvenues et que c'est pas réservé, voilà, aux professionnels.
0: Oui, bah, j'imagine que les balades bota, c'est aussi c'est la transmission de,
1: oui,
0: de savoir.
1: Tout à fait. En tout cas, il y a un positionnement de faire front envers voilà tous ces gros projets et la domination en général, et qu'il y a aussi un positionnement des naturalistes à rejoindre le front antifasciste, et enfin voilà, parce que souvent on est aussi parfois vu comme les bobos écolos un peu en dehors des luttes sociales et des luttes politiques, mais justement ça c'était vraiment un positionnement du collectif des naturalistes des terres, c'est d'essayer de s'ancrer vraiment et de faire partie de faire front et faire bloc, quoi.
0: On arrive à la fin de cette émission, est-ce que t'as envie de rajouter quelque chose?
1: Bah, merci de m'avoir donné la parole et comme ça, ça permet de visibiliser un petit peu le mouvement.
0: Ben oui, parce que c'est vrai qu'on n'a pas parlé de la situation du changement climatique et des extinctions des espèces dans sa globalité, mais bon, on n'est pas sur une dynamique, dynamique sympa. Oui. Est-ce que, avant de se quitter, je peux te demander s'il y a... donc toi, t'es plutôt spécialisée bota, mais moi, je suis plutôt version animaux. Est-ce que tu peux nous citer un végétal et un animal ou insecte que t'aimes bien dans le coin? Que t'aimes bien observer?
1: Ouais. Déjà, il y a le hibou grand-duc.
0: Ah ouais, la classe.
1: Trop la classe. Et qui vit dans les ravins du Pila et qui est hyper impressionnant et on est hyper contente de savoir qu'il existe à côté de chez nous. Et moi, j'aime bien aussi, juste à côté, il y a la pulsatile rouge que j'aime bien aller voir parce que c'est vraiment le début du printemps et du coup, ça lance un petit peu le retour des beaux jours.
0: C'est le moment de se quitter. On va de nouveau écouter une petite musique. C'est aussi toi qui l'as choisi. Donc là, c'est une version, c'est plutôt un chant de lutte. Là, on va écouter une version chantée par la chorale de Grenoble, je crois, les choraleuses. Merci à toi, Linaria. Merci aux auditrices et aux auditeurs. Et puis, à bientôt sur les ondes de Radio d'ici.
1: Merci.

0: s'est approché. On va lancer le big bisou.
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1: Pour ne pas oublier que la Palestine fait l'objet d'une politique d'apartheid, d'occupation,
0: pour soutenir le peuple palestinien
1: et œuvrer à notre échelle au processus de paix.
2: Et bonjour, chères auditrices et chers auditeurs de Radio Saint-Ferréol. Vous nous rejoignez sur une émission spéciale de Entre Méditerranée et Jourdain, entre Jourdain et Méditerranée. Donc c'est une émission qui est en sommeil, mais qu'on ravive ces derniers temps pour partager avec vous des actualités de la situation en Palestine. Et aujourd'hui, plus particulièrement, nous allons évoquer la flottille qui est en mer vers Gaza, car nous sommes en lien avec deux membres de cette flottille qui sont en ce moment sur les bateaux. Et nous sommes très nombreuses et nombreux au studio aujourd'hui. Donc il y a Charlie qui fera cette émission avec moi, qui animera cette émission et qui était au début sur cette flottille.
3: Eh ben bonjour, oui. Peut-être pour donner un peu de contexte, oui, moi j'ai rejoint la flottille au départ de l'Estac le 4 avril, donc la flottille des Fazan Madeline to Gaza, pour documenter toute la préparation matérielle et humaine d'une telle mission. Et donc j'ai embarqué sur le bateau jusqu'à l'Italie. Et là, je suis revenue très fraîchement en Drôme pour continuer la documentation, mais à distance.
2: Et nous sommes par téléphone donc avec Noé et Myriam. Bonjour, est-ce que vous êtes bien là ?
4: Bonjour.
5: Bonjour.
2: Et nous accueillons aussi en studio donc les parents de Noé qui est notamment la mère de Noé qui a fait le lien avec nous. Bonjour. Bonjour tous les deux.
6: Bonjour.
7: Et bonjour à tous.
2: Peut-être qu'on peut dire pour contextualiser, c'est que il y a eu un appel à rassemblement suite à la nouvelle de l'interception d'une partie des bateaux, donc un appel à se rassembler sur le pont hier. Sachant que ça correspond au rassemblement régulier de tous les jeudis sur le pont de Cray à 17h30. Et donc c'est là où on s'est rencontrés avec toi, Lamiel, qui m'a dit que ton fils était sur la flottille et qu'il aimerait en parler, si tu veux.
6: Exactement.
2: Donc merci de faire ce lien. Et merci à tous les deux d'être avec nous pour nous expliquer un peu ce qui se passe, nous donner un peu plus, parce qu'on a pu avoir des informations. Peut-être on va recontextualiser pour nos auditrices et auditeurs. Donc, il y a une nouvelle flottille. Donc, 6 mois après la flottille de la Goba Soumoud Flotilla qui était partie en septembre dernier, qui a été interceptée en octobre. Tout de suite, dès que cette flottille a été interceptée, il y a eu cet appel à reconstituer une nouvelle flottille pour partir au printemps. Et donc, avec une flottille d'une ampleur encore plus grande, encore plus de bateaux, encore plus de personnes impliquées. Et il y a déjà eu deux départs, enfin même plusieurs départs, notamment un départ le 4 avril de Marseille et un départ de Barcelone le 12 avril. Alors, Noé et Myriam, est-ce que vous voulez nous dire un peu comment ça va, comment ça se passe ? Où vous en êtes, vous, de cette mission ?
4: Écoutez, déjà, merci de nous donner l'opportunité d'échanger sur la flottille. Merci de nous avoir contactés. Nous, aujourd'hui, on est un petit peu... comment dire, il y a un moment là où on est un peu perdu, enfin pas perdu, mais un peu, on sait plus trop quoi. On est un peu en attente de beaucoup de réponses. On est donc parti le 4 avril de l'Estac. On a effectué 2 escales, la première à Naples, puis la deuxième à Cetraro. À Cetraro, des décisions ont été prises et puis je vous parle en mon nom. Moi, j'ai décidé de continuer au nom de mon association avec la Global Soumoud Flotilla. Et lorsqu'on naviguait dans les eaux internationales proches des côtes de la Crète, Dans la nuit du 30 avril, des drones nous ont survolé et puis un navire de guerre est apparu. Des interceptions ont commencé et on a eu donc la confirmation que ces navires étaient bien des navires israéliens. On est un peu passé entre les mailles du filet, Noé et moi, ainsi que le reste de l'équipage, bien que nous étions témoins de l'interpellation de certains voiliers. On a retrouvé un peu notre souffle au matin. Donc l'interpellation a commencé hier matin. Aux alentours de 7h30, c'est là qu'on a officialisé notre échappée. Et puis, la première chose qu'on cherche à faire dans ce moment-là, c'est avoir des nouvelles de nos camarades, s'assurer qu'on a les bonnes informations, que c'est bien les Israéliens, que font les États, notamment celui de la Crète, celui de la Grèce. Avoir un maximum de nouvelles de nos camarades kidnappés, des nouvelles des bateaux, parce qu'on les a vus, être embarqués sur des Zodiacs et puis rejoindre le navire de guerre. Donc, qui reste sur le bateau? Est-ce qu'il reste des gens sur le bateau? Enfin, qu'en vient-il du bateau? Et puis, on s'est regroupés en mer au plus proche des côtes pour être officiellement dans les eaux internationales qui appartiennent à la Grèce.
5: Les eaux territoriales.
4: C'est les eaux territoriales.
5: Ouais,
4: ok, les eaux territoriales grecques. Et puis là aujourd'hui, on a amarré à, alors j'arrive jamais à le
5: dire. Hierapetra.
4: Hierapetra, voilà. Hierapetra, avec le cargo Greenpeace qui nous a rejoint. On a jeté l'ancre, on rentre pas dans le port parce que justement, c'est ce que j'ai annoncé un peu tout à l'heure, c'est qu'aujourd'hui c'est un peu risqué pour nous de rentrer dans le port, c'est un peu risqué pour nous de mettre un pied à terre. On ne sait pas quelle sera la réaction des autorités locales. Donc, on est en stand-by, on a des nouvelles de nos camarades. Beaucoup ont été blessés, Thiago et Saif ont été kidnappés et ils sont en ce moment même sur un navire qui les conduit en Israël, à Ashdod.
3: Thiago et Saif, peut-être pour donner du contexte pour les auditeurs et les auditrices qui n'ont pas forcément en tête qui est qui. C'est donc deux personnes qui ont monté la Global Soul Mood et qui coordonnent ce mouvement. Et autres informations, donc dans tous les bateaux qui ont été interceptés, c'est une partie des bateaux. On dit qu'il y a, en tout cas les chiffres officiels, c'est que 22 bateaux ont été interceptés et que près de 200 personnes ont été arrêtées.
4: C'est ça, c'est exactement ça.
5: Saïf aussi, du coup, lui il est palestinien.
4: C'est ça.
5: Et du coup, il est particulièrement visé par le gouvernement israélien. Et avec la nouvelle loi, il y a une loi il y a 2 semaines qui a été approuvée au Parlement israélien qui autorise la peine de mort pour les Palestiniens, pour les citoyens palestiniens. Du coup, là, les charges qui sont portées contre lui, c'est celles de terrorisme, qui sont celles qui sont punissables de la peine de mort. Donc là, c'est
4: l'heure est grave.
5: Clairement, c'est compliqué de. Désolé, du coup, j'ai pris le mic. Mais comment on se sent? À la fois, on est content, soulagé d'être arrivé à bon port, entre guillemets, et en même temps, on n'est pas du tout sûr. Déjà, on n'est pas dans un port, on est dans un mouillage et il y a des rafales à 40 nœuds de vent, donc c'est pas hyper.
3: Noé, tu peux expliquer ce que c'est qu'un mouillage pour les terrestres?
5: Les terriens. Un mouillage, c'est un endroit où on va mouiller, c'est-à-dire jeter l'ancre pour ne pas avoir à payer de place au port. Et du coup, on met l'ancre et puis on est là au milieu de l'eau. Mais nous, typiquement, on n'a pas d'annexe, c'est-à-dire le petit bateau auxiliaire qui permet d'aller à terre. On a aussi des consignes de pas descendre à terre parce que ce serait un risque de complexifier encore plus la situation et de potentiellement ne pas pouvoir revenir ensuite sur le bateau et continuer la mission. Et voilà. Et du coup, le choix d'être au mouillage, c'est-à-dire donc dans l'eau plutôt qu'au port, c'est aussi dû au fait que la dernière fois que on est passé, que la globale, donc l'an dernier, sont passés par

0: justement dans le sens, c'est sûr, contribuer, collaborer là dans l'opération militaire qui s'est passée il y a 2 jours. Donc on est un peu voilà dans une situation précaire où on attend que la tempête la passe et de voir ce qui va advenir de nos camarades, de voir aussi quel est le risque réel d'une autre intervention d'Israël si on reprenait la mer. Et puis bah de plein d'autres trucs, réparer les bateaux.
1: Et peut-être que pour rebondir sur ce que tu dis, Noé, c'est important de signaler que vous êtes à 1200 km des côtes gazaouis et que c'est la première fois de l'histoire des flottilles. Donc c'est un mouvement qui n'a pas commencé ni l'année dernière ni cette année, mais qui a commencé en 2008. Il y a déjà eu beaucoup de bateaux qui ont tenté d'aller briser le blocus pour ouvrir un corridor humanitaire par la voie de la mer, et que cette fois-ci, c'est la première fois que les bateaux sont interceptés et certaines personnes sont arrêtées et déportées aussitôt et aussi loin des côtes gazaouis.
0: Tout à fait. Il y a peu d'exemples de toute façon de pays qui s'arrogent un droit comme ça extraterritorial, c'est-à-dire de pouvoir dire que leur juridiction s'impose un peu n'importe où, parce qu'il y a le droit codifie très clairement où commence et où finissent les eaux territoriales, et c'est-à-dire entre 12 et 24 000 nautiques, donc une quarantaine de kilomètres autour du pays, donc voilà, très loin. Et là, on est plutôt dans la zone d'influence de la Grèce et donc de l'espace Schengen, on peut imaginer, mais on voit bien que en fait ça tient à pas grand-chose, et en tout cas que Israël se permet de faire ce qu'elle veut avec les conventions internationales, la loi et la morale en général.
2: Est-ce que vous savez s'il y a eu des contacts, puisque dans les personnes qui ont été kidnappées puis relâchées, il y a aussi des personnes françaises. Est-ce que vous savez s'il y a des contacts avec les officiels de l'État français ?
0: Il y en a. Moi hier, du coup, en réveillant, du coup, j'avais pas dormi, mais j'étais tout secoué par l'action qui s'était menée la nuit, de un peu de panique qu'on avait eu et très remonté contre le fait que, en fait, tous mes copains avaient suivi l'interception et m'avaient envoyé de la force toute la nuit et que le matin, on était toujours sans réaction officielle du ministère des Affaires étrangères ou du gouvernement. Donc, on était tous conscients qu'il fallait interpeller les chancelleries et essayer d'avoir des réactions, parce que c'est quand même le devoir des pays d'assurer la sécurité de leurs concitoyens. Donc, on a essayé on a fait un pari même de est-ce qu'il y aurait une réaction ou non. Et malheureusement, j'ai perdu mon pari. Je croyais qu'on n'a pas. Parce que le communiqué, enfin les réactions qu'il y a eu du porte-parole du ministère des Affaires étrangères, c'est que elle appelle toutes les parties à la plus grande retenue. Donc en langage diplomatique, on pense ce qu'on veut de ça, mais à côté de ça, on a eu l'Espagne, socialiste, qui a condamné vivement, et l'Italie, qui est gouvernée par un gouvernement néo-fasciste, qui a aussi condamné de manière ferme, appelé à la libération immédiate et soutenu la libre circulation des flottilles. Donc globalement, enfin bon, moi personnellement, ça me rien de dire ça là, je commence à m'énerver. Mais en gros, j'ai très très honte de je sais pas ce que c'est. En tout cas, un manque de courage et le fait que effectivement le gouvernement français voit donc il y avait 12 ressortissants français enlevés de manière illégale. Et il n'y a pas eu de réaction à part appeler les parties à la retenue. Mais nous, en l'occurrence, la retenue, on l'a tout à fait. On est des navires de plaisance qui naviguons paisiblement dans des eaux internationales. Donc, il n'y a pas de retenue on n'a pas besoin de nous appeler à la retenue. Donc voilà, c'était les réactions de la France.
1: En tout cas, sachez que d'un point de vue de la société civile, il y a eu beaucoup de mobilisation pour notamment saturer le standard des ministères et notamment du ministère des Affaires étrangères, et que le mot a été plus que passé, mais effectivement ça ne fait pas forcément impacter les décisions qui sont prises un peu plus haut, mais il y a eu de fortes mobilisations pour justement relayer ce message qu'il fallait intervenir, sécuriser et protéger des personnes ressortissantes et ressortissants de France qui étaient sur les bateaux, qui était une quinzaine de personnes. Et là, je viens d'apprendre à l'instant que le bateau

0: Open Arms, donc le bateau qui est un bateau de sauvetage en mer et qui, comme Greenpeace, sont les deux gros bateaux qui sont derrière vous pour assurer du soutien logistique matériel aux petits bateaux qui sont vos voiliers, vient de remorquer trois des voiliers qui ont donc été abandonnés en mer. Donc ça, c'est peut-être important aussi de le dire, que en fait les attaques du coup contre les bateaux, certains bateaux se sont retrouvés dépourvus des équipages, tous les équipages ont été kidnappés et donc les bateaux ont été laissés seuls en mer.
1: Pas seulement abandonnés sans l'équipage, ça a été saboté, c'est-à-dire que les moteurs ont été détruits et le gréement, c'est-à-dire tout ce qui tient le mât et enfin, les parties qui permettent au bateau de naviguer, ont été sectionnées. Donc c'est pas seulement qu'on a enlevé leur équipage, c'est que ces bateaux ont été mis hors état de nuire, de naviguer et laissés à la dérive au milieu de la mer.
2: Donc ça veut dire que là, c'est pas possible de les réutiliser tout de suite, quoi.
3: Non, il va falloir que toute une équipe se mobilise pour les réparer, ce qui va prendre du temps et peut-être aussi un peu d'argent. Faut peut-être l'anticiper, ça aussi. Moi, je voulais juste rajouter un point essentiel sur ce que nous partageait Noé concernant notre mission. Je trouve qu'il est quand même très important de rappeler que notre action est non violente et qu'elle respecte parfaitement le droit international humanitaire et le droit international maritime. Donc, ce communiqué du ministère est plus qu'énervant parce que on ne fait rien qui entrave le droit. On n'est pas hors la loi. On n'a absolument aucune retenue à avoir parce qu'on ne fait déjà aucun excès. Donc c'est vraiment toujours cette position qui ne fait nul doute que le gouvernement a prêté allégeance à l'État d'Israël et que en aucun cas les mots seront suivis d'actes qui iront dans le sens de la justice. C'est une neutralité qui est toujours utilisée pour ne pas tenir tête au gouvernement Netanyahou, qui est clairement un gouvernement d'extrême droite qui commet un génocide et c'est reconnu devant la Cour internationale de justice. Et il y a aussi un mandat quand même à son encontre. Donc ce qui s'est passé, cette interpellation, cette dégradation du matériel, des bateaux et bien sûr la violence qu'ont subi nos camarades, excusez-moi, c'est la fatigue, crée un précédent et l'avenir s'annonce un petit peu compliqué.
2: C'est vrai que comme la... Merci déjà de vous... ce que vous nous rapportez, c'est vrai que comme l'a rappelé Charlie tout à l'heure, il y a des flottilles depuis le début du blocus, de ce blocus illégal imposé sur la bande de Gaza, donc depuis 2007. Mais c'est vrai que depuis le début du génocide, ces flottilles ont pris une autre ampleur, avec en nombre de personnes, de pays impliqués et de bateaux. Et juste pour rappeler, la dernière flottille qui est partie, il y avait déjà une quarantaine de bateaux et il y a eu une intimidation au large de la Tunisie, je crois que c'était au large de la Tunisie, par drone, une attaque de drone sur un bateau. Et donc là, vu que cette nouvelle flottille a une ampleur encore plus grande, on ne sait pas le nombre de bateaux exact qui est prévu, mais on sait qu'il y en a encore qui ont prévu de partir. Donc, vu que l'ampleur est plus grande, peut-être que l'intimidation est plus grande. Et je me demandais, est-ce que vous avez des nouvelles des personnes qui ont été relâchées? Parce que je crois que c'est un accord entre la Grèce et Israël de relâcher les personnes qui ont été kidnappées, sauf Thiago et Saïf. Oui. Donc, est-ce que vous avez des nouvelles? Parce que la dernière fois, pour rappeler pareil aux éditeurs, auditrices, la dernière fois, toutes les personnes kidnappées ont été en prison israélienne. Cette fois-ci, là, ils en ont emmené deux avant même. Avant même que les bateaux s'approchent des côtes gazaouis. Donc, est-ce que vous avez des nouvelles des autres personnes? Et puis, comment vous abordez, je ne sais pas si vous avez déjà pu échanger entre vous, comment vous abordez les prochaines étapes?
3: Alors, des nouvelles des camarades. On a eu leur témoignage aujourd'hui. On voyait des images de leurs visages blessés, au nez cassé, des arcades ouvertes. Enfin, vraiment, on a eu écho de beaucoup de violence, hein, jusqu'à des bras cassés, des côtes cassées. Il y a eu énormément de violence, vraiment, vraiment. Et concernant cette intervention à cet endroit-là même, hein, qui est aussi inédite, on en a un peu discuté entre nous. Bon, aujourd'hui, on dit que c'est de l'ordre de la théorie, mais on est quand même assez convaincus. Safe n'avait pas du tout l'intention d'aller jusqu'à Gaza en raison de son origine palestinienne, puisque ben très risqué pour les Palestiniens ce genre de mission, et il avait l'intention de débarquer en Crète. Donc le fait qu'il soit intervenu comme ça avant qu'on débarque, je pense que oui, c'était vraiment pour l'avoir. Et peut-être, lui et Thiago qui sont à la tête du mouvement la Global Sunni Plotila. Et voilà, en tout cas, c'est une théorie que nous on a. On n'est pas, voilà, on n'affirme pas à 200% que c'est ça, mais on trouve le timing et l'endroit très curieux. Voilà, sachant qu'il y avait eu des intentions qui avaient été émises à l'égard de Safe par le gouvernement israélien. Donc à ce jour, la seule chose qu'on fait, c'est qu'on les amène en Israël et que nos camarades qui ont tenté d'empêcher leur kidnapping, parce que c'est un kidnapping illégal, ont été violemment frappés, quoi.
0: Merci Myriam. Moi, j'avais une petite question à vous poser concernant justement cette interception en mer que je pense personne n'attendait, en tout cas personne n'attendait aussi tôt. Comment est-ce que vous étiez préparé et est-ce que vous aviez eu le temps de vous y préparer puisque est-ce qu'il y a des entraînements à ça? Est-ce que tout l'équipage était prêt à réagir collectivement en cas d'interception à ce stade de la mission?
3: Alors oui, on était préparé. Hein. Ça, des formations, on en a fait en Italie pour ma part et Noé. Et d'autres qui ont effectué leur training à Barcelone. Et à bord, on a une médic, une paramédic qui a déjà fait la flottille l'année dernière, qui a participé à la première mission aux côtés de Rima Hassan, donc qui est doublement entraînée du coup. Donc certes, on a été surpris, on ne s'attendait pas à être intercepté aussitôt, mais on était quand même paré à cette situation. Je pense que l'effet de surprise nous a quand même un peu déstabilisé. Encore une fois, c'est venir nous intercepter à plus de 1200 kilomètres de Gaza. C'était vraiment, on a eu du mal à croire au début que c'était les Israéliens. On pensait vraiment que c'était la Crète ou la Grèce qui tentait de nous barrer un peu la route, ou on avait émis une autre hypothèse. Alors, je ne sais plus c'était laquelle, Noé, je ne sais pas si tu te souviens. C'était par rapport aux missions, c'était par rapport aux bateaux, tu sais, les bateaux qui transportent des armes, du matériel militaire, des composantes. Qui partent en direction d'Israël, et comme on a pu le constater ces derniers jours, la Global Sunni a justement tenté de dérouter plus ou moins un paquebot qui partait justement en direction d'Israël, livré armes et composants. Donc on pensait vraiment que c'était les autorités grecques ou la Crète qui venaient effectuer des contrôles, qui venaient éventuellement empêcher une nouvelle mission, ou on s'attendait vraiment pas aux Israéliens. Donc on a été surpris au niveau timing, mais pas au niveau training. On était paré à cette interpellation.
0: Merci à vous deux. Ça va faire une petite demi-heure qu'on est en ligne, alors si ça vous va pour faire une petite pause et avoir le temps, on sait que vous êtes bien fatigués aussi, de se reposer un peu. On va lancer une musique ici en studio, en tout cas un chant qu'on a beaucoup partagé sur notre bateau, Myriam, et je sais que tu aimes beaucoup. Est-ce que tu voudrais l'introduire?
3: Alors cette chanson, c'est Shell, Shell, Yajam Ali Shell. pour expliquer un peu, lors d'une, pendant une journée à Gaza, les drones roulaient vraiment à très basse altitude. Et il s'avère qu'à Gaza, il y a un super-héros qui est professeur de musique et qui tente de soutenir les enfants de Gaza en les faisant chanter, voilà, à travers l'art. Il s'est donc positionné, on dit comme ça, positionné sur le son des drones pour leur faire chanter cette chanson qui met en avant la résistance d'un voyageur nocturne avec son chameau et qui, à défaut de pouvoir obtenir la justice des hommes, prie le ciel, prie les étoiles pour obtenir une justice divine et ainsi mettre fin à son martyre. Donc c'est un chant de résistance palestinienne et qui a été chanté par les enfants de Gaza.
0: On va écouter alors Shel Shel en direct de Radio Saint-Ferrol 94.2.
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0: Et nous sommes de retour dans une émission spéciale de Entre Jourdain et Méditerranée. Donc pour évoquer les actualités de la flottille en mer vers Gaza. Et nous sommes avec Myriam et Noé qui sont à bord d'un bateau, donc par téléphone.
1: Actuellement, du coup, en direct avec nous depuis la Crète. Et moi, j'avais envie de vous demander, du coup, Noé et Myriam, quelles sont les raisons pour lesquelles vous êtes embarqués chacun et chacune dans cette mission, du coup, d'action directe pacifiste internationale qui est la flottille?
2: La flottille, donc, moi, ça fait pas très longtemps, ça fait un petit mois, quoi, que je suis littéralement dans les bateaux et dans différentes organisations. On n'a pas nommé, mais enfin, on a nommé Global Sumud Flotilla. Il y en a une autre qui est Fast and Madlines to Gaza, qui est du coup celle qui faisait son chantier et avait son QG à l'Estac, à Marseille. Moi, ça a vraiment été une sorte d'appel assez clair et évident. L'avant-veille du départ, j'ai eu l'occasion d'aller sur le chantier avec une amie et je pensais aider l'après-midi et dire au revoir aux camarades. Et en fait, j'ai été vraiment chamboulé et ça m'a fait dire que, en fait, c'était peut-être là où je devais aller. Donc, j'ai demandé s'il y avait besoin de main pour opérer et naviguer, et parce que je suis aussi marin. On m'a dit oui et je me suis dit instantanément, eh ben vas-y, je laisse tout ce que j'ai à Marseille là et puis je pars parce que c'est là où je dois être, quoi. Et du coup, c'est pas un engagement très ancien au sein de ces mouvements là. En fait, quand il y avait eu la première flottille l'an dernier, j'étais à bord d'un bateau en revenant d'un long voyage qui m'avait éloigné de la Méditerranée depuis trop longtemps, depuis 3 ans. Et du coup, j'avais nourri un certain nombre de frustrations et de douleurs de voir autant de, en fait, cette guerre qui avait commencé après mon départ. Et du coup, je voyais ça de loin et ça me faisait mal de pas pouvoir être là, présent aussi. Et donc, comme j'avais raté la dernière flottille, je me suis dit, let's go, je vais pas en rater une deuxième. Et donc, voilà, ça connectait absolument toutes mes passions et les luttes qui m'importent, c'est-à-dire la mer, la souveraineté des peuples, aussi la mobilisation collective. Et donc voilà, c'était une évidence.
1: Si je puis me permettre, il y a un petit peu d'émotion du côté de tes parents qui sont ici en studio. Donc on s'imagine qu'ils sont en soutien tous les deux de ce que tu fais. Et peut-être que si vous avez envie de nous dire un mot plus tard, vous pourrez. Mais en tout cas, on sent que vous avez beaucoup de soutien derrière vous. Est-ce que Myriam, tu veux aussi nous partager, toi, de ton côté, qu'est-ce qui t'a fait rejoindre ce bateau? Quelle association aussi tu embarques avec toi dans cette flottille?
3: Moi, j'embarque avec l'association Waves of Freedom France, et Noé aussi. Parce que le bateau sur lequel on navigue appartient à cette association, à notre association, et nous naviguons avec la GSF pour des raisons évidentes de sécurité. C'est la Global Sumud Flotilla, GSF. Mon lien avec la cause palestinienne, alors moi je suis d'origine algérienne et j'ai grandi avec la Palestine parce que l'Algérie a été colonisée pendant plus de 150 ans. Voilà, la colonisation, la révolution, les meurtres, les massacres, les exterminations. Eh bien, ma famille a connu, mes ancêtres ont connu, donc ça fait partie de mon histoire. Alors, on a toujours tendance à dire que la Palestine et l'Algérie, ce sont deux peuples et une même histoire. C'est l'histoire d'un peuple qui se bat pour sa liberté, qui se bat pour sa légitimité, qui se bat pour son droit d'être en vie et de vivre librement sur sa terre. Alors, on m'a biberonné à ça, aux droits humains, et du coup, je milite pour la Palestine officiellement au sein de collectifs et d'organisations depuis le début du génocide, mais j'ai toujours porté la voix du peuple palestinien parce que tout n'a pas commencé le 7 octobre. Il y a eu des massacres du peuple palestinien bien avant. Donc on a toujours soutenu, on a été très peu entendu. Et voilà. Et puis quand le génocide a éclaté, ça a été une évidence pour tout le monde de dire maintenant stop, on sort dans la rue et on réclame justice et l'arrêt surtout de ce génocide parce que les intentions de l'État d'Israël, du gouvernement de Benjamin Netanyahou, étaient claires dès le départ. C'était, ils définissaient parfaitement ce qu'est un nettoyage ethnique, et il a mis à exécution ce qu'il a annoncé dès le départ. Donc, j'ai milité comme beaucoup de personnes, d'abord dans les rues, ensuite au sein de groupes BDS. Je rappelle à nos auditeurs et nos auditrices que le boycott est l'arme la plus puissante que nous avons et qu'il faut, pour soutenir un maximum le peuple palestinien, suivre les campagnes sur le site BDS France où on trouve les produits à boycotter, les marques à boycotter, les entreprises à boycotter. Et pour être efficace, bien évidemment, suivre bien les instructions qui nous sont partagées. Ensuite, j'ai participé à la Global March to Gaza l'année dernière, aussi en 2025. Et enfin, la FLOTI qui vient comme une continuité dans mon combat. Donc voilà, la Palestine, je me bats à ses côtés pour elle, par la terre, par la mer et peut-être même par les airs un jour. Mais voilà, c'est en moi, c'est ancré, et j'ai pour habitude de dire que c'est la Palestine qui nous libère, puisqu'elle, moi, elle m'a permis d'ouvrir les yeux aussi sur notre société en France, qui se veut être encore une société coloniale, qui est beaucoup plus sournoise, hein. On prend pas des bombes sur la tête, mais il fait pas très bon vivre non plus en France quand on est une femme racisée et Gaza m'a fait prendre conscience justement que il fallait se politiser, il fallait pas laisser la politique à ceux qui faisaient de la politique, à ceux qui font de la politique. Il fallait se responsabiliser pour qu'on puisse mettre à terre définitivement cet impérialisme, ce colonialisme qui existe encore de nos jours. Et Gaza nous le démontre. Voilà pourquoi aujourd'hui, je prends la mer pour tenter de briser le blocus à Gaza et surtout pour maintenir la Palestine au devant de la scène internationale, la maintenir dans les débats politiques et médiatiques. Parce que le souhait de réduire ce génocide au silence a aussi été très clair dès le départ. Il suffit de voir à quel point la question palestinienne est quasiment inexistante dans les masses médias.
1: Merci beaucoup à tous les deux. Et justement, pour rebondir sur ce que tu viens de dire, Myriam, effectivement, c'est aussi grâce à... Enfin, la FLOTI permet de reparler de la Palestine et de le remettre au premier plan aussi dans les médias, d'en reparler plus qu'on en parle, notamment depuis le soi-disant cessez-le-feu et beaucoup d'invisibilisation de ce qui se passe en ce moment dans la bande de Gaza. Mais la FLOTI aussi dépend des médias, dépend des personnes qui sont sur les bateaux. C'est pour ça que dans la plupart des FLOTI, beaucoup de personnalités publiques, politiques notamment, et activistes s'engager et aller dans les FLOTI. On entend beaucoup en ce moment que cette flottille-là, qui est repartie assez vite après la dernière flottille, qui a vu du coup des arrestations en octobre 2025, cette flottille elle est repartie en avril 2026, et elle arrive à un moment où il y a moins de médiatisation, moins de personnalités publiques dans les bateaux, et un contexte régional avec des attaques, une guerre au Liban de la part du gouvernement israélien, la guerre en Iran, et toute une politique régionale qui rend beaucoup plus risqué le fait d'aller naviguer dans ces eaux-là, dans la Méditerranée proche de ces frontières-là. Qu'est-ce qui fait que vous, malgré tout, vous êtes prêt à vous engager et à prendre ce niveau aussi peut-être de risque qui est accru par rapport aux autres flottilles et que vous y allez quand même?
3: Moi, j'y vais quand même parce qu'en fait, il n'y a jamais eu de bon moment pour aller à Gaza. Quand on regarde l'histoire de la FLOTI, cette mission, elle a toujours été risquée. D'ailleurs, en 2010, il y a des humanitaires turcs qui ont été assassinés durant cette mission. Donc il n'existe pas de bon moment pour aller à Gaza. Et moi, j'ai plutôt tendance à croire que justement, c'est le bon moment en fait d'y aller. Parce que ce qui se passe également au Liban, ce qui se passe en Iran, cette guerre américano-israélienne, contre l'Iran, elle est tout aussi inadmissible, peu importe ce qu'on pense du gouvernement iranien. On parle de la souveraineté des pays et Israël ne respecte pas la souveraineté des pays. Donc, nous, notre but aussi, c'est de dire, notre vie, on n'est pas en mission suicide, on n'est pas des martyrs, mais notre vie, elle n'est pas non plus légitime que celle des Palestiniennes et des Palestiniens. Alors peut-être qu'en affrontant, en bravant ces dangers-là, peut-être que enfin, on aura mis une pression suffisante sur les gouvernements européens, notamment le gouvernement français, afin qu'ils agissent concrètement et qu'ils stoppent leur complicité, que ce soit par leur silence, par l'accord UE-Israël, le maintien de cet accord, par la vente d'armes ou de composantes d'armes, parce que le gouvernement Macron est impliqué dans ça. Voilà, donc on espère encore que justement le fait que ça soit plus risqué, qu'il y ait un risque supplémentaire avec la guerre au Liban, qui ressemble à un début de génocide, enfin les gouvernements se réveillent et agissent concrètement.
2: L'idée, c'est volontairement de se mettre dans un terrain délicat, aussi pour forcer les gouvernements dont les ressortissants font partie des flottilles à prendre position. Donc notre analyse, c'est que elle est affinée et réévaluée à chaque moment. Encore une fois, le but c'est pas d'aller mourir, mais c'est de dire que si on attend la fin des guerres et des conflits et des bombes, on peut attendre ad vitam aeternam. C'est-à-dire que là, on voit aussi que c'est la stratégie utilisée par Israël d'un conflit continu et de pouvoir prétexter que la crise fait que c'est pas un bon moment pour y aller. Donc là, ils ont par exemple voté une loi qui permet, qui ont déclaré zone de guerre autour de leurs eaux territoriales à 150 000, c'est-à-dire vraiment beaucoup d'espace. En gros, ils ont multiplié par 10 leur champ d'action et d'interpellation en prétextant que parce que c'est la guerre, on n'a pas le droit d'aller dans ces eaux-là. Sauf que la guerre, c'est bien eux qui les maintiennent de manière perpétuelle. Et donc, voilà, c'est l'analyse qui est faite, c'est que ça vaut le coup d'essayer de continuer à mettre la pression sur les gouvernements complices et que même, que ça vaut le coup et que si jamais ça devient trop dangereux à un moment, les organisateurs et les organisatrices et les participants sont aussi sont conscients des risques, mais vont pas s'entêter si c'est vraiment trop dangereux.
3: Oui, il y a une évaluation régulière de la situation, des risk assessments qui sont émis et qui sont partagés en toute transparence aux participantes et aux participants. Et nous avons bien évidemment la liberté de continuer ou de nous arrêter. On fait des points d'arrêt. On peut dire aussi assez régulier, et on a toujours la possibilité de descendre et de rentrer à la maison. Quoi. Donc pour ma part, je continue le plus loin possible de manière responsable, en espérant bien évidemment briser ce blocus. Maintenant la situation, on a des paramètres malheureusement qu'on contrôle pas et on doit voir un peu au jour le jour, étape par étape.
4: Oui, alors donc moi je suis le papa de Noé et je me permets de vous dire à tous les deux que la guerre c'est quelque chose de très très dur. Moi j'ai donc vécu dans la guerre d'Algérie dont Marie parlait tout à l'heure. J'avais 6 ans, j'ai failli mourir 2 fois, ce qui n'est pas rien et pourtant je n'étais ni militant, ni soldat, ni rien. Mes parents n'étaient pas non plus engagés dans l'armée. Donc, c'est une violence qui rayonne beaucoup, la guerre. Là, vous en avez essuyé un début. Je vous demande d'être prudent, très prudent, parce que c'est vraiment des salopards, quoi.
2: On sera prudent, papa.
3: Oui, prudent et responsable. Prudent et responsable.
2: Bon, moi, j'ai le cerveau froid de stratège. C'est ma déformation professionnelle. Mais c'est de dire que Netanyahou, il a beau être un salopard, il n'est pas fou et surtout, il est conscient que sa situation est également précaire et dépend notamment de l'appui des États-Unis qui, même si, encore une fois, lui aussi est un peu taré, Trump, acceptera pas la mort de citoyens états-uniens qui sont nombreux dans la flottille. Donc, sans parler d'un... C'est pas du tout qu'on est exempt du risque et qu'on peut se sentir tout puissant, mais il y a, je pense qu'il y a des calculs qui sont faits parce que voilà, encore une fois, c'est des gens qui sont malsains, mais ils sont pas fous et ils savent très bien qu'ils sont sur la sellette et que s'il y avait des morts, typiquement, ça sûrement signifierait la fin de leur carrière politique, et en tout cas du soutien des pays concernés. Donc on espère bien que... Et on a le précédent de la flottille de l'an dernier, qui du coup ressemblait quand même pas mal par le nombre de bateaux et la diversité des citoyens impliqués, où malgré les traitements, c'était pas sympathique. Et on a plein de camarades là qui étaient là l'an dernier, qui confirment qu'ils n'ont pas passé un bon quart d'heure, mais que c'était fait aussi de manière rapide pour les expulser et qu'on parle le moins de ça. Parce qu'en fait, plus il y a des problèmes, et plus c'est le bordel, désolé, c'est bon, l'antenne, mais plus ça attire l'attention en fait sur les flottilles et donc Gaza. Donc c'est pas dans leur intérêt, c'est pas dans l'intérêt de Netanyahou que ça tourne mal. Voilà, c'est que l'analyse quand même...
3: Mais on reste quand même prudent parce qu'il se croit quand même tout permis et il se comporte, c'est un voyou, il est au-dessus des lois, le respect du droit international, c'est une option facultative, c'est pour d'autres. Donc on reste quand même vraiment prudent et responsable, vraiment.
0: Moi, je voulais quand même vous dire, même à titre personnel, que moi, je suis vraiment très, très, très, très, très, très, très reconnaissante de toutes les personnes qui s'engagent, qui sont sur cette flottille, dont vous. Parce que voilà, depuis octobre 2023, on assiste à des horreurs qui sont sans fin et qui sont toujours pires. À chaque fois qu'on a cru enfin, même pour vous dire ici, on avait commencé à écrire collectivement pour témoigner de ce avec quoi, à quoi on a pu assister à distance. Et parce qu'on a cru, c'était au moment du cessez-le-feu d'octobre, octobre 2024. On a cru qu'on était déjà dans le temps de témoigner et malheureusement, en fait, ça s'est intensifié. Ça s'est intensifié notamment en Cisjordanie et au Liban et après en Iran. Donc vraiment un grand, grand merci. Enfin, on l'avait écrit sur la carte quand on vous a laissé dans le bateau, mais du coup, vraiment un grand merci. Et on sait que les Gazaouis vous attendent. Voilà, il y a régulièrement des vidéos qui sont prises de la plage à Gaza. Et moi, je suis en contact aussi avec quelqu'un là-bas. Je lui ai dit qu'il y avait une nouvelle flottille. Il n'était pas au courant. Et, enfin, tout le monde n'est pas au courant à Gaza, mais c'est vraiment, ils sont très, très admiratifs. En tout cas, lui était très admiratif et très touché, en fait, que des gens qui pourraient vivre, se concentrer sur leur vie, se consacrent, enfin, donnent de leur vie aussi pour aller aider un peuple agressé. Donc voilà, vous dire ce merci-là. Et aussi, moi, personnellement, je vois depuis un certain temps, enfin plusieurs mois, un basculement déjà dans l'opinion publique, notamment aux États-Unis. Et pour moi, c'est là que les choses changent le plus, c'est aux États-Unis. Ce qui fait que le soutien en ce moment qui existe entre des États-Unis à Israël est très fragile. Mais c'est aussi le cas en Europe parce que, en fait... Par exemple, la suspension de l'accord entre l'UE et Israël, on le demande depuis le début du génocide. Et c'est que maintenant qu'il est évoqué. Bien sûr, il n'est qu'évoqué, mais c'est une manière pour eux de ménager leur image. Mais ça montre quand même, et sans parler de la loi Adam qui a été annulée après ces 700 000 signatures. Et bien sûr, c'est beaucoup plus de gens, en fait. Mais déjà, 700 000, ça montrait... Donc, je pense qu'il y a quand même un basculement, malgré tout ce qui est fait pour invisibiliser cette mission des flottis. Comme tu as dit juste avant, Noé, je pense que... Ils le savent tout ça, en fait. Donc, ils essayent de ménager des deux côtés, c'est-à-dire leur soutien à Israël, leur soutien inconditionnel à Israël, mais en même temps, une image qui est de moins en moins... Enfin, qui est délégitimée de démocratie moderne, de je sais pas quoi, de droits humains. Donc voilà, juste moi j'ai beaucoup de. Enfin, ça tombe bien que tu dises ça aussi parce que je pense en effet que c'est comme tu as dit Myriam, c'est le bon moment encore plus quoi, parce qu'ils sont très très fragilisés. Vraiment, l'armée israélienne, elle est très fragilisée. Et donc, c'est vraiment le moment où mettre le paquet de toutes les manières. Il y a la flottille et toutes les autres manières sont complémentaires.
1: Et du coup, pour rebondir sur ces autres manières, peut-être pour les auditeurs, auditrices, c'est important d'avoir en tête que les bateaux sont interdépendants des mobilisations inter. C'est-à-dire qu'on a un rôle aussi à jouer, même si on peut se sentir très loin à la fois de la Palestine, du Liban, et encore plus, et aussi des flottilles, finalement, qui sont en mer et qui sont déjà dans les mers grecques, italiennes. En fait, depuis là où on est, on a vraiment une force de mobilisation à la fois en ligne, en relayant tout ce qui passe, tout ce qui se passe là-bas. Et en ce moment, la flottille n'est qu'un écho de ce qui se passe en Palestine et aussi au Liban. Et en organisant des manifestations, en organisant des émissions radio comme celle-là. Aujourd'hui, les grands médias n'ont pas donné beaucoup d'attention à cette flottille, contrairement peut-être à la vague d'octobre. Mais il y a plein de petits médias qui ont beaucoup plus de forces d'action rapides et qui peuvent relayer en local via du papier, de la radio, via Internet. Et voilà, ne pas arrêter d'en parler fait aussi que la flottille sera beaucoup plus protégée, les personnes qui sont dessus seront plus protégées en cas d'arrestation. Et ça, c'est une responsabilité collective qu'on a tous et toutes à terre et en mer. Donc j'ai l'impression qu'on est dans le même bateau et merci à vous d'être physiquement dans un bateau. Mais il ne faut pas qu'on oublie qu'ici, on a un rôle très important à jouer.
3: On compte sur vous, c'est vous qui assurez notre sécurité. Absolument.
0: Et ben, est-ce que vous voulez faire une deuxième pause musicale peut-être ? Après ça dit tout ça, est-ce que vous voulez choisir un des morceaux que vous aviez ?
3: Eh bien, pour rester dans la même dynamique du soutien à terre, du soutien populaire, il y a une chanson qui a été reprise par des supporters d'un club de foot marocain, c'est Rajaoui Palestine, le titre. Le monde du sport ayant toujours eu une dimension politique. Le foot, c'est un sport très populaire et on y a vu depuis un petit moment déjà hein, du soutien pour le peuple palestinien dans les gradins. Et ouais, j'ai bien envie de me rappeler ça pour me donner un peu de force.
2: Du coup, c'est une version un peu particulière, non ?
3: Celle que j'avais choisie, c'est la version d'une chanteuse. Excusez-moi, c'est la version d'une chanteuse qui est un peu plus calme, on entend un petit peu mieux les paroles, mais elle reprend un chant de supporters de football. Comme quoi, même dans un stade de foot, on veut supporter la Palestine et dénoncer un génocide.
0: Eh ben, on l'écoute.

0: Et nous sommes toujours sur Radio Saint-Ferréol dans une émission spéciale de Entre Jourdain et Méditerranée. Nous venons d'écouter Rajaoui Falestini. Alors, comme tu l'as dit, Myriam, merci déjà de l'avoir proposé. C'est un morceau, donc là, c'est une version de la chanteuse. Je ne sais pas si c'est Zayn, c'est Zayn qui a chanté.
1: Oui, oui.
0: Voilà. Qui est une chanteuse palestinienne, c'est ça?
1: Oui, c'est ça. C'est ça qui fait du chant. On observe en fait beaucoup de Palestiniens en exil. On dit diaspora, mais n'oublions pas qu'ils sont en exil et qui, depuis le génocide, utilisent leur art pour avoir une position résistante et dénoncer ce qui se passe et mettre en avant leur culture qu'on veut que l'État d'Israël veut faire disparaître.
0: Et c'est très beau qu'elle ait repris ce morceau qui a retenti vraiment plusieurs fois dans le stade à Casablanca au Maroc. Et moi c'est bon, je vous invite à écouter la version aussi stade parce que c'est vraiment c'est vraiment très très fort, surtout. Bon, en fait, c'est déjà un moyen qui a été utilisé pour dénoncer le régime au Maroc. Mais c'est d'autant plus fort que le régime marocain est profondément, comment le qualifier ? En tout cas, on peut dire traître à son peuple dans son alliance avec Israël, puisqu'en plein génocide, il a commencé des partenariats avec Tsahal, avec l'armée israélienne. Donc il y a bien sûr des gros mouvements de contestation au Maroc, et au Maroc c'est dangereux, encore plus qu'en France, je veux dire, de contester voilà les positions de l'État. Et donc cette méthode de chanter tous ensemble dans un stade permet de diluer le risque et en même temps de donner beaucoup de force. Et du coup vraiment, enfin pour moi c'était très puissant. Ça montre aussi toutes les formes de résistance qu'on peut avoir en soutien au peuple palestinien. Voilà, quel que soit le pays où on est, on essaye d'adapter nos stratégies. Mais voilà, juste c'était aussi pour dire que le Maroc, je dis ça en tant que franco-marocaine, hein, le Maroc est vraiment, c'était assez horrible de voir ça juste récemment, alors que tu l'as dit tout à l'heure, Myriam, à travers le côté de l'histoire algérienne, mais plus globalement, il y a quand même, on peut dire, une fraternité aussi. Il y a une fraternité humaine, mais il y a aussi une fraternité arabe, et qui fait que c'est dur, quoi, en fait, pour le peuple marocain, mais pareil pour le peuple égyptien, parce que le peuple égyptien, on pourra en parler aussi, de voir ces gouvernements s'associer à ceux qui tuent les Palestiniens. C'est vraiment encore pire qu'en France, parce qu'on peut se dire en France, en fait, l'État, c'est un État colon de la Palestine, qui est du Liban, du Maroc, de l'Algérie. Donc on va dire il y a une continuité, mais pour des États qui devraient être des États frères comme l'Égypte ou comme la Jordanie ou comme le Maroc, c'est quand même pour moi je trouve encore pire. Bon,
1: je comprends parfaitement ton point de vue. Tout à l'heure, quand je disais par rapport à mon engagement envers la cause palestinienne et que j'avais exposé le fait qu'en France, en tant que femme racisée, il faisait pas bon vivre non plus. Je pense que les peuples arabes peuvent être que touchés, parce que aujourd'hui, si on extermine les Palestiniennes et les Palestiniens, c'est aussi par racisme, parce que ce sont des Arabes à majorité musulmans. Donc il y a un racisme, un racisme envers les Arabes en tant qu'Arabes, et une islamophobie envers aussi les Palestiniens. Et du coup, c'est ce qui fait que, en tout cas, moi j'ai été percutée, quoi, en voyant les Palestiniennes, en voyant les Palestiniens. Je me vois. Donc les peuples subissent. Il faut le rappeler, c'est important de le rappeler. Tous les peuples subissent la politique de leur pays. Et c'est pour ça que c'est de notre responsabilité partout dans le monde de nous soulever contre nos gouvernements complices, qu'ils soient arabes ou non. Et il est vrai que la complicité par le silence ou encore une fois par les actions concrètes de certains gouvernements arabes est un crève-cœur. Mais on peut encore creuser le sujet et on y trouvera de la corruption, c'est une certitude, mais aussi parfois une colonisation qui se veut maintenant commerciale, puisqu'on les bloque dans des échanges commerciaux. Et tout est une question d'intérêt en politique. Donc voilà, tout n'est pas noir ou blanc. Il y a encore beaucoup de sujets à creuser. Mais il faut rappeler que nous restons quand même solidaires. Les Arabes ont tenté de soutenir le peuple palestinien par une voie armée. On se souvient encore de la guerre des six jours, cette fameuse guerre des six jours où l'ancien gouvernement, enfin le gouvernement égyptien à cette époque-là, était quand même intervenu militairement pour aider le peuple palestinien. Et malheureusement, les Arabes n'ont pas les alliés d'Israël. C'est vraiment le point à prendre en compte aussi. Ils n'ont pas les alliés d'Israël. Aucun pays arabe indépendamment ne peut attaquer militairement Israël et ne pas mettre en danger sa population. Quant aux corrompus, ça c'est une certitude qu'ils répondront de leurs actes dans un avenir plus ou moins proche, j'ai envie d'y croire.
0: Et d'ailleurs, tout à l'heure, t'as évoqué la Global March to Gaza. Là, donc la FLOTI fait partie d'un Global Movement. Global Movement, il y a un truc avec Movement. Non, juste pour dire que donc il y a la FLOTI, mais il y a aussi un convoi terrestre, comme il y a eu donc en même temps que la tentative de marche en Égypte, il y a un convoi terrestre qui est parti du Maghreb, et donc là il y avait le projet de que en même temps que la FLOTI, donc convoi maritime, il y a aussi un convoi terrestre. Est-ce que vous avez eu des informations donc de ce convoi terrestre qui devait partir du Maghreb?
1: Moi, j'ai vu quelques informations. Alors, c'était un peu... Au départ, l'idée, c'était d'initier un mouvement par la terre et par la mer pour qu'on se donne toutes les chances de briser ce blocus illégal. Et puis, la concentration s'est faite plus sur les flottilles parce que ça nécessitait une certaine logistique qui était beaucoup plus importante que par la terre. Et peut-être aussi par rapport au pourcentage de chances de réussite par la mer, c'était beaucoup plus, on avait plus de chances de réussir la mission. Donc cette concentration, elle a été beaucoup plus dirigée sur la flottille. Donc moi, j'ai eu un début d'information au départ, quand l'idée a émergé. Et puis ensuite, ça a été un peu le silence radio. J'en ai entendu parler ces deux derniers jours. Visiblement, vraiment, j'ai pas d'infos concrètes. Est-ce que l'action est maintenue ou pas? Mais il est vrai que la communication autour de cette action n'a pas été très, très effective. Et du coup, j'ai quand même vu certaines personnes qui auraient voulu y participer exprimer leur déception à l'idée de ne pas pouvoir s'organiser assez tôt et participer à cette action. C'est les simples infos que j'ai, c'est ça. Mais est-ce que l'action est maintenue réellement? J'en ai pas la certitude.
0: D'accord.
2: Après, au-delà de la Global March, ce qui est intéressant à terre, c'est du coup la dynamique quand on appelle de nos voeux de soutien pour les flottilles, mais en fait, c'est des occasions de se rassembler et d'évoquer des sujets un peu transversaux, quoi. Donc, de convergence des luttes, en fait, de se rendre compte qu'on a des intérêts communs et des luttes communes. Et c'est intéressant, je trouve, en tant qu'Européen qui... Ben moi, du coup, j'ai pas justement cette double casquette franco-marocaine ou algérienne. J'ai pas ces origines-là, mais par contre, ça fait écho dans mon histoire personnelle et en tant que citoyen français, parce que j'ai l'impression que les problématiques qu'on a en commun, c'est celles du partage des terres, du partage des ressources, du fait de dénoncer des élites corrompues, aussi du manque de lien social en général. Le fait de se rassembler là en soutien aux flottilles, ça nous permet de compter un peu nos alliés. Et hier, par exemple, il y a eu 200 mouvements de mobilisation à travers le monde en soutien à ce qui venait de se passer là, de l'interception de certains bateaux. Et d'un coup, ça nous donne de la force. faut pas se, pour moi, se leurrer sur l'impact que ça a à Gaza, mais par contre, ça a un impact très concret de pouvoir se regarder, de pouvoir se donner de la force et de se dire, en fait, ce qui se passe à Gaza, qui est donc un État dont la souveraineté est niée et où un autre État s'approprie les terres et éradique toute résistance, notamment culturelle. C'est quelque chose qui se passe dans nos territoires, des territoires du Sud, qu'on appelle Sud global, quoi. Donc, quand on pense à ça, on pense aux pays, les pays plus pauvres, on dit. Mais en fait, on trouve j'ai l'impression, ça résonne, y compris dans les pays de l'Europe, notamment en Italie, où on a été accueillis avec beaucoup, beaucoup de chaleur et de, je sais pas, c'était de ferveur. C'était vraiment un sentiment qui nous a contaminés, moi qui m'a énormément ému personnellement, de voir des gens qui vivent de manière très humble, avec peu de ressources. Le sud de l'Italie, c'est des territoires assez pauvres, notamment à Naples et en Calabre. Du coup, on s'est arrêté à Cetraro, dans un petit village. D'ailleurs, quand je suis arrivé, ça m'a immédiatement fait penser à Cré, par sa taille, ça fait 10 000 habitants. Et les gens, on sent qu'il y a un sentiment de lutte qui est profondément enraciné du fait de leur histoire personnelle, parce que là-bas, c'est un territoire où la mafia, la 'Ndrangheta, a fait beaucoup de mal. Et donc, à un moment, c'était pas loin d'une sorte de guerre civile. Les habitantes et les habitants ont résisté à ça. Et on est arrivé sur le port qui nous accueillait est public. Déjà, c'est une rareté. Et le maire du village et de l'administration du village est pro-Palestine, avait le drapeau palestinien devant au port. Ça nous a permis à 20 bateaux de rester 2 semaines gratuitement. Et quand on se baladait dans le village, les gens, tout le monde nous disait c'est bien ce que vous faites. Et ils voyaient dans la lutte palestinienne un écho en fait à leurs problématiques locales qui sont similaires en fait au quotidien, qui sont le fait qu'il y a des États, l'Italie, là où des élites qui veulent s'accaparer leurs terres et qui leur nient la possibilité de s'exprimer dans leur spécificité culturelle, dans leur langue, parce qu'en fait tout ce qui dépasse un peu de la norme et de l'État central, ça dérange. Et donc, pour moi, c'est quelque chose qui est assez évident, ce côté transversal, quoi, de tous les territoires un peu à la marge. Quand il y a des mobilisations et que les gens se sentent appartenir à ce même espace commun et à ces luttes, je pense que ça a des effets conséquents, parce que ensuite, ça peut se traduire par des créations de collectifs qui vont sur les territoires qui sont pas du coup en Palestine, mais avoir un impact concret. Quand on dit mobiliser autour de la flottille, pour moi c'est au-delà de soutenir la flottille et de soutenir la lutte palestinienne, c'est se rappeler les intérêts et les luttes communes qu'on a.
3: Oui, effectivement, Noé, ces deux arrêts en Italie nous ont aussi montré la force de la solidarité internationale vis-à-vis du peuple palestinien, mais aussi d'autres formes d'organisation pour lutter et pour se rassembler, notamment en Italie où les dockers, les syndicalistes, la société civile ont beaucoup convergé ensemble pour faire poids, faire masse. Et on se rappelle notamment quand il y a eu des interceptions en octobre dernier, une manifestation à Rome de plus d'un million de personnes pour demander la libération des prisonniers et prisonnières. On a du mal à imaginer les mêmes mobilisations en France, quand on voit que nous, on est en train de plutôt légiférer sur des lois qui empêcheraient de manifester. Et on voit aussi que dans la lutte, s'allier à des personnes, des travailleurs et travailleuses des ports qui participent à faire convoyer des armes vers les ports israéliens, c'est aussi des formes de stratégie qu'on pourrait peut-être imaginer un petit peu plus poussées chez nous. Qu'est-ce que vous pensez de ça? Est-ce que ça vous a inspiré vous aussi sur peut-être d'autres modes d'action en s'inspirant de ce qui se fait en Italie?
0: Je voulais juste rajouter une question. Justement, j'ai entendu un appel à structurer une action syndicale européenne, enfin méditerranéenne, entre les ports, entre les dockers. Est-ce que vous avez eu des informations sur ça? C'est une double question du coup.
2: On a du coup un certain nombre de camarades de la Thousand Mad Lines to Gaza, donc une des organisations qui avait lancé la FOTI, qui travaille dessus avec en coopération avec différents syndicats de dockers. Je crois qu'il y avait des actions aujourd'hui, non, peut-être pas aujourd'hui pour la fête du travail, mais dans les semaines à venir, avec la volonté de bloquer des navires en provenance ou à destination d'Israël et qui sont complices du génocide, qui transportent des armes directement ou bien des produits semi-manufacturés ou qui permettent la fabrication d'armes. Moi, je pense que ça a carrément une place dans la lutte, que ça pourrait avoir une place plus importante qui reste à définir et qui est au-delà de... Enfin, il faut voir l'appui concret qu'il y a dans les dockers, par exemple, en sachant quand même, et c'est la limite, c'est que les risques légaux, pour le coup, qui sont assumés par les personnes qui s'engagent dans ce type d'action, peuvent être très grandes et du coup, qui peuvent un peu décourager, parce que malheureusement, les armateurs, c'est parmi les compagnies qui ont le plus d'argent et qui, elles, accepteront pas qu'on vienne trop les interroger là-dessus. Enfin, en tout cas, bloquer des opérations portuaires, etc. Je pense beaucoup que rien que de dénoncer et de rendre public quel bateau, enfin, comme il y a eu un peu, qui était pas mal un coup de com', de la part de la Soumoud, mais qui a très bien marché, de mettre l'accent sur quel

0: parce qu'il y a quand même une action en mer à mener. Mais quand l'initiative est prise par la terre, là, ça devient une action légale. C'est le rôle des syndicats de s'opposer à des décisions patronales qui vont à l'encontre des droits humains, des droits des travailleurs. Dans ce cas de figure-là, c'est carrément faisable. Mais il est vrai que ce sont des actions qui doivent être discutées, organisées. Et cette idée, elle émerge avant tout, puisqu'on parlait de Naples tout à l'heure, des dockers italiens qui se sont joints à la petite l'année dernière et qui ont eu un impact réel. Le but de chaque action, c'est que celle-ci ait un impact et qu'elle soit efficiente. Et pour ça, il faut en effet qu'il y ait une entente, une organisation entre plusieurs organisations jusqu'aux organisations étudiantes même. Parce qu'on n'en a pas parlé tout à l'heure, mais les organisations syndicales étudiantes ont quand même du poids. Dans toutes nos actions.
1: Effectivement. Et quand on s'est arrêté à Naples, c'est dans une université occupée à l'initiative d'étudiants et étudiantes napolitains-napolitaines qu'on a pu faire du partage de connaissances et de pensées grâce aux étudiants de la ville. Noé, tu avais une petite chanson d'Italie du Sud, je crois, justement, que tu avais envie de nous partager. Ce sera peut-être la dernière. On vous reprendra à l'antenne à la fin pour un dernier mot. Mais on avait envie de la passer parce que je pense qu'elle illustre bien ce que tu viens de nous partager.
2: Et oui, c'était c'est une chanson du coup en napolitain qui est une langue qui est quand même assez différente de l'italien, faut le dire. Moi, je connaissais un petit peu d'italien, mais là, je comprenais pas trop. Et ça symbolise vraiment la richesse culturelle du sud de l'Italie et le fait que c'est des territoires de résistance où qui s'organise au-delà de l'État central. Et du coup, c'est à Naples, il y a le Vésuve, qui est un volcan magnifique dont j'avais beaucoup entendu parler, forcément. Et quand on est arrivé par la mer, de le voir comme ça surgir de nulle part, ça m'a bouleversé. J'ai un rapport un peu particulier au volcan. Enfin, ça me parle toujours. Et du coup, j'avais une personne très chère qui m'en avait beaucoup parlé aussi et qui est aussi amoureuse de la culture napolitaine. Et du coup, voilà, c'est une chanson pour dire merci aux camarades italiens qui nous ont accueillis partout. Et ouais, merci personnellement de m'avoir fait découvrir ces lieux-là. Ça m'a donné beaucoup de force et ça m'a beaucoup inspiré. Donc voilà, ça s'appelle Vesuvio.
1: Alors, on va écouter Vesuvio.

0: on est avec nos deux correspondants qui sont dans les bateaux en Crète de la mission de la flottille qui est en train d'essayer d'aller briser le blocus à Gaza. Il nous reste 6 minutes, très précisément. On avait envie de vous donner une dernière fois la parole pour un dernier petit mot que vous voulez adresser à qui vous voulez. Vous êtes en ligne. À vous de jouer.
1: Notre dernier petit mot s'orientera sur un appel à la mobilisation. Auditeurs, auditrices, parlez de la Palestine autour de vous. Tenez-vous informés sur les réseaux. Tenez-vous informés un maximum. Mobilisez-vous, parlez entre vous, allez à la recherche des organisations qui existent chez vous localement. S'il n'en existe pas, prenez l'initiative d'en créer, suivez les campagnes de boycott BDS, c'est l'arme la plus puissante que vous avez, et sortez dans la rue et faites pression sur le gouvernement pour que tout ça cesse, pour les Palestiniens, mais aussi pour nous et pour le futur, je dirais, de nos enfants. Et moi, j'aurais une dernière faveur à te demander, Charlie, si t'es OK, c'est que là, je suis entourée de tout l'équipage du Mi'ar Peluxo, et on aurait un petit mot ensemble aussi.
2: Le nom de notre bateau.
0: Avec plaisir, on vous écoute.
1: Un petit message à donner. Vous êtes prêts?
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0: Merci, je pense que le message est bien passé. Merci à tout l'équipage, c'est vraiment hyper touchant de vous entendre tous et toutes. Et merci d'avoir aussi été la voix de sûrement plein d'autres navigants et navigantes sur les autres bateaux. On voulait aussi rappeler donc que cette émission, elle va être diffusée sur plein d'autres radios locales et aussi on va essayer de l'envoyer à Wave Zero, donc qui est la radio pirate de la flottille qui émet tous les jours en direct 1 heure et qui repasse beaucoup de contenu lié aux luttes, à ce qui se passe sur la flottille, mais aussi aux luttes à terre sur tous les sujets d'anti-impérialisme. Donc on va vous mettre le lien si vous voulez vous connecter, c'est une radio en ligne qui est donc diffusée en direct tous les jours depuis le début de la flottille et qui j'espère diffusera aussi cette émission.
4: Oui, merci beaucoup d'avoir été avec nous pour qu'on puisse faire cette émission, pour qu'on puisse l'envoyer à toutes les radios. Et t'as parlé de BDS, Maliem. On est en train aussi on veut organiser une formation ici BDS justement. Donc on le dit à tous les auditrices auditeurs, qu'il faut se former pour s'organiser, pour voir ce qu'on peut faire, pour changer aussi de mode d'action. Et dire aussi que il y a Gaza, il y a Cisjordanie, il y a toute la Palestine, et il y a le Liban et l'Iran. Et pour le Liban, il y a une projection et rencontre au cinéma L'Eden à Crète le 11 mai. Donc ça aussi, parlez-en autour de vous. Ce sera au profit d'une association libanaise. Voilà, donc c'est vraiment le même combat. Et je pense que c'est pas pour rien qu'il y a une flottille internationale avec des représentants de peuples, différents peuples du monde. Et parce que ce qui se joue à Gaza, c'est pas juste la lutte du peuple palestinien, c'est vraiment la lutte des peuples pour leur liberté, pour leur dignité. Et je rappelle, parce qu'il y a encore des gens qui comprennent pas pourquoi on met les drapeaux palestiniens alors qu'on est en France. Voilà. Donc pourquoi on est tellement nombreuses et nombreux à vouloir être en soutien, être solidaire de ce peuple en lutte qui nous donne aussi beaucoup de force par sa capacité à jamais lâcher. En fait, c'est une force pour de survie, quoi, de vie, de survie.
1: Si je peux rajouter quelque chose, pour évoquer aussi d'autres pays, il y a également le Congo, le Soudan, Cuba, on l'a vu dernièrement, le Venezuela. Le drapeau de la Palestine, si on doit le voir encore plus, c'est parce qu'aujourd'hui, il représente la résistance face à ce monde capitaliste, à ce monde impérialiste, à ce monde colonial, qu'il faut qu'on mette au passé définitivement. Et il n'y a pas de honte à le brandir, au contraire.
4: Merci beaucoup et force à vous pour la suite et on espère qu'on pourra rester en lien pour savoir comment ça se passe pour vous. Et n'hésitez pas à nous envoyer des infos et peut-être qu'on refera un temps comme ça dans les prochains jours. Voilà, force à vous.
0: Merci beaucoup.
1: Merci beaucoup.
0: À tout vite.
1: J'arrive premier mai.
0: Bon courage dans le bateau.
1: Merci beaucoup. Au revoir. Au revoir.
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0: ok? 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
2: RFI, bonjour, 17h en temps universel, bonsoir, 18h à Kinshasa, 19h ici à Paris.
3: Nicolas Brousse.
2: Ebola est de retour en RDC et il n'existe pas encore de vaccin ou de traitement pour ce variant. Bundi Bugyo, le ministre de la Santé congolais, annonce la mobilisation des autorités contre un risque élevé de propagation. Il sera le troisième ministre français à faire le déplacement en Algérie depuis le début de l'année. Celui de la justice, Gérald Darmanin, est attendu à Alger après-demain lundi. Nouveau signe d'une amorce de détente des relations franco-algériennes. C'est l'événement de l'année, pop ou kitsch, c'est selon. Ce soir à Vienne se tiendra la finale de l'Eurovision 70e édition, marquée par le boycott de 5 pays pour protester contre la participation maintenue d'Israël. Cela ne devrait pas empêcher l'émission de rester l'une des plus regardées et rentables de l'année. Le virus Ebola est donc en Ituri, dans l'est de la RDC. Le chef-lieu Bunia et les agglomérations de Mongualou et Rwampara sont touchés. 17e épidémie d'Ebola qui concerne la République démocratique du Congo. Et il n'existe pas encore de vaccin ou de traitement pour ce variant Bundi Bugyo. L'agence sanitaire de l'UA met en garde contre un risque élevé de propagation. Déjà plus de 300 cas suspects répertoriés, 80 décès enregistrés. L'Ouganda, voisin le Sud-Soudan, sont également sous surveillance. Les autorités ont pris des mesures. Écoutez cet extrait de la première conférence de presse de Roger Kamba, le ministre congolais de la Santé.
4: Les équipes sont à l'aéroport parce que nous savons qu'il y a des avions qui viennent de Bunia de manière directe. Nous sommes en train de déployer le dispositif de contrôle et de surveillance. Il y a des zones transfrontalières, notamment avec l'Ouganda, notamment avec le Sud-Soudan, mais aussi entre provinces. Il y a la province de la Tchopo, du Nord Kivu, du Haut-Ouélé, que nous surveillons aussi. Comment est-ce que nous faisons pour tracer les gens qui ont été à tel endroit ou tel endroit, tel endroit? Nous sommes aidés par les services de l'État. Comment contenir l'épidémie dès lors qu'on n'a pas de vaccin, dès lors qu'on n'a pas de traitement? Puis on a déjà eu en 2012. On a déjà eu plusieurs épidémies de ces virus en Ouganda. Et toutes ces épidémies n'avaient pas de médicaments ni de vaccins. C'est seulement les mesures de santé publique que nous déployons qui permettent de contenir, repérer le malade très vite. C'est une mesure aussi importante qu'avoir un vaccin. Mais aussi soigner les malades. Et toutes ces mesures, quand on les déploie dans des conditions sécuritaires, finissent par bloquer l'expansion du virus.
2: Des propos recueillis à Kinshasa par Pascal Moulégois. Le Nigeria le présente comme un haut responsable de l'État islamique et l'un des terroristes les plus actifs au monde. C'est le numéro 2 de l'EI, selon le président américain. Abou Bilal al-Minouki a été tué cette nuit lors d'une opération conjointe USA-Nigeria, Afrique Soir première édition à 18h30. 30 ans universel. Paris et Alger tentent de tourner la page de plusieurs mois de crise diplomatique. Le ministre de la Justice, Gérald Darmanin, se rendra à son tour lundi en Algérie avec plusieurs hauts magistrats pour relancer la coopération judiciaire entre les deux pays. Criminalité organisée, narcotrafic, lutte contre le terrorisme, plusieurs dossiers sensibles dans ses bagages, mais aussi et peut-être surtout, Carlotta Morteo, le cas du journaliste Christophe Glaise, détenu en Algérie, condamné à 7 ans de prison.
5: Selon l'entourage de Gérald Darmanin, c'est le sujet majeur de ce déplacement. Le cas du journaliste sportif Christophe Glaise, arrêté en mai 2024 en Kabylie. Lundi dernier, pour la première fois, il a reçu en prison la visite d'un diplomate français. Un signe d'espoir pour sa famille qui s'inscrit dans une phase de rapprochement progressif entre Paris et Alger. En février, la visite du ministre de l'Intérieur, Laurent Nunez, a permis de rouvrir le canal sécuritaire. Le 8 mars, la ministre des Armées, Alice Ruffo, a relancé le dialogue mémoriel. Lundi, Gérald Darmanin, ministre de la Justice, arrivera à Alger accompagné de plusieurs hauts magistrats français pour tenter d'ouvrir un nouveau chapitre, celui de la coopération judiciaire. Un déplacement à portée politique également pour celui qui, lorsqu'il était ministre de l'Intérieur, incarnait plutôt une ligne de fermeté. Visa, expulsion, immigration, Gérald Darmanin avait eu des mots durs et prônait notamment des mesures de rétorsion contre l'élite algérienne. Il a depuis changé de costume. Devenu garde des Sceaux, il doit désormais incarner la nouvelle méthode française, moins de bras de fer politico-idéologique, place au dialogue et au concret.
2: Carlota Morteo. On l'appelait le fantôme de Gaza. Ezdin Haddad a été finalement éliminé par Israël. Il s'était imposé de fait comme le chef militaire du Hamas depuis les attaques du 7 octobre. Mais c'est une victoire en demi-teinte pour les autorités israéliennes, nous expliquait notre correspondant à Jérusalem, à retrouver sur RFI.fr. Londres, la capitale britannique, transformée ce samedi en un véritable champ de contestation. Deux grandes manifestations organisées dans l'après-midi. L'une anti-immigration, portée par l'extrême droite de Tommy Robinson. L'autre pro-palestinienne, qui commémore le 78e anniversaire de la Nakba, le déplacement massif de centaines de milliers de Palestiniens au moment de la création de l'État d'Israël. Deux grands rassemblements, un vrai test de maintien de l'ordre pour la police londonienne. 4000 bobbies, des drones, des hélicoptères, mais aussi une technologie de reconnaissance faciale en temps réel, utilisée pour la première fois dans ce cadre. Sans doute nécessaire, selon Aurélien Antoine, directeur de l'Observatoire du Brexit et professeur de droit public à l'Université Jean Monnet Saint-Etienne.
6: Tim Robinson, c'est pas non plus Nigel Farage. Il est à la droite de l'extrême droite. C'est un multi-récidiviste déjà condamné qui relève plus du hooliganisme des années 70-60 que d'un mouvement politique, certes d'extrême droite, qui est Reform UK, mais c'est un mouvement vraiment de réelle violence. Je crois qu'on est non seulement contre Keir Starmer quand on participe à ces manifestations, mais contre l'ensemble du système.
7: Et puis sur la marche pro-palestinienne commémorant la Nakba, ce sont selon vous aujourd'hui deux Royaumes-Unis qui sont face, deux symboles d'une même fracture au sein de la société britannique ?
6: C'est l'une des fractures, elles sont nombreuses, qui s'expriment. Alors en ce qui concerne les mouvements pro-palestiniens, il y a aussi un élément de tension qui s'ajoute. Il faut savoir que l'association Palestine Action a été proscrite, que tout cela a été contesté en justice. Et c'est vrai que c'est peut-être deux Royaumes-Unis qui s'affrontent, mais à l'extrême. Dieu merci, l'ensemble de la population britannique reste modérée, même s'il y a un réel mécontentement à l'égard du gouvernement en ce moment.
2: Extrait de l'invité d'RFI Midi avec Candice Mazzotomasi, qui a retrouvé en intégralité sur l'application RFI Pure Radio. Et à propos du peu de popularité du gouvernement britannique que l'on vient d'évoquer, Wes Streeting a de la suite dans les idées. Après avoir démissionné de son poste de ministre de la Santé et exhorté le Premier ministre à préparer son propre départ, il annonce vouloir se présenter à la succession de Keir Starmer à la tête du Parti travailliste et donc prendre la location du 10 Downing Street à Londres, la résidence des premiers ministre. En Thaïlande, une collision entre un train de marchandises et un bus a fait au moins 8 morts et une trentaine de blessés en plein centre de Bangkok ce samedi. Un drame qui relance la polémique sur le manque de respect des règles de sécurité. Je vous le disais en titre, l'Eurovision, le célèbre concours de chant diffusé comme son nom l'indique en Europe et au-delà, fête ses 70 ans, mais en pleine crise. En cause, la participation d'Israël, accusé de crimes de guerre commis à Gaza, qui voit l'Eurovision d'être boycotté par 5 pays européens. Deux diffuseront tout de même l'événement, Islande et Pays-Bas, mais l'Espagne, l'Irlande et la Slovénie. Le ZAP, la télévision publique slovène, diffusera par exemple un documentaire sur les Palestiniens à la place. Nathanaël Vitran, ses absences sont remarquées, mais elles ne menacent ni la survie financière d'un événement qui reste extrêmement rentable, ni la popularité, 166 millions de téléspectateurs l'année dernière.
8: Non, même si c'est vrai, l'absence de l'Irlande, de l'Islande, des Pays-Bas, de la Slovénie et surtout de l'Espagne représente un manque à gagner important pour l'Eurovision. L'audiovisuel public espagnol faisait jusque-là partie des 5 principaux contributeurs financiers de l'événement. Mais malgré les appels au boycott, le public a une fois de plus répondu présent. Ils sont des dizaines de milliers à s'être rendus en Autriche pour assister toute la semaine aux répétitions et aux sélections intermédiaires avant la finale de ce soir. C'est ce qui explique la contribution généreuse des villes hôtes. Vienne a par exemple mis plus de 30 millions d'euros sur la table cette année et s'attend à 52 millions d'euros de retombées économiques. Et puis Israël a bien compris que sa présence à l'Eurovision était un formidable outil de soft power. Depuis 2020, le principal sponsor privé de l'événement est Moroccan Oil, qui, comme son nom ne l'indique pas, est une entreprise de cosmétiques israélienne. Pour le pays, c'est l'occasion de se présenter comme un îlot de défense des droits LGBTQ au Moyen-Orient. Pinkwashing, répondent ses détracteurs, soulignant que les bombes qui ont tué ou blessé 10% de la population de Gaza n'ont pas épargné, comme par magie, les minorités sexuelles palestiniennes.
2: Nathanaël Vitran du service économie d'RFI. C'est un épilogue malheureux d'un feuilleton qui a tenu en haleine l'Allemagne plusieurs semaine, surnommée Timmy. La baleine à bosse qui s'était échouée fin mars a été secourue il y a 2 semaines et relâchée en mer du Nord, a finalement été retrouvée morte près d'une île du Danemark. Football, qui remportera la Coupe de la Confédération, réponse ce soir au Caire à l'issue de la finale retour entre le Zamalek et l'USM Alger. Zamalek USMA, coup d'envoi à 18h, temps universel 21h local. Un match qui l'aurait sans doute suivi.
9: L'envoyé en presse, Kamel Jaider.
10: Bonjour et bienvenue.
2: L'une des émissions phares présentées par Kamel Jaider, nous apprenons la disparition de celui qui fut au cours de sa longue carrière de journaliste l'une des

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2: 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Bonsoir, ou peut-être bonjour, ici à Paris, il est 20h.
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2: Ce sont des reportages, des analyses et des commentaires, mais tout de suite le journal. Israël a bien tué le chef de la branche armée du Hamas dans une frappe sur Gaza. Alors qu'une épidémie d'Ebola touche la RDC, en l'absence de vaccin, il y a un mort, désormais en Ouganda. L'ancien ministre de la Santé, Wes Streeting, dit vouloir se présenter à la succession de Keir Starmer, le chef du gouvernement britannique. Médecins sans frontières juge que l'épidémie d'Ebola en RDC est, je cite, « très préoccupante ». Il y a déjà 246 cas suspects, 80 décès vraisemblablement dus à ce virus. L'Ouganda a en outre signalé le décès d'un Congolais de 59 ans dans un hôpital de Kampala. Afrique Soir y reviendra dans une demi-heure. Israël frappe le sud du Liban malgré la prolongation pour un mois et demi de la trêve entre les deux pays. Les actions visent, selon l'armée israélienne, des infrastructures du Hezbollah dans plusieurs zones du sud du Liban. Elles ont été précédées d'un ordre d'évacuation dans 9 villages. En France, à Paris, 6 personnes ont été interpellées, placées en garde à vue après avoir déployé un drapeau palestinien au premier étage de la Tour Eiffel. C'était hier. Le drapeau faisait 4 mètres sur 3. Et puis, des militants pro-palestiniens se sont réunis tout à l'heure à Paris à l'occasion des 70 ans de la Nakba, c'est-à-dire de l'expulsion forcée de plus de 700 000 Palestiniens de territoires contrôlés par Israël. Était présent Rami Shaat, un Palestinien anciennement de nationalité égyptienne, cofondateur d'Urgence Palestine. Cet ancien prisonnier politique en Égypte, de 2019 à 2022, libéré grâce à l'intercession d'Emmanuel Macron, est aujourd'hui visé par une procédure d'expulsion. Elliot Vessier, pour apologie du terrorisme, et il dénonce une volonté politique de le faire taire.
4: Pour Rami Shaat, tout a basculé quand un document de 4 pages signé de la préfecture de Nanterre l'a accusé de délits qu'il dit n'avoir jamais commis.
5: J'ai été ciblé par des accusations d'apologie du terrorisme qui ont été classées par le procureur en disant qu'il n'y avait aucune charge retenue contre moi. Je n'ai jamais comparu devant un tribunal, je n'ai jamais été inculpé pour quoi que ce soit dans ma vie.
4: Cela fait 3 ans qu'il n'arrive pas à renouveler son titre de séjour. Son compte bancaire a également été fermé. Un acharnement administratif, selon lui, qui viserait à le faire partir.
5: C'est à mon sens une tactique criminelle à l'encontre d'un civil dont le seul crime est d'être palestinien et de parler des souffrances de son peuple.
4: En cas d'expulsion, Rami Shaat est confronté à un problème. Il ne peut être renvoyé ni en Égypte, ayant été déchu de la nationalité, ni à Gaza à cause de la guerre. Il souhaite pourtant y retourner malgré son amour de la France.
5: Ils peuvent m'emmener à Gaza, je suis prêt à signer pour. J'ai tellement envie d'atteindre Gaza et d'être avec ma famille élargie et mon peuple, j'ai toujours pensé que quitter la France signifierait retourner chez moi.
4: Rami Shaat est convoqué jeudi 21 mai devant une commission départementale d'expulsion. Son avis non contraignant n'empêche pas la préfecture de pouvoir appliquer sa décision.
2: Et justement, à propos de la guerre à Gaza, ce que dit le Hamas, c'est une perte immense. Commentaire après la mort du chef de sa branche armée par l'armée israélienne lors d'une frappe hier à Gaza. Ezzedine Al-Haddad avait joué un rôle clé dans l'attaque du 7 octobre. Il a été tué avec sa femme et sa fille et leurs funérailles ont eu lieu aujourd'hui dans la ville de Gaza. Après la rencontre entre les présidents américains et chinois à Pékin, le gouvernement de Taïwan réaffirme que l'île est une nation indépendante. C'est donc la réponse à la ferme mise en garde de Donald Trump. Le gouvernement rappelle également aux États-Unis leur engagement en ce qui concerne les ventes d'armes à Taïwan. Donald Trump qui a fait savoir qu'il n'a encore rien décidé sur ce sujet, qui a fait l'objet d'une loi votée par le Congrès américain en 1979. Son abandon de cette loi aurait de nombreuses conséquences, comme l'explique Marc Julien, directeur du Centre Asie de l'IFRI, l'Institut français des relations internationales.
6: Cette loi américaine prévoit que les États-Unis doivent apporter un soutien militaire à Taïwan pour avoir les capacités de défense en cas d'attaque chinoise. Et donc c'est encadré par cette loi-là que les États-Unis transfèrent et vendent des armes à Taïwan. Et les conséquences d'une baisse ou d'une annulation des ventes d'armes américaines à Taïwan seraient multiples en fait. D'une part, c'est un signal extrêmement inquiétant envoyé à Taïwan, c'est-à-dire que c'est potentiellement l'abandon ou en tout cas la suspension du soutien militaire américain. Et à mon avis, ce n'est pas que Taïwan qui est visé. Si les États-Unis annulent ou suspendent des ventes d'armes à Taïwan, c'est aussi un signal extrêmement négatif envoyé aux alliés des États-Unis dans la région, je pense au Japon, à la Corée du Sud, voire aux Philippines, qui déjà s'interrogent sur la crédibilité et la fiabilité de l'allié américain. Et donc, je pense que ça lancerait une sorte d'immense crainte, voire de déstabilisation du réseau d'alliances américains en Asie de l'Est.
2: En Iran, la télévision affirme que des pays européens sont en discussion avec Téhéran pour obtenir des autorisations afin de franchir le détroit d'Ormuz. Cette voie stratégique du commerce mondial de pétrole est bloquée depuis le déclenchement du conflit au Moyen-Orient. Les noms de ces pays n'ont pas été donnés. À cause des bruits de bottes en Europe, Mercedes-Benz n'exclut pas maintenant une diversification dans l'industrie de la défense. Mercedes emboîte ainsi le pas à Renault et à Volkswagen, Nathalie Vitran.
7: Le monde est devenu de plus en plus imprévisible et il est clair que l'Europe doit augmenter ses dépenses militaires, explique au Wall Street Journal le patron du constructeur allemand. Nous sommes prêts à jouer un rôle et de préciser, à condition que cela fasse sens du point de vue des affaires. Business is business et l'industrie allemande a besoin d'air. Elle souffre des droits de douane américains, de la concurrence chinoise et du prix de l'énergie. Ses usines se vident, alors s'il faut fabriquer des missiles plutôt que des châssis de voitures pour remplir les chaînes, les grands industriels n'y regardent pas à deux fois. Volkswagen est en discussion avec des entreprises israéliennes pour construire des composants aux fameux dômes de fer. Rheinmetall s'est lancé dans la production de missiles et de drones. En France, le gouvernement a poussé Renault à se lancer lui aussi dans la production de drones militaires. Les premières unités devraient sortir d'ici la fin de l'année. Même les États-Unis envisagent de mobiliser Ford et General Motors pour réapprovisionner ses stocks de munitions. À l'heure de l'électrique, le moteur à explosion n'a visiblement pas dit son dernier mot.
2: Après avoir démissionné du gouvernement, il annonce clairement de son intention de succéder au Premier ministre. En Grande-Bretagne, Keir Starmer se présentera à toute élection pour succéder à Keir Starmer à la tête du Labour et par voie de conséquence arriver au 10 Downing Street. Keir Starmer a qualifié le Brexit d'erreur catastrophique qui a affaibli le pays comme jamais depuis l'époque précédant la révolution industrielle. Il estime que le Royaume-Uni devrait réintégrer l'Union européenne. Nouvelle étape du réchauffement diplomatique entre la France et l'Algérie. Le ministre de la Justice Gérald Darmanin se rendra lundi à Alger pour discuter de la coopération judiciaire et du sort du journaliste Christophe Glaize. Il en sera question demain soir à cette même heure dans Dimanche Politique. Concernant la mort de Jamal Khashoggi en 2018, un juge français va enquêter. C'est la conséquence d'une plainte contre Mohamed Ben Salman qui aurait ordonné l'assassinat de ce journaliste saoudien au consulat saoudien donc à Istanbul. La plainte a été déposée en France par les associations Trial International et Reporters sans frontières, cela pour torture et disparition forcée. Un duo finlandais, une diva australienne favori de l'Eurovision. La 70e finale de l'Eurovision a lieu ce soir à Vienne. En l'absence de plusieurs pays boycottant le concours à cause de la participation d'Israël, c'est ainsi qu'il y a eu une manifestation dans la capitale autrichienne tout à l'heure, Isorias.
8: Bien que le concours se déroule dans son pays et que l'ambiance soit festive à Vienne, Gloria, l'une des manifestantes, a décidé de ne pas regarder ce soir. Pour cette jeune femme de 32 ans, la participation d'Israël au concours n'est pas anodine.
9: On ne peut pas dire que l'Eurovision soit un simple divertissement alors qu'il est avéré que c'est un événement profondément politique. La Russie, par exemple, a été immédiatement exclue de la compétition alors qu'on ferme les yeux sur Israël. C'est un événement où on se produit sous le drapeau national au nom de son pays. On ne peut donc tout simplement pas dissocier cela de ce que fait le pays.
8: À quelques mètres derrière, dans le cortège, Michelangelo discute avec une amie espagnole comme lui. Il approuve totalement la décision de son pays, l'Espagne, de boycotter le concours cette année et le boycottera lui-même ce samedi soir. Il aimerait qu'ils soient nombreux à le faire.
10: L'Espagne a été boycottée par l'Autriche en raison du régime fasciste d'alors et l'Autriche avait raison. Elle nous a aidés à grandir en tant que pays, même si c'était un petit geste. Et aujourd'hui, nous devrions faire le même avec Israël. Car pour ce pays, plus encore que pour la Russie ou l'Espagne à l'époque, son image à l'étranger est un élément fondamental.
8: Ceux qui, au contraire, voudront regarder ensemble cette finale pourront le faire devant l'hôtel de ville où un espace avec écran géant peut accueillir jusqu'à 30 000 personnes. Isorias, Vienne, RFI.
2: Et l'Eurovision qui commence dans moins d'une heure maintenant. Les catholiques français cochent ces dates sur leur agenda. Léon XIV sera en France du 25 au 28 septembre. Ce sera la première visite d'État pour un pape pape dans l'Hexagone depuis 18 ans, visite d'État. Entre autres, Léon XIV visitera le siège de l'UNESCO qui se trouve à Paris. 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

0: Bonjour à vous ou bonsoir à vous. Que vous soyez en train de vous émouvoir d'un levant sur un côté de l'Atlantique ou que vous versiez une petite larme à la vue d'un couchant sur un autre côté de l'outre-mer, après ou avant l'outre-noir d'une nuit profonde. Soyez les bienvenus en tout cas dans mon temple de la transe douce. Je ne suis qu'un modeste auvergnat-napolitain passionné par les musiques hybrides, majoritairement d'ascendance africaine, plus ou moins lointaine. J'ai pourtant la prétention d'avoir créé ce modeste établissement sans adresse ni frontière, qui traverse le plus souvent un continent et qui se permet parfois de faire la même chose avec des océans. Alors, si l'Afrique est bien plus vaste que ce que les maps mondes officielles nous donnent à voir avec leurs proportions inexplicablement biaisées, imaginez donc les dimensions du méta-continent africain, celui des origines mais aussi des diasporas. J'espère que vous n'avez pas le mal de mer, les traversées vont être nombreuses aujourd'hui et comme vous pouvez vous en douter, elles vont être très agitées. Le hardi timonier qui va, comme à son habitude, tenir aussi fermement le gouvernail de cette émission que le guidon de son fidèle destrier quand il part à l'assaut des cols dromois. Des cols dromois. C'est Raph qui m'accueille dans les studios de Radio Méga à Valence. Bonjour mon bon.
1: Salut amour.
0: La dernière fois, on était sur une métaphore aérienne et ça marchait aussi. Est-ce que ça voudrait dire que tu es bon dans tous les éléments ?
1: Presque.
0: Presque. Allez, prouve-moi-le.
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0: L'édition du jour s'appelle In and Out of Africa et c'est le volume 2 de ces émissions spéciales qui célèbrent régulièrement les collaborations entre artistes africains et d'autres venus d'ailleurs, ainsi que des créations issues d'artistes afro-descendants. Alors la marraine de cette émission ne sait même pas qu'elle est, loin, bien loin qu'elle est dans les sphères de la pop clinquante, et pourtant j'avais envie de lui rendre hommage. Elle représente pour moi ce qu'il peut y avoir de meilleur dans la pop actuelle, dans le sens noble de ce terme en trois petites lettres qui est censé rassembler toute la population. La pop qui fait danser celles et ceux qui ont décidé de remiser leur snobisme au placard ou pour plus tard. De mes enfants fatigués, de mes lubies musicales à mes amis scrupuleusement cultureux et joyeusement woke, c'est une nouvelle reine qui explose les codes et transforme le capitalisme en sa bitch, qui assume ses formes autant qu'un fond qui tient la route. C'est Théodora qui va ouvrir et conclure cette émission.
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0: Comme Aya Nakamura et d'autres avant elle, Théodora met les réactionnaires, colonialistes, racistes et machistes en PLS et rien que pour ça, eh bien elle a toute mon amitié. J'ai quelques difficultés, je dois bien l'avouer, à accrocher avec pas mal de ses créations, mais elle me plaît beaucoup quand elle collabore avec d'autres artistes, comme c'est le cas pour ce titre ultra stylé qui va nous permettre de lancer cette émission en douceur. Ici, son camp de base se trouve au Nigeria, carrefour mondial de l'afropop, et elle a répondu à l'invitation du producteur SARS pour ce titre Mademoiselle, en compagnie des rappeurs locaux Odumodu Black et Shali Poppy, mais aussi de la chanteuse d'origine libano-égyptienne Zeina. Allez, comme le veut l'expression consacrée dans mon maquis grâce au grand Obams, je vous invite à mettre du chewing-gum dans vos reins. Rapprochez-vous de l'être aimé si vous êtes en sa bonne compagnie. 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

Mademoiselle de Sars, avec un casting de luxe venu du Nigeria. Et d'ailleurs, c'était ça, mon moyen de commencer tout doux avec de la musique populaire. On va poursuivre dans cette veine en accélérant un peu le rythme. Et il faut bien ça pour lancer cette première traversée de l'Atlantique. Direction le Canada pour retrouver ce musicien, producteur et DJ dénommé Poirier, connu notamment pour ses productions signées chez le classieux label de l'électro mondial Ninja Tune. Pour ce petit banger des familles, il est accompagné du rappeur montréalais polyglotte d'origine haïtienne Wally, avec deux A. Ensemble, ils signent ce morceau Take a Friend pour une première collaboration qui date de 2022 et de l'album Momentum. Wally pose son flow en créole à la cool, comme on pourrait traduire le titre de ce tube en puissance des dancefloor afro-caribéens. C'est groovy as fuck et c'est un nouveau petit cadeau de la maison qui tient en à peine 3 minutes.

Voilà, de quoi ramollir un peu plus le chewing-gum qui est normalement désormais dans vos reins pour cette nouvelle édition de chez Tonton intitulée In and Out of Africa. Des allers-retours incessants, artistiques et politiques, intellectuels en tout cas, c'est là toute la complexité de ce qu'on appelle l'Atlantique noir, dont je vous invite aujourd'hui à arpenter une infime parcelle. Alors intellectuel, oui. Mais on va dire que c'est dans une optique joliment et chaleureusement physique, puisque l'objectif recherché ici est non seulement de valoriser et diffuser un peu plus cette insondable richesse créative de l'Afrique et de ses diasporas, mais aussi de faire bouger et de faire se rencontrer tous les corps. Le morceau est un peu plus long, mais il faut bien ça pour assurer des traversées océaniques dans tous les sens. Le catalyseur se nomme ici Anthony Joseph, et c'est peu dire que ce musicien et poète venu de Trinidad et Tobago est déjà un phénomène à lui tout seul. Alors, quand il rassemble un équipage de ce calibre, autant vous dire que moi, je me pâme. Écoutez bien, pour le remix de ce morceau botanique sorti il y a une douzaine d'années, sur un album de remix, il convie la chanteuse, rappeuse et bassiste états-unienne Michelle DeGeochello, pionnière de la néo-soul, mais aussi un de mes chouchous de mes jeunes années qui a largement participé à administrer ce shoot festif au jazz français avec les Julien Loureau et consorts, l'immense et élastique Malik Mezzadri, aka Magic Malik, flûtiste et chanteur de génie qui vaut largement ce pompeux surnom. Pour ce qui est de l'identité de l'auteur de ce qui est appelé un Yoruba remix, et ben c'est un retour aux States avec monsieur Ozunlade. J'ai découvert celui-ci pour l'occasion, mais force est de constater que sa classe de dispute à son talent, c'est un vrai bijou de clubbing conscient qu'il nous offre avec la poésie afro-futuriste de l'immense Anthony Joseph.

Voilà, c'était Botanique, tube transatlantique piloté par Anthony Joseph et son petit All-Star Game perso monté pour l'occasion. On va appuyer un peu plus fort sur les BPM maintenant avec une autre collaboration, cette fois entre Europe, Afrique du Nord et de l'Ouest. Heureusement que les artistes sont là pour nous rappeler les bénéfices de l'interculturalité et l'importance vitale de ce genre de partage créatif. Ici, c'est le producteur belge au blaze de DJ pour Tuff Art Tech, Max Le Daron, qui invite un autre artiste au nom improbable, le rappeur burkinabé Joy Le Soldat, mais aussi un producteur marocain déjà accueilli dans mon maquis, Ganga. Le morceau Morning Getting est extrait d'un album éponyme paru en 2018 chez Aquaba Music et il va nous permettre de ne pas perdre le rythme avant de passer à deux morceaux qui nous emmèneront jusqu'en Amérique du Sud. 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
1: Je vous l'avais annoncé après ce morceau en traf Europe et Afrique de Max Le Daron, Joey Le Soldat et Ganga. On repart en direction des Amériques et on va commencer cette petite parenthèse sur la côte caribéenne de la Colombie avec le trio de Bogota, Ghetto Cumbe. Encore un morceau qui date un peu puisqu'il est sorti en 2020 sur un morceau sur un album éponyme Sola paru chez ZZK Records. Ils avaient déjà fait une apparition chez Tonton lors de la précédente édition In and Out of Africa et ils pourraient en faire bien d'autres puisque leur discographie regorge de petits tubes pour grandes soirées, rythme afro-caribéen 2.0, cumbia techno house. Je le dis régulièrement, en musique comme en vin, je me méfie des étiquettes et des appellations trop contrôlées et je m'intéresse plus à ce que ça me provoque. Une saine ivresse dans ce cas et une profonde envie de m'abandonner aux bienfaits de la mise en culture de la nature.

Voilà, c'était le retour chez Tonton des Colombiens de Ghetto Kumbé. On va rester en Amérique du Sud avec un morceau mystère, une découverte hasardeuse dans les méandres des internets. Et j'aurais bien du mal à vous donner des infos sur ce titre électro-hip-hop qui mélange les langues, qui est intitulé Braxilian avec 3X. J'ai trouvé cette improbable collaboration entre un trio de chanteuses et percussionnistes colombiennes, bien identifiées pour le coup, qui s'appelle La Perla, et un projet dont j'ai bien plus de mal à définir les contours, qui s'apparenterait plutôt à un crew de rappeurs appelé Bué. En tout cas, la combinaison des deux aurait accouché de ce morceau bien épais sorti en 2023.

Voilà, c'était Braxilian de La Perla et Boué. Vous le savez, mieux vaut ne pas craindre les grands écarts de genre et de conduite quand on passe les portes de mon établissement. Chez Tonton, on a peu d'attrait pour la cohérence, on lui préfère l'effet de surprise et les chocs esthétiques parfois assez frontaux. Alors, après un passage par les rythmes afro-caribéens, matinés d'électro et de hip-hop bien lourds, on va basculer vers ce que j'aurais envie de désigner plutôt comme de la funk psyché, ou ce que les communicants de ce groupe appellent de l'afro-disco, bien rock, bien trippé à mon goût. C'est ce combo composé par une équipe d'anglais plutôt chevronnée qui accompagne le chanteur guinéen Fallé Gnioke. Il fallait un nom à la hauteur pour cette aventure de haut vol et ses pigeons. C'est un projet très instrumental au format classique, batterie, clavier, guitare, basse, avec des musiciens qui collaborent apparemment avec des grands noms comme Michael Kiwanuka ou la reine Little Sims. Et ils ajoutent quand même pas mal d'additifs qui me semblent emporter le tout. Il y a la voix magnétique de Fallé Gnioke, où il me semble bien reconnaître du malinqué et de l'anglais, et la grosse énergie sauce années 80 de son backing band dans ce titre Ikanabore, extrait de l'EP Backslider paru en 2023 chez Soundway Records.

Bon alors là, après ce petit bijou signé par le groupe prodige anglo-guinéen Pigeon, on va s'accorder le droit de la formule journalistique sans transition. Restez jusqu'à la suite si vous voulez avoir confirmation de l'absence de lien musical ou même thématique entre ce que vous venez d'entendre et ce qui va suivre, hormis peut-être l'envie de continuer à agiter vos corps. Si cette envie est présente dans les deux cas, c'est que vous êtes bien chez Tonton, lieu de danse et de transe aujourd'hui dédié aux créations issues de l'Atlantique noir contemporain ou aux collaborations entre artistes venus du continent africain et d'autres étrangers. Je vous partage maintenant une vraie douceur pour le coup, avec une bonne dose de ce qu'on appelle en Côte d'Ivoire du piment garçon, juste histoire de filer la métaphore culinaire. Direction 2021 et Abidjan avec cette collab entre le rappeur ivoire Fior de Bior, un habitué de la maison, et une ref du rap jeu français Niska. Le titre est pour moi clairement un tube, plutôt populaire pour le coup, et il célèbre avec pas mal de malice, et c'est le moins qu'on puisse dire, les beignets aux mille typiques de la cuisine ivoirienne, les gnomi au lait. Niska ne reviendra lui sûrement pas souvent dans mon maquis, alors profitez-en bien.

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2: Nos miolets, c'était bon, grâce à Fjord, Björk et Niska, on va s'arrêter un peu en France avec le représentant d'un label de la région parisienne, le bien nommé Boucan Records, qui a pour nom Bamao Yende. C'est apparemment une figure des dancefloors parisiens et c'est vrai que j'ai pu apprécier un peu la teneur des productions du bonhomme, mais aussi leur variété. Pour le coup, c'est grâce à une artiste découverte récemment, Lala Ace, que j'ai pu me plonger dans cette discographie pour le moins bigarrée. Et en l'occurrence, c'est ce titre paru dans la chaleur de l'été 2025 qui a le plus accroché mon attention. Il se nomme Tuba. Et je m'y régale à retrouver la voix traînante et des paroles plus que suggestives de la chanteuse qui s'ébat apparemment avec joie dans les rythmes et les textures de Bamao Yende.

C'était Tuba, collaboration plutôt bouillante entre Lala Ace et Bamao Yende. De la France à l'Angleterre, il n'y a que la Manche à traverser et ça vaut le coup du voyage pour un morceau qui tient dans un tout petit peu plus qu'une minute. Il est l'œuvre d'une rappeuse britannique, figure du grime alimentée par différentes influences qui a plutôt l'habitude de l'efficacité. Son dernier album de 11 titres paru début 2026 tient en 20 minutes et l'EP Init Gael dont je tire le morceau que je vous présente aujourd'hui ne dépasse lui pas les 8 minutes. La valeur n'attend pas le nombre de ces minutes, c'est bien connu et ça m'arrange. Voici donc ce titre de 2025, compact et puissant, Init Gael.

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1: Bon, a priori, à ce stade, les muscles sont comme les esprits, chauds et prêts à dépasser leurs limites. Et si c'est bien le cas, ça tombe bien, car j'avais pas vraiment prévu de ralentir la cadence pour aller jusqu'à la fin de cette émission. On va enchaîner avec un DJ, producteur et rappeur congolais basé aux USA appelé Alec Lomami, qui collabore ici avec un autre producteur, un français, que j'ai déjà convié quelques fois à venir jouer dans mon maquis, Anyone ID. Ce dernier fait partie des heureux élus à qui Alec Lomami a demandé de remixer son titre Banga Nzambe en 2024. J'ai choisi la dernière version de l'EP, bien branché techno et favorisant l'écoulement des derniers litres de sueur. Vous savez, ces moments de soirée où le lâcher prise vous permet d'oublier où et qui vous êtes. Je ne sais pas à quelle heure vous écoutez cette émission, et comme le veut la tradition de mon accueil, cela peut être autant un grand soir qu'un petit matin. Pour le coup, quand j'écoute ce genre de morceau, il est toujours 4 du mat dans ma tête. Je vous laisse vous faire votre propre idée.

Quitte à oublier toute forme de retenue, autant repartir vers les Caraïbes et les Antilles, plus précisément en Guadeloupe, pour se prendre un gros bol de bouillon bien salé et pour partir dans ce genre de projet d'abandon de moi-même et de ce que je pourrais appeler les derniers oripeaux de ma pudeur musicale. J'aime à faire appel au trio Oli G et ça m'a valu quelques regards étonnés, pour le moins, sur les dance floors que j'anime. Mais que voulez-vous ? Il y a un truc inexplicable pour moi dans cette musique. Je vous l'avais dit d'ailleurs en introduction, c'est Théodora, la marraine, qui s'ignore pour cette émission. Alors quand j'ai vu qu'elle était invitée par Oli et ses deux nièces, d'autant plus pour un morceau appelé Coller la petite, et ben je n'ai pas pu résister. Coller la petite, c'est aussi le titre d'un morceau emblématique de la musique ouest-africaine d'aujourd'hui, signé par le Camerounais Franco, mais également le nom d'un maquis très chaleureux de Yamoussoukro dans lequel j'ai pu brûler mes papilles dans une soupe de cabri. Si je voulais même en rajouter une couche, c'est aussi le nom d'une émission de chez Tonton de la première saison. Alors bon, au-delà de ces anecdotes historiques et personnelles, c'est mon moyen de conclure avec chaleur et bonheur cette émission.

0: Voilà comment conclure cet épisode spécial de chez Tonton intitulé In and Out of Africa volume 2 avec cette collaboration entre la scène du bouillon hardcore guadeloupéen représentée par une boss lady, Oli G, et la boss lady, la nouvelle reine de la pop française, Théodora. J'ai trouvé deux titres cohérents avec cette émission pour elle qui ouvrait et concluait cette nouvelle édition dédiée aux musiques de l'Atlantique Noire et aux collaborations entre artistes africains et étrangers. J'espère que vous étiez encore bien dans mon modeste établissement radiophonique et virtuel. Je vous rappelle que vous pouvez y retourner à toute heure et sans fin sur les ondes des radios associatives partenaires, toujours en première ligne pour représenter la diversité de ce monde et sa créativité sans limites ni frontières, mais aussi vous pouvez la retrouver sur les plateformes de podcast et de streaming. Encore un merci chaleureux à Raph et à Radio Méga qui m'accueillent toujours avec enthousiasme et talent. Et ciao à tout le monde.
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0: Les gens comme moi, ce sont des gens qui aiment les gens, je pense, qui vont prendre sur eux pour aller rencontrer des gens et leur parler, les faire parler d'eux et essayer de raconter ce qu'ils ont entendu et ce qu'ils ont vu avec le plus d'à propos et d'honnêteté aussi. Et donc, les gens comme moi, ils passent beaucoup de temps probablement à réfléchir à la bonne manière de faire pour que les gens dont on parle et qui nous racontent leur histoire ne se sentent pas trahis ni abîmés.
1: Bonjour, je suis La Petite Blanc et vous êtes dans Du Poil Sous les Bras. Un Du Poil Sous les Bras enregistré dans la très bonne librairie de Toulouse, Terra Nova. Merci encore aux libraires pour leur accueil. Et vous, auditeurs et auditrices, eh bien, si vous passez à Toulouse, faites un saut au 18 rue Léon Gambetta, vous serez bien reçus. Alors mon invitée du jour n'est pas journaliste, mais elle aussi, comme tout journaliste qui se respecte, s'efforce de ne pas trahir la parole récoltée. D'ailleurs, quel que soit notre métier ou nos liens, on devrait toujours s'efforcer de ne pas trahir la parole des autres. Une parole qu'on nous a confiée, c'est un petit trésor. La preuve, c'est une forme de torture de n'entendre jamais personne, ça rend fou. Alors aujourd'hui, plus que jamais, apprenons à écouter et si besoin à rendre compte, mais sans jamais déformer ni trahir.
0: Bonjour, je suis Sophie Houdard et je suis anthropologue, chercheur au CNRS, au Centre National de Recherche Scientifique. De ce fait, je suis fonctionnaire et je travaille essentiellement dans la recherche. C'est-à-dire que je fais très peu d'enseignement et que j'ai cette chance de pouvoir consacrer ma vie à des projets de recherche qui, en l'occurrence, portent depuis plus d'une dizaine d'années sur la relation entre nucléaire et territoire.
1: Bonjour Sophie Houdard, ohayo gozaimasu, comme je le dirais en japonais, et merci arigato de venir sur toutes les antennes de Du Poil Sous les Bras pour nous rapporter la parole de personnes qui sont loin de nous mais qui nous apprennent beaucoup sur le monde. Avant de démarrer, je me suis dit, tiens, profitons quand même de Sophie pour faire le point sur ce qu'est une anthropologue, parce que je ne suis pas sûre que ce soit si évident pour tout le monde.
0: Il y a souvent des termes qu'on utilise un peu l'un pour l'autre. On entend ethnologie, c'est-à-dire l'étude des ethnies. Anthropologie, c'est l'étude de l'homme. Quand on dit anthropologie en France, c'est anthropologie sociale, donc c'est l'étude de l'homme en société, comment les gens font société, comment, et pas l'anthropologie physique. C'est pas le faciès. Des fois on me dit tu travailles sur les os. Je travaille pas sur les os. Je travaille sur des gens vivants et qui grandissent, qui vivent, qui travaillent, qui meurent dans des contextes culturels, sociétaux, particuliers. Et donc en anthropologie, on travaille sur, très souvent, pas sur un pays. Je ne peux pas dire que je travaille sur le Japon, je ne peux pas dire non plus que je travaille sur les Japonais, mais je vais m'intéresser à poser une question, pour mon cas, que j'essaye de faire assez petite en général, et je rencontre un petit nombre de gens, et ce qui est fondamental en anthropologie, c'est la relation qu'on essaye de fonder en partie sur l'empathie. Une relation longue qu'on peut établir avec les gens et une relation de confiance. Et donc voilà, c'est ça le métier de l'anthropologue qui donc se charge d'établir un contact avec des gens qui soient de qualité pour que les gens nous racontent ce qu'ils ont envie de nous raconter, de la manière dont ils ont envie de nous raconter. Et puis nous, ensuite, on essaie de le raconter à notre tour.
1: Quel beau métier que l'anthropologie et quel beau livre que vient d'écrire Sophie Houdard, un livre intitulé « Ce territoire qui comme une pulsation », un livre paru aux éditions des Mondes Affaires en janvier 2026. Et ce livre parle du nucléaire d'une façon que j'ai trouvée originale et touchante. Direction La région de Tohoku, dans la partie nord de l'île de Honshu, l'île principale du Japon, sur laquelle se trouve aussi Tokyo. Hein, Tokyo, c'est à peu près au milieu. Hiroshima, tout au sud, et donc Tohoku, la région du nord. Et Sophie Audard nous raconte comment vivent celles et ceux qui sont restés après la grande catastrophe, puisque c'est souvent ainsi que l'on désigne au Japon la triple catastrophe du tremblement de terre, suivi du tsunami et de l'accident nucléaire de la centrale de Fukushima Daiichi. La première centrale nucléaire construite à Fukushima et exploitée par la société TEPCO. Centrale tristement célèbre donc depuis le terrible accident nucléaire de mars 2011 à Fukushima, donc dans la région de Tohoku. Alors après cette catastrophe, la zone autour de la centrale, la zone la plus proche, a été vidée de ses habitants et c'est encore aujourd'hui une zone interdite car on considère que la radioactivité est encore trop présente. Mais de l'autre côté de cette zone, juste à côté là, 10 mètres, 100 mètres, 1000 mètres, qu'en est-il ? Comment vivent les hommes et les femmes dans cette zone où, on s'en doute, la radioactivité n'a pas disparu ? À travers ce que vivent ceux que l'on appelle les Ubakusha, Sophie Audard raconte le nucléaire, la radioactivité, les vies à la fois bouleversées évidemment, mais qui continuent presque comme avant, enfin pas tout à fait quand même. Sophie Audard raconte la vie partout, alors qu'on a cet imaginaire des zones irradiées qui seraient des zones mortes, pas du tout. À travers ce territoire en pulsation plein de vie, on comprend mieux ce qu'est la radioactivité, ce qu'on en sait, ce qu'on ignore, ce que ça implique pour ceux qui sont restés et qui vivent avec. Du poil sous les bras avec Sophie Audard, et bien c'est parti.
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1: Alors essayons de comprendre quelle est cette petite question qui a titillé l'anthropologue. Une question que ni vous ni moi ne nous étions posée probablement.
0: Disons que j'ai essayé de rendre petite une question qui vient après une énorme catastrophe. Voilà. Ce qui

0: catastrophe. Et effectivement, moi, je travaillais déjà sur le Japon quand c'est arrivé. Donc, ça faisait des années que je me rendais au Japon, voilà, très régulièrement, avec des projets de recherche qui m'ont emmené dans des milieux assez différents. Ce qui se passe pour moi après cette catastrophe, c'est de la décontenance. Je suis décontenancée. Je ne sais pas comment aborder ça. Je me suis, moi, à titre personnel, jamais vraiment posé des questions relatives au nucléaire. Et la première question que je me pose, qui est donc, qu'on pourrait dire, cette petite question, c'est comment les gens font pour respirer ? Alors c'est à la fois une grosse et une petite question. C'est pas la grosse question, c'est pas que penser du nucléaire ou quel avenir pour le Japon ou voilà, c'est pas des grosses questions comme ça. Que font les gens pour respirer ? C'était de me dire vraiment presque à l'échelle de c'est l'échelle à laquelle moi je me situe, j'aurais pu me poser cette question-là si j'avais vécu à ce moment-là dans ce pays-là, dans cet endroit-là de ce pays-là. Et il arrive ça, et d'un coup, il y a une perte d'assurance totale de la composition de l'air, de l'environnement, pour le dire plus trivialement, mais de quoi est fait l'air qu'on respire. Et vraiment, je me suis demandé comment les gens faisaient avec ça. C'est pas une pollution qui se sent, c'est pas une pollution qui se voit, c'est pas une pollution qui se touche. Et dans beaucoup des endroits où ça s'est produit, c'est une contamination, ce qu'on appelle à faible dose de radioactivité. Donc il y a eu des mouvements de population très, très importants, mais il y a eu des tas d'autres endroits où les gens n'ont pas été déplacés et sont restés vivre là. Et je me suis demandé comment ils faisaient. Voilà. Comment ils faisaient pour accomplir de continuer à accomplir cette chose qui relève de la physiologie la plus élémentaire. On ne peut pas ne pas respirer si on veut être vivant et on n'a pas de prise. Enfin, il y a assez peu de moments dans la vie, dans l'existence, dans une journée même où on conscientise le fait de respirer et je me suis demandé comment ils respiraient.
1: Respirer quand l'air est radioactif. That is a putain de question. Dans ces zones léopards, comme on les appelle, parce que tachetées de radioactivité, dans ces zones, peut-on rester vivre ? Est-ce que la radioactivité évolue ou stagne, vole ou nage dans ces zones ? Je cite, se fracture le concept de rationalité. On est comme dans un nouveau monde, un monde parallèle. La question de la respiration donne le vertige. Sait-on si la radioactivité, ça monte dans l'air ou ça descend, ça s'incruste dans la terre ? Est-ce que ça rentre dans la peau ? C'est comment ? Invisible, inodore, intouchable, nous dit Sophie Houdard. Mais alors comment on fait ? La respiration, c'est loin, très loin d'être une petite question.
0: C'est là que ça m'a attrapée tout de suite. Et après, la traduction de cette question-là pour en faire un projet de recherche, ça a été de dire que j'allais faire un terrain, une enquête sur les mesures de l'air au Japon. Donc d'abord j'ai pris l'air parce que ma question de base c'était la respiration. Et donc je me suis dit comment est-ce qu'on mesure ? D'emblée ce qui est venu tout de suite après la catastrophe, c'est l'idée que la plupart des situations de l'existence quotidienne allaient être médiées par des instruments de mesure à partir de ce moment-là. Je me suis dit je retourne au Japon et je vais aller voir comment on mesure, avec quel instrument, d'où viennent les instruments, etc. Comment on fait une carte ? Comment on sait comment ça se déplace, etc. Et donc les premiers temps de l'enquête, c'est ça, c'est d'aller voir un peu tous les endroits dans ce nord-est du Japon, le Tohoku, la région du Tohoku, les endroits où on mesure, les institutions où on mesure, de m'intéresser aux instruments de mesure eux-mêmes, d'essayer d'en retracer l'histoire éventuellement, et de voir quels sont les usages que font les gens de ces instruments de mesure. Comment ça entre dans le terreau. Voilà. Donc ça, c'est la première descente. Enfin, c'est le premier vertige, d'une certaine façon. C'est comme tu le dis très bien. Et donc, j'ai essayé de faire en sorte qu'en lisant le livre, on se figure le vertige pour les gens eux-mêmes. De se dire, tout va être mesuré. Et ce n'est pas des échantillons qu'on mesure. Donc on mesure tous les sacs de riz qui viennent de toutes les rizières, par exemple, pendant des années. Ça change la manière de travailler parce que il faut mettre le sac dans le riz

0: dans les sacs, ensuite les mettre dans le camion, ensuite les porter à la coopérative agricole où il y a un point de mesure, et ensuite les etc etc voilà. Et donc pendant les premières années, effectivement, les gens vont se mettre au travail accompagnés par des agronomes, des experts en radioactivité, etc., des scientifiques qui viennent souvent la plupart du temps bénévolement en fait dans la région pour commencer à faire des choses et à pouvoir savoir effectivement les endroits où on peut marcher, ce qu'on peut manger, ce qu'on peut boire, comment on peut se déplacer, enfin voilà quoi, de répondre à ces questions qui sont des questions vitales et en même temps que très quotidiennes quoi. Les gens vont mesurer beaucoup, vont s'équiper aussi. Alors d'abord, il y a des instruments de mesure qui sont installés par le gouvernement, des grandes stations de monitoring qui vont être installées dans des endroits stratégiques, des instruments de très haute précision qui vont donner des chiffres. Voilà, on passe devant, on voit un chiffre qui s'affiche quotidiennement. Le chiffre change quotidiennement parce que ce que vont comprendre aussi très vite les gens, c'est que ces mesures-là, elles varient avec le temps, avec le climat, avec la saison, donc voilà, avec une série de choses. Voilà. Ça va bouger pendant très longtemps. Voilà. Et puis, la deuxième catégorie, enfin il y en aurait plein d'autres, mais la deuxième catégorie, disons, de mesures qui sautent aux yeux quand on arrive pendant les premières années, c'est les gens s'équipent à titre individuel, sont équipés dans certains endroits, s'équipent à titre individuel de compteurs GGR. Et donc, ce sont des petits instruments qui tiennent dans la main et qui vont accompagner les gens dans leurs déplacements. Voilà. Et après, il se trouve que très vite, les gens vont comprendre que... alors déjà, on devient quand même un peu dingue à être dans ce rapport à sa vie quotidienne et son environnement systématiquement mesuré. Voilà. Qu'un compteur GGR, quand on l'a dans la main, quand on l'a dans la voiture, etc., les chiffres n'arrêtent pas de monter, descendre, etc. Qu'un compteur GGR, ça calcule aussi la radioactivité naturelle. Donc il ne fait pas de distinction a priori entre radioactivité naturelle et artificielle. Donc on a dans la mesure le bruit de fond aussi pour les gens, c'est déjà une pensée nouvelle. Hein. En fait, on n'a pas forcément tous conscience qu'on vit dans un bain radiologique qui n'est pas le même à tous les endroits de la planète non plus. Donc, et voilà, et ce que je vais voir à mesure des années où je vais me rendre sur place et finalement m'installer toujours au même endroit, c'est que les gens vont lâcher, en tout cas les compteurs GGR, c'est-à-dire ces instruments au plus proche des corps, en fait, hein, des individus en tant que personnes, parce qu'ils ont compris que mesurer n'allait pas faire taire toutes les incertitudes. Voilà.
1: Vivre après un accident nucléaire, c'est vivre au rythme des chiffres, des formules mathématiques, des probabilités qui suivent des modèles de dispersion de polluants qui varient et en deviennent des hypothèses arbitraires ou aléatoires. C'est vivre au rythme des campagnes de revitalisation, de reconstruction, de renaissance, ou quel que soit le nom que le gouvernement donne à ces différentes phases de vie. C'est vivre, en tout cas, en suivant les chemins sinueux de la radioactivité qui avance sur Terre plus vite que la science, manifestement. Ce que l'on sait aujourd'hui, c'est qu'on ne sait presque rien. Au final, on a l'impression d'être dans un grand flou.
0: C'est très vrai. Alors là, il y a eu beaucoup de critiques dans les années qui ont suivi la catastrophe, parce que si on regarde par exemple les opérations de zonage, et les opérations de zonage, c'est hyper important parce que des opérations de zonage sont dépendantes, voilà, les indemnisations qu'on va toucher en fonction de la zone dans laquelle on se retrouve. Et donc toute la question des seuils, la question des mesures, c'est-à-dire à partir de quel moment, de quel chiffre on va décider qu'on est dans la zone 1 plutôt que dans la zone 2 ou dans la zone 3, bah tout ça, il y a énormément de conséquences qui vont découler de ces choix-là. Et les discussions vont être incessantes pendant les premières années et torturer beaucoup les gens. Il y a le zonage, c'est une frontière. Donc il y a un moment, il faut faire passer la frontière quelque part. Et donc la frontière, elle peut passer, par exemple, au milieu d'un village. Et donc si on est d'un côté, il faut bien qu'elle tombe quelque part. Et donc si on est d'un côté de la rue ou de l'autre, on est évacué ou pas. Et donc là, ça prend effectivement un tour cauchemardesque, en fait, pour les gens, parce que tout le monde a bien conscience que c'est pas un fil, c'est pas... Là, j'ai un ami japonais qui est photographe et aussi anthropologue, et qui avait fait un très beau projet avec des tas de gens qu'il a emmené dans la région de Fukushima. Et l'idée était d'avoir un fil très long, et il y avait deux personnes qui tenaient le fil, et simplement de filmer ce moment-là, voilà, deux personnes qui tiennent un fil très long qui était sur ce fameux zonage, cette fameuse, on le voit sur une carte, hein, c'est un trait sur une carte, voilà. Donc eux se sont mis sur les traits, et on voit les fils qui bougent avec le vent, enfin on voit qu'il y avait une portée évidemment poétique, aussi politique, dans ce geste très simple, cette installation en fait hyper simple, qui consistait à montrer comment c'était, ça relevait de l'impossible, ça relevait du fantasme en fait, et ça relevait aussi d'une imposition politique violente sur les corps, quoi, parce que on détermine, voilà. Et donc il y a eu énormément de critiques formulées et beaucoup d'études aussi sur ces questions de zonage, sur ces questions de mesure, sur ces questions de relever les seuils, parce que si tu as des seuils trop bas, un plus très grand nombre de la population est concerné par des subventions, par des indemnisations, etc. Et donc ça on l'avait déjà vu, c'est des choses qui sont des espèces d'ajustements cyniques en fait. Qui ont lieu dans chacune des catastrophes de ce type-là. Après, c'est pour ça que pour moi, ça a compté de changer un peu d'échelle, de ne pas trop m'embarquer sur ces questions-là qui ont été étudiées aussi par d'autres gens, et de m'installer dans un endroit. Je fais la connaissance de ces gens-là qui habitent à Towa, qui est à une cinquantaine de kilomètres de la centrale de Fukushima d'Haïti, et qui donc sont en dehors de la zone d'évacuation, concernée par l'évacuation. Et donc ils sont restés vivre là, en fait. Et de fait, il y a des personnes qui partent tout de suite après la catastrophe, qui s'éloignent et qui reviennent au bout d'une semaine, au bout de deux semaines, au bout d'un mois. En fait, personne n'a quitté cet endroit-là. Voilà. Et donc, les gens se posent cette question du vivre avec dont tu parlais. Ils disent, nous, on reste là. Et par ailleurs, ils ont eu des aides, notamment pour la relance agricole, mais pas d'indemnisation. Et on leur a pas construit de serre, on leur a pas. Donc il faut qu'ils trouvent d'autres solutions. Et pour eux, ces questions-là de zonage, etc., d'un coup, ils vont vraiment faire descendre l'échelle des questions. Parce que pour eux, ce qui les intéresse, c'est ce champ-là, ce bois-là, cette situation familiale-là, etc. Et donc, ils comprennent assez vite que, en fait, de toute façon, ils n'ont plus confiance dans le gouvernement. Et donc, il va falloir qu'ils apprennent par eux-mêmes à faire les choses et à prendre des décisions par eux-mêmes. Et donc, ils vont s'équiper, ils vont s'entourer, ils vont lire et ils vont observer eux-mêmes, faire des expériences par eux-mêmes et tirer leurs propres conclusions. Et donc, les conclusions qu'ils tirent de tout ça sont des conclusions locales. Et Monsieur Ono, il me dit, moi, ce qui m'intéresse, je vais pas servir de modèle. Ce qui m'intéresse, c'est là. Là, maintenant, aujourd'hui, voilà, à l'échelle de ma communauté, c'est pas à l'échelle de sa propre petite gueule, c'est à l'échelle de ma communauté. Voilà, c'est à Towa, pour les gens de Towa, etc. Et donc, voilà, il y a plein de choses qui se mettent en place à partir de là, qui font comprendre que la mesure, effectivement, pour eux-mêmes, ça va vraiment pas suffire. Il va falloir de l'entraide, il va falloir de l'intelligence des situations, il va falloir beaucoup, beaucoup d'autres qualités, beaucoup d'autres outils aussi, dont des outils relationnels, en fait. C'est ça qui va me passionner, moi, quand je fais leur connaissance, en décidant de passer du temps, année après année, avec eux, quoi.
1: Apprendre à vivre avec, parce qu'on ne vivra plus jamais sans. Mais alors, vivre avec quoi d'autre ? L'anxiété, la peur, le doute ? Intégrer la radioactivité dans sa respiration, dans l'eau qu'on boit, dans la tomate qu'on croque, c'est inévitable, puisque c'est la réalité dans cette zone grise. Mais c'est une réalité flippante, parce qu'on ignore ce que ça va vraiment produire, ce que ça va faire à nos corps. Alors le premier risque, c'est de vivre dans ce doute, dans cette incertitude, et d'être rongé par cela.
0: Les gens comme monsieur et madame Ono, ils se disent victimes de ce qu'on a appelé les rumeurs néfastes. C'est en fait un outil politique pour décrédibiliser les gens qui ont peur. C'est voilà, il y a une très longue histoire de ce qu'on appelait la radiophobie. Donc le fait de tomber malade quand on est dans une situation comme ça, avec un lâchage de radioactivité, la radiophobie, c'est ce terme qui est inventé à partir des années, fin des années 50, dans les années 60. Enfin, il y a déjà des tas de théories avant que le mot ne soit lancé, suivant lequel on tombe malade du fait de la peur et non pas du fait de la contamination. Et donc les gens disent il faut pas avoir peur. Il y a plusieurs théories là, plusieurs écoles. Il y a eu Tchernobyl avant. Alors il y a les gens qui disent pour ne pas avoir peur, il faut savoir, il faut connaître. On va vulgariser, autrement dit, on va leur expliquer bien simplement comment ça se passe, qu'est-ce que c'est que la radioactivité. On va leur expliquer comment utiliser les outils. Et quand on sait, on n'a pas peur. Pour d'autres personnes, c'est le contraire. C'est-à-dire, vaut mieux pas trop savoir. Si on peut éviter d'en parler un peu, c'est mieux. Parce que à force d'en parler comme ça, tout ça, on se fait des idées. Et donc, il vaut mieux ne pas savoir. Pas trop savoir. Voilà. Donc, il y a un peu toutes les écoles. Et les gens à Towa se disent victimes de ces rumeurs. C'est effectivement la radiophobie. Très vite, on dit c'est les femmes qui ont un cerveau radiosensible. Et donc, il faut faire taire un peu les femmes. Il faut les rassurer, il faut soigner leur psychologie. Les rumeurs néfastes, c'est ça. On a accusé les femmes de propager, d'être le vecteur d'inquiétude, de peur, qui fait que dans des endroits comme Towa, les gens ne peuvent plus vendre leur riz, leurs légumes, etc. Et donc, d'un certain point de vue, en fait, les gens avec lesquels j'ai passé du temps à Towa sont les méchants parce que eux continuent à vendre le riz. Mais il faut comprendre le tableau général qui est très compliqué. C'est-à-dire, les gens sont montés les uns contre les autres. Et monsieur et madame Ono, comme tous les gens à Towa, vont, à leur échelle locale, faire tout ce qu'ils peuvent pour essayer, effectivement, de rassurer la population. Ils n'ont pas essayé de vendre à tout prix, à n'importe quel prix, en n'ayant rien à faire des conséquences sanitaires, etc. Ils ont enquêté pendant des années et c'est des arbitrages à l'échelle d'une communauté, à l'échelle d'un pays, etc. Mais il faut imaginer le climat général, en fait, voilà, dans lequel toutes ces enquêtes-là sur c'est quoi le rapport du riz avec la terre, avec le sol, avec le vent, avec le soleil, tout ça, faut imaginer que le climat général, c'est ça, voilà. C'est de la peur, et puis que c'est pas non plus, les catégories sont pas fixes. Et là, on a travaillé aussi avec un collectif, donc on est allé à plusieurs dans la région de Towa et plus largement dans le département de Fukushima. Et là, c'est très saisissant parce que ce que fait comprendre cette expérience qui consiste à y aller à plusieurs à cet endroit-là, c'est que, en fait, moi, quand j'y suis allée toute seule, je me suis dit, moi, j'y vais 3 semaines, un mois, les gens vivent là, je vais faire comme les gens, et je vais manger comme les gens, je vais boire comme les gens, et je vais pas, quand je rentrais, on me disait, mais tu sais, t'as pas peur de la radioactivité, je disais, mais je fais comme les gens, enfin, eux, ils restent vivre à l'année, donc moi, je m'étais fait mon petit calcul, en fait, en me disant, moi, je me mets pas en risque, j'avais pas du tout l'impression de me mettre en risque. Et le fait d'y aller à plusieurs, simplement à 7, 8, voilà. Ce que ça fait, c'est que on arrive avec chacun à des moments de notre vie différentes, des sensibilités, des connaissances différentes, enfin tout ça joue et c'est jamais stabilisé. C'est-à-dire qu'il y a un moment, toujours dans le groupe, quelqu'un qui dit « Ah non, en fait, là, je peux pas ». Et sans avoir jamais pu anticiper ce moment-là, voilà. Et donc on ne sait pas le moment où pour nous ça va être juste, là c'est pas possible, là je le sens pas. Et c'est très difficile d'objectiver ça. Et donc on peut imaginer sur cette expérience-là, on peut imaginer comment pour les gens ça s'est produit de la même façon. C'est pas des gens qui ont des positions arrêtées. Ils se sont posés des tas de questions. Ils font des choses un peu au jour le jour parce qu'on est quand même dans, il y a eu une catastrophe. Enfin, il y a eu un truc qui a bouleversé le pays aussi. Enfin, il y a tout ce contexte-là. Et puis, d'un coup, on peut imaginer qu'ils se sont dit « Non, mais ça, t'es sûr que tu le donnes à notre fils, là ?» Voilà. Et que les interrogations ont été incessantes pendant des années, des années, des années, des années. Et donc, c'est pas stabilisé à l'intérieur même d'une famille, ou à l'intérieur même, encore moins, à l'échelle de Towa, et même à l'intérieur d'un individu. À l'échelle d'un individu, nous, on l'a vraiment éprouvé. On se dit, oh non, on est clair. Non, mais on sait pourquoi on y va. On est clair. On a lu, on a machin, on est prêt. Enfin, je veux dire. Et une fois, on y est allé, deux fois, on y est allé, trois fois, on y est allé. Chaque fois, on s'est retrouvé à des moments très différents, suivant les individus, bloqués sur un truc qu'on n'avait pas pu anticiper.
1: Trop d'incertitudes, donc trop d'informations discordantes. Alors chaque personne fait comme elle veut, comme elle peut, et comme elle peut surtout à cet instant T, en fonction de plein de choses qui la traversent. Est-ce que moi, j'accepterais de boire le thé avec des habitants dans cette zone léopard ? Même 10 ou 15 ans après l'accident, je ne sais pas, je ne peux pas savoir, je n'y suis pas. La zone grise porte bien son nom, rien n'y est tout blanc ou tout noir.
0: Il y a les zones de contamination très élevées, c'est ce qu'on appellerait la zone interdite. Donc, grosso modo, voilà, il y a des endroits où les gens ne vivent plus, ou ne pouvaient plus vivre pendant des années, avec des taux de contamination élevés. Mais à Towa, les gens n'ont pas été déplacés, et on est dans ce cadre-là d'indécidabilité. C'est-à-dire, c'est ce qu'on appelle des faibles doses, et moi c'est vraiment l'apprentissage que j'ai fait auprès de ces gens-là, c'est une des choses que je décris dans le livre. C'est en fait des faibles doses de radioactivité, c'est pas juste moins de radioactivité, c'est un régime d'existence très particulier, voilà. Parce que faible dose, ça veut dire que c'est les choses vont se comporter, les entités radio, les radioéléments vont faire manquer d'assurance tout le temps. On va jamais trop savoir. On sait que c'est pas, on sait que c'est dangereux, mais c'est la mesure est située à un tel endroit d'indécidabilité qu'on ne sait pas si c'est... Voilà. Et là, dans les théories, c'est vraiment vicieux, en fait, cette histoire de radioactivité, parce que dans les théories expertes sur la radioactivité, pareil, il y a toute une palette, mais grosso modo, il y a une théorie qui veut que bah, plus il y a de radioactivité, plus c'est dangereux. Et il y a une théorie qui dit... Bah, même un tout petit peu, en fait, ça dépend de si ça te touche, toi, à un moment donné de ta vie, tel organe, ça va avoir un effet, peut-être sur moi, ça n'en aura pas, ça dépend de nos histoires, ça dépend de tout un tas de choses. Donc c'est des rencontres, mais du coup, un tout petit peu de radioactivité peut, voilà, peut avoir un effet, donc c'est pas une question de quantité, autrement dit.
1: Personne n'est atteint par la radioactivité de la même façon. Si vous êtes malade, si vous fumez, ce que vous mangez, votre génétique, votre vie, de tout cela va dépendre comment la radioactivité pourrait vous toucher. Toucher un organe de votre corps plutôt qu'un autre, et quelles conséquences cela aura sur vous. Alors comment faire, puisque aucune règle universelle ne peut être définie ?
0: Bah, c'est-à-dire qu'on est quand même obligé de se donner des règles. Il y a des plans de gestion, il y a des voilà, c'est ça qui va avec les infrastructures nucléaires, c'est des plans de gestion, des plans d'évacuation, c'est des zonages, des machins comme ça, des seuils, il faut dire, voilà, c'est des politiques sanitaires. Et après, la physique, en fait, c'est un collègue du collectif qui est géophysicien qui disait c'est stochastique, donc c'est chaotique, c'est-à-dire voilà, effectivement, si on n'est pas exposé, il y a moins de chances que on tombe malade, qu'on ait des conséquences sanitaires, évidemment. Mais à petite dose, par contre, les effets, on n'est plus très sûr des mécanismes qui peuvent s'enclencher à cette échelle-là. Au point qu'il y a même une théorie qui s'appelle la théorie de l'Hormèse, qui dit qu'au contraire, et c'est un peu le principe avec la radiologie, hein, qu'au contraire, de très faibles doses de radioactivité vont être bénéfiques pour la santé. C'est impressionnant, moi ça m'a impressionné aussi de me rendre compte que le degré d'incertitude qui reste et des gens qui ne sont pas d'accord, c'est quand même très troublant, quoi. Parce que c'est à la fois des théories scientifiques, mais par exemple, nous, on y est confronté, là, par exemple, avec ce collectif, là, une des premières fois où c'est comme une trappe qui s'ouvre sous les pieds. C'est on va dans la région de Fukushima, on prend un hôtel. Dans les hôtels japonais, souvent, il y a des bains publics, enfin, bain pour les hommes, bain pour les femmes, très chaud. Et on arrive dans le bain pour les femmes et on voit que c'est un bain au radon. Donc, le radon, c'est le gaz du radium. Donc, il y a une pierre donc, qui est radioactive dans le bain. Et ça, c'est. Et il y a la liste de tout ce que ça. Tous les effets bénéfiques de cette eau-là, très légèrement radioactive, pour la santé. Et du coup, là, c'est ce sentiment de dire, mais enfin, je comprends pas, on est à Fukushima, on est quelques années après la catastrophe, les gens savent comment cette chose-là est possible. On a l'impression d'un retour sévère, direct, au 19e siècle, dans cet autre moment de la radioactivité, où on associait à la radioactivité des vertus quasi magiques, en fait, voilà. Et ça coexiste. Voilà. Et ça renvoie au fait que dans le champ scientifique, les choses ne sont pas réglées. Et probablement qu'on est pile à un endroit où ça ne pourra pas être réglé. Parmi les derniers développements scientifiques, là, il y a une autre théorie où, suivant cette théorie, c'est au contraire... de très faibles doses de radioactivité, un peu en continu. Ce qui est le cas, par exemple, dans la Hague, dans des endroits où il n'y a pas eu de catastrophe, encore. Mais il y a des tas de petits incidents des infrastructures nucléaires, enfin des opérateurs nucléaires. Et il y a eu des petites fuites quand même dans les années 70, 80. Voilà. Et donc les gens savent qu'il y a un peu. On en retrouve, on sait que telle rivière, à tel endroit, enfin voilà, qu'il y a des lâchers qui n'y auraient pas dû être. Enfin voilà. Et donc là, suivant cette dernière théorie, quand tu as un tout petit peu. Mais pendant très longtemps comme ça, c'est-à-dire à l'échelle d'une vie. En fait, c'est ce que ton corps prend, c'est tellement à bas bruit, tellement bas, en fait, que le mécanisme dont on est équipé par ailleurs, qui est un mécanisme de réparation des cellules qui peuvent être atteintes dans des tas de circonstances, ce mécanisme-là ne se déclenche pas. Voilà. Donc ça, c'est pas très optimiste que je dis là, mais... Voilà, c'était pour faire un peu le panorama général de toutes les théories qui sont encore au travail parmi les scientifiques.
2: La petite blanc dans du poil sous les bras.
1: On ne sait pas grand-chose. On voit bien les similitudes entre Hiroshima, Nagasaki, Tchernobyl, Fukushima et tant d'autres événements catastrophiques liés au nucléaire. Mais on voit aussi toutes les différences dans la propagation, les concentrations, les dommages collatéraux. Finalement, les explosions se produisent et on survit. Alors, au lieu de faire croire à des accidents improbables qui ne devraient jamais arriver, eh bien, on fait accepter aux populations que désormais c'est une possibilité comme une autre d'avoir un accident nucléaire ou de recevoir une bombe sur la tête. On va juste discuter de ce qu'on fait quand le pire arrive, puisqu'on sait désormais que le pire arrive de temps à autre. Alors on va tergiverser pour savoir où est-ce qu'on mettra la frontière, où est-ce qu'on dira « bah ici, la radioactivité s'est arrêtée, vous vous inquiétez pas, là par contre, attention ». La nouvelle doctrine, c'est « le pire n'est plus si pire, finalement ».
0: C'est vraiment, pour moi, ce que j'ai découvert en suivant les gens pendant toutes ces années, quoi. C'est de réaliser que très probablement à Towa, cette question de la contamination allait pas être une question de vie ou de mort. Les gens sont pas en train de se choper des cancers de la thyroïde. C'est pas si colossal. Il y a une augmentation, mais c'est pas si colossal. Ce qui a été mis en péril, c'est la relation qu'on entretient avec toutes ces choses. Donc on a parlé de la mesure, les gens font ça pendant des années, et une année je reviens et je me rends compte qu'en fait les gens sont moins préoccupés, sont toujours préoccupés de mesures, mais sont plus, se conduisent plus comme des naturalistes ou des éthologues. Ils regardent le comportement, c'est-à-dire ils enquêtent, ils ont commencé à essayer de comprendre comment se comporte la radioactivité, le césium. Et donc c'est plus comme on a affaire à un animal qu'on voit pas, on voit que les traces, et il faut comprendre comment la radioactivité elle se déplace, à quoi elle s'accroche, où est-ce que, comment on peut la fixer, comment elle stagne à certains endroits, comment elle va être remise en mouvement par les intempéries, un typhon, comment voilà, et donc comment elle va être saisie par des environnements chaque fois spécifiques. Donc la radioactivité, telle dose de radioactivité dans une rizière, ça fait pas la même chose que la même dose de radioactivité dans une forêt ou dans une rivière. Ou voilà, les gens comprennent qu'il va falloir tout distinguer, tout discriminer et faire une enquête dans la rizière, dans la rivière, dans la forêt. Et là, je te parle d'environnement, et dans la forêt, il va falloir voir la radioactivité avec tel type d'arbre, tel sol, tel type d'écorce, tel type de croissance d'arbre. Et dans la rizière, il va falloir voir le rapport de la radioactivité avec tel type de riz, avec la racine du riz, du plant de riz, avec la feuille du plant de riz, avec la tige du plant de riz. À chaque fois, c'est différent. Et donc, il n'y a pas un péril sanitaire imminent. Et en même temps, les gens, ils ont été mis dans une situation où, d'un coup, la continuité entre toutes ces choses, c'est-à-dire le fait de, voilà, on ne passe pas notre temps à s'interroger sur le lien entre chacune des choses qu'on côtoie, qu'on touche, etc. Et là, d'un coup, les gens doivent... Plus rien ne devient innocent, quoi. Enfin, il n'y a plus de ce sentiment de continuité de l'existant. De l'existant, et donc de l'existence, quoi. Tout ça est mis en péril, vraiment.
1: Les habitants de ces zones grises deviennent experts de leur expérience de vie singulière, d'une vie avec la radioactivité. Ils étudient ce qu'il se passe, ils deviennent chercheurs, ils mettent ainsi en lumière la connexion du vivant, les interconnexions de tous les vivants. Suivre le chemin de la radioactivité, c'est aller du ciel à la terre, des racines aux bactéries, de l'eau à la pierre, de notre peau à notre intestin, tout y passe, tout est poreux à la radioactivité. Comme si cet état de fait permettait aussi une opportunité nouvelle de voir ces connexions, de mieux les comprendre, de repenser notre lien aux autres et au territoire. Au final, on pourrait presque se dire, la vie perdure, ça va quoi.
0: C'est vrai que ce dont tu parles, c'est quelque chose avec laquelle je me suis moi-même battue beaucoup dans le livre. Et parce que je voulais pas du tout banaliser, donner l'idée que ce qui se passait à Towa, c'était de l'ordre du banal, que c'était de l'ordre de la réparation, puis ça va quoi. Enfin, on prend un peu sur nous, hop hop hop, et puis. Mais il fallait bien que j'entende aussi Monsieur Ono qui disait toutes ces années, c'était quand même passionnant. J'ai rencontré plein de gens, des tas de scientifiques qui sont venus chez moi. Ça serait jamais passé s'il n'y avait pas eu la catastrophe. Puis on s'est mis au travail et puis on s'est soudés. Toute la communauté s'est vraiment soudée. C'est comme un électrochoc et on a fait plein de trucs ensemble. Ça a relancé la communauté, le faire communautaire. Et il y a des belles choses qui naissent de ça. Voilà. Et je me disais, comment je vais faire pour raconter ça sans qu'on puisse imaginer que ça va quoi, une catastrophe nucléaire, franchement, ça va quoi. Voilà. Ça va être un peu dur au début, mais ça va aller. Et donc, il y a beaucoup de choses qui ont été écrites sur Tchernobyl, sur Fukushima, sur d'autres catastrophes nucléaires et sur d'autres catastrophes de pollution aussi d'ailleurs. Et parfois, il y a des manières de dramatiser qui me semblaient pas tout à fait justes. Sur les catastrophes nucléaires en particulier, on a un imaginaire qui est super nourri déjà. Il y a des tas de d'images qu'on a en tête. On dit Tchernobyl, on dit zone interdite. Voilà, on a tout de suite un imaginaire qui se met en action quoi. Voilà. Et donc il y avait l'idée non plus de pas utiliser de ce registre-là. C'est pas qu'il est faux, c'est qu'il dit pas tout. Et donc l'idée là dans le livre, c'était aussi de mettre de l'attention à d'autres endroits, comme tous ces moments d'enquête là à toute petite échelle sur cette histoire d'écorce d'arbre où on découvre qu'en fait les chênes c'est moins bien que les bouleaux parce que l'écorce elle est toute crénelée et que ça devient des réservoirs à radioactivité et qu'il va falloir repenser la totalité de la gestion forestière en fonction de cette nouvelle, c'est juste en fonction du type de la peau des arbres, l'écorce des arbres, quoi. Voilà. Et donc, voilà, moi, j'ai essayé de faire porter l'attention à ces endroits-là pour pas qu'on imagine que c'est trop cool.
1: Ce que raconte Sophie Houdard dans ce territoire qui, comme une pulsation, c'est l'intelligence et la variété du vivant. Mais c'est vrai qu'on est parfois dubitatif. On se demande comment est-ce possible, après Hiroshima et Nagasaki, que le pays se soit lancé dans le nucléaire, quand bien même il est dit nucléaire civil. Bon, ça reste du nucléaire. Mais on oublie, on passe à autre chose, comme dans la vie en général.
0: Ce qui m'a intéressée, parce que je m'intéresse beaucoup aussi à l'anthropologie des sciences et à l'histoire des sciences, enfin, comment les savoirs s'établissent, se stabilisent, se fabriquent, enfin, évoluent, etc. Et là, il y a deux choses qui m'ont vraiment intéressée. Et pour compliquer, l'idée, c'est toujours de compliquer l'affaire. Et donc là, ça amène à faire une enquête aussi de type plus historique, à la fois sur qu'est-ce qui s'est passé après Hiroshima et Nagasaki, comment, en fait, des politiques, aussi des politiques culturelles très fortes, ont tout fait, et pas seulement japonaises, et bien aidées par les Américains, pour dire nucléaire civil et nucléaire militaire, ça n'a aucun rapport. Voilà. Et donc, toutes les années 50, au moins, sont dévolues à ça. Il y a des expositions, il y a des films, il y a Astro Boy, enfin, il y a tout ça, qui fait que c'est des campagnes vraiment de publicité, d'information, tout ça. Et donc, qui fait qu'on construit dans le temps la possibilité pour un pays, des gens, des personnes, de croire en l'énergie de l'avenir, l'énergie nucléaire, c'est l'énergie de l'avenir, et faire le deuil de cette histoire. De cette histoire militaire, le nucléaire militaire, c'est lié à la défaite, c'est lié aussi, il faut se repentir, hein, c'est vraiment un moment voilà, très dur de l'histoire japonaise, et tout a été fait pour déconnecter ces deux histoires. Voilà. Par ailleurs, un autre élément historique qui fait que ça complique l'histoire, c'est, moi ça m'a passionné aussi, c'est l'histoire de la géologie, l'histoire de la sismologie, et de réaliser qu'en fait, au moment où les projets de centrales nucléaires se développent au Japon, eh bien, la théorie des plaques tectoniques n'est pas encore officialisée au Japon. C'est très tard. Alors même en Europe, même aux États-Unis, hein, c'est les années 60, premier article, c'est les années 60. Et au Japon, il y a des tas de controverses, qui sont des controverses scientifiques, qui n'invalident pas cette théorie-là avant au moins 20 ans plus tard. Et donc, c'est pas du tout pour excuser TEPCO ou excuser le fait qu'il y a eu des bourdes énormes parce qu'il y avait un paléo sismologue, quelqu'un qui avait travaillé sur l'histoire de la sismologie des tremblements de terre très très très très ancien, qui était allé voir TEPCO en disant il faut relever les digues, on a trace maintenant, on sait, etc. Et voilà, ça s'est pas fait, ça a été négligé. Il y a comme aujourd'hui encore, il y a des cas de négligence, alors que maintenant, quand même, on sait que... Donc, ça n'excuse rien. Mais ça complique l'histoire. C'est-à-dire, quand même, voilà, il faut considérer que... Enfin, moi, j'en revenais pas que ce soit si tardif, cette histoire de plaque tectonique. Et avec tout ça va l'idée que les sciences de la Terre sont très liées à l'histoire nucléaire, nucléaire militaire, voilà. Le développement des instruments en physique de la Terre et notamment en sismologie, ça prend un coup de boost énorme pendant la guerre froide parce qu'il s'agit de pouvoir distinguer un essai nucléaire d'un tremblement de terre. Donc c'est vraiment le nucléaire qui investit massivement dans l'histoire de la sismologie, par exemple, dans les sciences de la terre. Enfin bon, tout ça, c'est encore une fois, c'est pas pour chercher des excuses, c'est pas pour amoindrir ce qui s'est passé, c'est au contraire pour faire comprendre que ça a une histoire beaucoup plus longue et des ramifications beaucoup plus profondes, en fait. C'est lié à l'histoire de notre modernité, c'est lié à l'histoire de notre rapport à l'environnement, à la Terre, à notre place sur la Terre. Enfin, voilà, c'est une histoire très, très lourde, quoi. Une des choses qui, pour moi, a été une leçon forte, c'est sur justement ce qui peut ou non s'apprendre d'une catastrophe. Donc le livre finit un petit peu là-dessus, sur Monsieur Ono qui me dit s'il arrive une catastrophe nucléaire chez vous, je pourrais vous donner quelques tips, quelques conseils. Et en même temps, ce qui fait comprendre, c'est qu'il faudra qu'on refasse tout le chemin, quoi. Que ça ne va pas être clé en main. Et que les solutions qu'ils auront, eux, essayé laborieusement de trouver, de mettre en place, de stabiliser, y a de grandes chances qu'elles ne marchent pas chez nous. Et qu'il faudra qu'on arrive à nos propres conclusions en ayant refait tout le travail d'enquête qu'eux-mêmes ont accompli. Et pour moi, c'est en fait un des points d'aboutissement de cette enquête-là, mais c'est le point de départ aussi de ce sur quoi je suis en train de travailler maintenant et qui m'amène d'une certaine façon dans la Hague, en Normandie. Je ne suis pas en train de comparer Fukushima et la Hague, mais dans cette histoire très dense dont on a parlé, très longue aussi, le fait de pouvoir concevoir que des choses sont comparables, qu'on va pouvoir gérer, avoir des modes de gestion, un management des catastrophes nucléaires, avec une capitalisation d'une catastrophe qui va servir à une autre, etc. Ça, c'est quand même le mode de gestion qui est à l'œuvre et qu'on voit. Voilà, en France, on a un plan de gestion, un plan d'évacuation qui a pris en compte, évidemment, la catastrophe de Fukushima, qui s'est servi de Fukushima comme d'un laboratoire et qui paramètre un certain nombre de décisions au regard de ce qui s'est passé. Voilà. De comprendre cette chose-là, qu'il y avait d'une part, du point de vue à hauteur des gouvernements, des choses qui se préparent, des scénarios qui sont établis et pour lesquels c'est bien utile d'avoir des catastrophes. Et puis la catastrophe telle qu'elle est vécue, voilà, dans l'expérience des personnes, dans l'existence des personnes, et avec toutes ces choses qui sont irréductibles, pas reproduisibles, il n'y a pas de raccourci possible, voilà. Et donc pour moi, ça ouvre des tas de questions sur comment est-ce qu'on a pu imaginer ça. On n'est pas du tout sorti de ces affaires-là, vu les politiques qui sont menées actuellement. Alors moi, je trouve qu'il y a quelque chose à avoir en tête, quoi, sur ces questions-là, quoi.
1: Oh non, crotte, zut, le temps a filé et moi j'avais encore envie de vous dire plein de choses. Bon, je vous dis juste que le Japon est entré dans l'ère de la belle harmonie. C'est tout ce que je souhaite aux Japonais et à nous aussi d'ailleurs, parce qu'en ce moment, l'harmonie sur Terre, c'est pas flagrant avec ou sans nucléaire. Alors profitez, respirez, abreuvez-vous d'air pur tant qu'il y en a. Moi je vous quitte avec les poils de Sophie Houdard, mais on se retrouve très bientôt sur la FM et puis d'ici là, en podcast sur le net.
0: Mes poils, je fais ce que je peux pour les laisser libres. Ah, si je peux raconter l'histoire de mes poils, après les avoir laissés très longtemps pousser sur mes jambes, ce que je ne faisais pas quand j'étais plus jeune et que j'ai commencé à faire il y a plusieurs années, et le moment où je me suis rendu compte de ce que devaient éprouver les hommes avec leurs poils sur les jambes, c'est le vent qui passe sur les poils et qu'on n'éprouve pas du tout quand on est épilé. Et alors ça, vraiment, j'ai trouvé ça, c'était une découverte, voilà. J'aimerais bien transmettre ce goût-là à ma fille qui malheureusement continue à s'épiler. J'aimerais qu'elle découvre ce plaisir du vent dans les poils.

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2: On a dénombré sur le sol français pour cette année qui passe le nombre inquiétant mais pas surprenant de 50 accidents de chasse. Sur la totalité des tués en forêt, il n'y avait que 5 promeneurs. Alors si vous avez bien calculé, les 45 autres étaient des chasseurs.

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0: 3 petits tours et puis...
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début, on se dit, non mais il n'y a pas de politique dans cette chanson. Mais c'est incompréhensible aussi. Bon, on laisse passer la musique, ce sera vachement plus simple. Et puis, de toute façon, on fait de la politique maintenant, c'est mal vu. C'est vraiment très mal vu.

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